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1: Comment j'ai réussi reçoit ce matin Charles Aigli. Bonjour.
2: Bonjour.
1: Vous êtes président et cofondateur de United. C'est ce qu'on appelle une fintech, c'est-à-dire une entreprise technologique dans le secteur financier. Vous êtes spécialisé dans les solutions de paiement et le crédit instantané. On va expliquer tout ça dans un instant. D'abord, cette question qui inquiète la Banque Centrale Européenne. Est-ce que les banques européennes sont suffisamment protégées en cas de cyberattaque? Il y a quelques jours, un modèle d'intelligence artificielle, Éric Mauban nous en parlait à l'instant, a semé le doute. Un gros doute d'ailleurs sur la sécurité des systèmes bancaires.
2: Je crois que la crainte et le doute est assez justifié. Anthropique avec son intelligence artificielle Mythos peut créer des dégâts. Les fraudeurs peuvent, en utilisant Mythos, accéder facilement aux failles de tous les systèmes d'information. Mythos aujourd'hui n'a pas été donné aux banques françaises ou aux banques européennes, mais seulement à certains organismes américains. Donc les fraudeurs peuvent utiliser Mythos pour attaquer les systèmes tech des entreprises européennes, mais les entreprises européennes peuvent pas utiliser Mythos pour se défendre.
1: Oui. Voilà, et la Banque Centrale Européenne a raison de s'inquiéter.
2: Tout à fait.
1: Et demander davantage de transparence de la part des États-Unis. On va parler de United. Vous proposez du crédit à la consommation sans justificatif avec une réponse immédiate grâce à l'utilisation des données DSP2. Alors, en gros, c'est ce qu'on appelle l'open banking. Comment est-ce que ça fonctionne?
2: Alors, c'est très simple. Vous faites une demande de crédit sur le site ou sur l'app United. Vous nous donnez accès à votre historique bancaire, donc vous cochez une case, vous nous donnez votre consentement. Nous, on aspire votre historique bancaire, donc 3 à 12 mois. Et grâce à cette historique bancaire, on voit vos données de salaire, vos crédits en cours, votre IBAN. Et donc, nous n'avons pas besoin de vous demander votre IBAN papier, vos bulletins de salaire, et vos justificatifs de crédit précédents. Donc c'est automatique et réponse instantanée.
1: Ça évite les démarches un petit peu complexes, mais il faut évidemment le consentement du client. À quelles données est-ce que vous avez accès? Est-ce qu'il y a beaucoup de données ou ça se limite, comme vous l'avez dit, au salaire et au crédit en cours?
2: Alors, on a accès à l'intégralité de votre historique bancaire. Alors après, toutes ces informations ne sont pas pertinentes pour vous scorer et vous donner un crédit. Nous, on regarde les données de salaire, les mensualités qui vous sont prélevées, mensualités de crédit hypothécaire, de crédit conso, et votre IBAN notamment.
1: Et si votre compte est bien géré?
2: Alors, si votre compte est bien géré, c'est-à-dire que vous êtes en solde positif, si vous êtes en solde négatif, c'est pas forcément négatif, d'où votre besoin de crédit conso, mais on regarde uniquement certaines informations.
1: La capacité de remboursement,
2: oui. Exactement.
1: Est-ce qu'avec le système d'accès aux données, vous refusez plus de dossiers que les banques, on va dire, classiques?
2: Pas du tout. Ça nous permet justement d'être plus pertinent et d'accepter plus de personnes.
1: Est-ce que le fait d'avoir accès à toutes ces données, donc de limiter a priori le risque d'impayé, vous permet de proposer des taux plus intéressants que les banques traditionnelles?
2: Alors c'est une bonne question. Nous sommes parmi les plus compétitifs du marché. Nous ne sommes pas toujours les plus compétitifs, mais effectivement, nous sommes en mesure de proposer des taux intéressants parce que nos coûts de traitement des demandes sont bien inférieurs aux coûts de traitement des banques traditionnelles grâce justement à l'utilisation de la donnée Open Banking.
1: Il y a une réglementation qui va évoluer en France dans les prochains mois. Elle concerne le paiement fractionné, c'est-à-dire le remboursement étalé sur moins de 90 jours. Généralement, c'est un paiement en 3 ou 4 fois. Il va être considéré comme un crédit à la consommation, ce qui n'est pas le cas actuellement. Qu'est-ce que ça va changer concrètement?
2: Alors aujourd'hui, les crédits de moins de 200 euros et de moins de 3 mois de maturité sont exclus de la réglementation du crédit conso. Donc il est beaucoup plus facile pour des acteurs non régulés de proposer justement ces paiements fractionnés, mais ça n'est pas forcément dans l'intérêt du consommateur puisqu'il y a moins de protection pour le consommateur.
1: Mais vous pensez que c'est une bonne décision pour limiter le risque de surendettement?
2: Je pense que c'est une bonne décision. Nous, depuis le début, nous proposions justement ce que l'on appelle ces paiements fractionnés ou ces BNPL sous format régulé. Donc c'est faisable et c'est très bien pour le consommateur. Donc à mon avis, il n'y a aucun sujet.
1: La Banque de France, qui a poussé pour la modification de cette réglementation, s'inquiète du risque de surendettement. Mais est-ce que ça correspond à une réalité? Est-ce qu'il y a beaucoup de paiements fractionnés dans les dossiers de surendettement?
2: Alors, il y en a certains, comme il y a beaucoup de crédits revolving dans les dossiers de surendettement. Effectivement, jusque-là, ce paiement, enfin ce crédit n'était pas régulé. Donc, les acteurs qui octroyaient ces BNPL ne consultaient par exemple pas le fichier FICP. Donc, l'analyse de solvabilité faite était très limitée. Donc,
1: le fichier FICP.
2: Donc, c'est le fichier des incidents de paiement. C'est le fichier dans lequel sont répertoriés
1: tous les incidents de paiement.
2: Voilà.
1: Le retour de l'inflation, notamment en Europe, la BCE va probablement relever ses taux lors de sa prochaine réunion, ce qui n'est pas forcément une très bonne nouvelle pour le marché du crédit. Est-ce que ça vous inquiète ?
2: Alors effectivement, hein, si les taux augmentent, c'est jamais très positif pour le secteur du crédit et la consommation. Là, en l'occurrence, le taux d'inflation n'a pas tant augmenté que ça. On n'est pas dans une situation comme en 2022. L'inflation est passée de 0,9 à 2,5-3%, ça reste dans des zones gérables. Donc pour l'instant, pas trop d'inquiétude, mais effectivement, une augmentation des taux, c'est jamais positif.
1: Mais on entend déjà certaines voix s'inquiéter et dire que finalement, ça n'aurait pas forcément beaucoup de sens de relever les taux, vu l'origine de l'inflation qui provient essentiellement de la flambée des prix de l'énergie et de certaines matières premières.
2: Je partage cet avis. Sur la hausse de l'inflation semble temporaire, effectivement. Et puis de l'autre côté, faut aussi faire gaffe.
1: Les hausses des taux n'ont pas d'impact sur le prix des matières première.
2: Exactement.
1: Par définition. Exactement. On va parler un peu de United. Vous êtes devenu bénéficiaire au deuxième semestre 2025.
2: Tout à fait. Et même sur l'année complète, on a réalisé un résultat net positif de 2 millions d'euros l'année dernière.
1: Tout juste break-even, comme on dit en anglais.
2: Voilà. En excluant l'acquisition d'Elios, sinon on était sur moins 2 millions d'euros. Mais à périmètre constant, plus 2 millions d'euros en excluant les coûts d'acquisition Elios et Elios elle-même.
1: Et justement, qu'est-ce que cette acquisition vous a apporté?
2: Alors, cette acquisition nous permet de nous diversifier vers d'autres produits bancaires, les produits du quotidien bancaire, les comptes courants, les cartes de paiement. Parce que jusque-là, nous étions plutôt monoproduits, crédit, moyen de paiement uniquement.
1: Et est-ce qu'il y a aussi une taille critique qui est importante dans ce secteur ? Il y a de plus en plus de concurrence ?
2: Tout à fait. Il faut atteindre une taille critique en termes de taille de bilan, et également en termes de base client et en termes de produits. Et donc, c'est exactement la voie que nous sommes en train de suivre et que nous allons suivre.
1: Aujourd'hui, vous êtes présent dans combien de pays ?
2: 4 pays, France, Italie, Espagne, Portugal.
1: Merci beaucoup Charles Aigli d'être venu ce matin sur Radio Classique, président et cofondateur de United, une fintech qui propose des solutions de paiement et de crédit instantanés.
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1: On parle innovation avec Nicolas Bouzou. Bonjour Nicolas.
3: Bonjour Stéphane.
1: Ce matin, vous nous dites que le progrès économique pourrait être plus rapide si on était plus attentif à la science.
3: Oui, c'est Brian Potter, qui est un essayiste américain, spécialiste des technologies, qui a publié il y a quelques jours un travail absolument passionnant sur la diffusion des innovations dans l'histoire. Stéphane, en 1951, un physicien américain qui s'appelait Charles Townes a eu une illumination qui a conduit à l'invention du laser. Mais quand les historiens des sciences ont examiné cette découverte, ils ont constaté quelque chose d'étonnant. Tous les ingrédients nécessaires pour inventer le laser étaient déjà disponibles depuis 30 ans. Mais personne n'avait pensé à les combiner parce que sans doute les physiciens et les ingénieurs ne se parlaient pas assez. C'est sur cette question que Brian Potter s'est penché. Combien de temps l'humanité perd-elle à ne pas voir ce qui pourtant est déjà là ? Alors pour y répondre, il a soumis quasiment 200 inventions à une intelligence artificielle en demandant pour chacune à quelle date une équipe bien motivée et bien équipée aurait pu y parvenir avec les connaissances disponibles à l'époque.
1: Et que révèlent les résultats de cette enquête ?
3: Deux choses qui semblent contradictoires en apparence. Bon, déjà une bonne nouvelle quand même. Hein. Pour la grande majorité des inventions, l'humanité ne traîne pas. La moitié des 190 inventions analysées sont apparues dans les 10 ans suivant le moment où elles étaient techniquement réalisables. Et depuis 1900, ce délai s'est encore réduit. Mais il y a quand même une exception. Et cette exception, Stéphane, c'est dans la santé. L'anesthésie générale, le stéthoscope par exemple, ces inventions qui sauvent des vies, ont connu des retards de plusieurs décennies, parfois plus d'un siècle. Pourquoi ? Sans doute parce que expérimenter sur des corps humains est redouté. L'inventeur de l'anesthésie générale, par exemple, c'était un Japonais, a mis au point sa formule en aveuglant sa femme et en paralysant sa maman lors des essais. Bon, c'est le prix que la médecine a payé pour progresser, mais ce prix, il dissuade les inventeurs de s'aventurer dans ce domaine.
1: Oui, on peut le comprendre. Ce qui bloque une invention, c'est donc moins la science que la société en réalité.
3: Parfois, mais pas que. Parfois, c'est la technologie qui est un vrai goulot d'étranglement. Le turboréacteur n'avait pas besoin d'une nouvelle physique des compresseurs. L'avion des frères Wright n'attendait pas une nouvelle théorie de l'aérodynamique, mais un moteur à explosion léger. En fait, pour accélérer le progrès, nous avons besoin d'une grande ouverture d'esprit, nous avons besoin d'accepter le risque, et puis, tout à fait prosaïquement, nous avons besoin d'ingénieurs.
1: Merci beaucoup.
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4: François, bonjour.
3: Bonjour David.
4: Le coup de rabot sur les exonérations de charges accordées aux entreprises sur les bas salaires aura bien lieu. Un décret devrait être publié dans les prochains jours.
5: Oui, il n'y avait plus vraiment de suspense, mais c'est désormais acté, hein, et c'est évidemment une très mauvaise nouvelle pour les entreprises qui n'ont eu de cesse ces dernières semaines de s'opposer à cette mesure, mais aussi et peut-être surtout pour leurs salariés, en tout cas les moins bien payés. Hein. Car si les premières vont devoir supporter un surcoût lié aux augmentations qu'elles accorderont dans la foulée de la hausse du SMIC, ce surcoût reste hypothétique. Elles peuvent toujours décider de geler les salaires pour faire face à la crise en cours. Ce qui signifie que le coup de rabot à 2 milliards, décidé par le gouvernement, va en réalité être supporté pour l'essentiel par des salariés gagnant entre 1 et 3 SMIC et dont la rémunération sera bloquée. Pour eux, ce sera la double peine, rebond de l'inflation et absence d'augmentation.
4: En période de restriction budgétaire, le gouvernement ne peut toutefois pas augmenter de 2 milliards un dispositif qui coûte déjà près de 75 milliards. Par an.
5: Oui, tout le monde doit faire des efforts, mais attention à ne pas se tromper de cible. Il faut se rappeler, David, que la politique des allègements de charges a été mise en place il y a plus de 30 ans pour soutenir l'emploi peu qualifié. En gros, il s'agissait de faire payer par la collectivité tout ou partie des charges patronales, et ce jusqu'à 3 fois le SMIC pour compenser un coût du travail trop élevé. Or, ce qui était vrai au milieu des années 90 le reste aujourd'hui et continue de plomber l'emploi des personnels les moins qualifiés. Avec cette décision, l'exécutif va donc accentuer la smicardisation des salariés du bas de l'échelle et réduire l'intérêt pour les employeurs d'en embaucher de nouveaux. La preuve, une fois de plus, que les coups de rabot ont souvent plus d'inconvénients que d'avantages. Ce n'est pas de mesures à l'emporte-pièce que notre modèle social a besoin, mais de réformes structurelles susceptibles de le financer autrement que par un surcroît de prélèvements sur le travail.
4: François Vidal pour l'éditorial avec les Échos qui titre ce matin « Le cornu charge les entreprises ». Alors que La Croix et Le Figaro mettent le pape à la une qui lui lance une charge contre l'intelligence artificielle.
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4: Stéphane, votre invité, c'est le président d'Engie, mais également le président du conseil d'administration de l'Opéra de Paris.
1: Bonjour Jean-Pierre Clamadieu.
7: Bonjour.
1: Bienvenue sur Radio Classique. Le gouvernement veut inciter les Français à passer plus rapidement à l'électrique, dans les transports, dans le bâtiment, dans l'industrie. L'objectif est de réduire notre dépendance aux énergies fossiles, mais est-ce que nous sommes prêts pour une telle accélération, à la fois en termes de production d'électricité, mais aussi en termes de réseau?
7: C'est évidemment une priorité aujourd'hui de continuer cette transformation vers l'électrification des usages aussi bien dans l'industrie que pour les particuliers. Alors, est-ce qu'on est prêt? Alors oui, sous un certain nombre d'aspects, mais dans le même temps, il y a des limites à ça. Et une particularité de la France, c'est évidemment la capacité qu'elle a à faire face à la pointe de demande d'énergie en hiver. Et là, on est dans une situation dans laquelle le gaz représente encore aujourd'hui à peu près 60% de l'énergie qui est fournie dans les jours les plus froids de l'hiver. Et ça veut dire qu'on a une limite. S'il fallait dimensionner le système électrique pour qu'il permette de faire face tout seul à cette pointe d'hiver, on devrait faire des investissements absolument colossaux. Mais à nouveau, très bonne nouvelle, nous sommes le second électricien français et nous sommes très attentifs à ce développement des usages de l'électricité, en particulier dans les transports et dans l'industrie.
1: Mais justement, je vais vous donner un exemple précis. Le gouvernement veut accélérer le remplacement progressif des chaudières à gaz par des pompes à chaleur électriques. Est-ce qu'on va pouvoir gérer les pics de consommation de ces pompes à chaleur?
7: Alors, jusqu'à un certain point, oui, mais comme je le disais il y a un instant, à nouveau, ce fameux pic de demande d'énergie au moment des jours les plus froids d'hiver, cela, on ne peut pas y faire face en utilisant simplement l'électricité. À nouveau, un mix énergétique, comme son nom l'indique, c'est associer des énergies, chacune avec leurs caractéristiques, chacune en tenant compte des investissements et des infrastructures déjà existantes pour faire face aux besoins du consommateur dans les meilleures conditions possibles.
1: Alors, vous êtes le premier groupe gazier en France. On va parler de votre marché. D'abord, où est-ce qu'on en est aujourd'hui sur la reconstitution des réserves de gaz pour l'hiver prochain?
7: Alors, on a commencé la période dans laquelle on injecte du gaz dans les stockages. On est aujourd'hui un petit peu en deçà du point où nous étions à la même date l'été, ou le printemps précédent. En revanche, pas d'inquiétude particulière pour ce qui nous concerne. On a fait beaucoup, bien sûr, d'études de modélisation de la situation de nos stockages au fil de cette année 2026-2027.

0: est très difficile à lire. Les marchés de l'énergie étaient plutôt enthousiastes hier. Ils avaient salué les messages passés samedi et dimanche par le gouvernement américain et dans une certaine mesure par le gouvernement iranien. Ce matin, la situation a évolué. Malheureusement, il faut que nous nous adaptions à une situation qui est très volatile. De toute manière, il faudra quelques mois pour remettre en fonctionnement les supply chains, aussi bien pour les produits énergétiques que pour un certain nombre de produits dérivés. Donc il faut que nous soyons capables de continuer à gérer avec beaucoup d'attention cette situation pour limiter l'impact sur nos clients.
1: Engie a signé en 2022 un contrat d'approvisionnement en GNL, en gaz naturel liquéfié, avec un fournisseur américain. Est-ce que le contrat globalement est respecté ou est-ce que les flux de GNL ont tendance à se rediriger vers l'Asie ou peut-être à rester aux États-Unis pour éviter une flambée des prix?
0: De manière générale, pour Engie comme pour nos collègues, nos fournisseurs américains respectent leurs contrats aujourd'hui sans aucune réserve ni difficulté. On voit quelques cargos de transportant du GNL qui auraient dû aller en Europe, qui vont vers l'Asie, mais c'est un phénomène qui aujourd'hui est mineur. Vous avez raison d'être attentif à la situation interne américaine. Si on avait tout d'un coup une tension sur les prix du gaz aux États-Unis, on pourrait se retrouver dans une forme de compétition entre utilisation du gaz aux États-Unis ou exportation, mais c'est pas la situation aujourd'hui. Il y a beaucoup de gaz sur le marché intérieur américain. Les niveaux de prix sont très bas, donc pas d'inquiétude particulière. Mais le message que nous avons appris durement au moment de la crise liée à la guerre en Ukraine, c'est qu'il faut diversifier nos sources d'approvisionnement. Donc pas de situation dans lesquelles nous serions dépendants excessivement d'un seul fournisseur.
1: Aujourd'hui, le prix du gaz n'a rien à voir avec les niveaux qui avaient été enregistrés au début de la guerre en Ukraine. Néanmoins, est-ce que les consommateurs doivent s'inquiéter pour l'hiver prochain sur une éventuelle forte hausse des prix du gaz ?
0: Alors aujourd'hui, les prix du gaz effectivement à peu près doublé depuis le début de la crise. On est, oublié l'unité, mais on est à des ordres de grandeur de prix qui sont entre 40 et 50 euros du mégawatt-heure. On avait atteint 300 euros au moment le plus tendu de la crise ukrainienne. Dans cette période dans laquelle les consommations de gaz sont faibles en volume, les augmentations qu'on a vues ont peu d'impact sur le consommateur en valeur absolue. Maintenant, le grand point d'attention, c'est à quel niveau de prix serons-nous en début d'hiver. Et à nouveau, ceci dépend vraiment de la situation géopolitique. Autant je suis confiant sur la disponibilité des molécules, autant sur les niveaux de prix. Nous sommes bien sûr dépendants d'une situation qui peut devenir plus tendue qu'elle n'est aujourd'hui.
1: Est-ce que la guerre au Moyen-Orient a donné un coup de fouet à un second élan au marché des renouvelables ?
0: Oui, je crois qu'aujourd'hui, on le voit d'ailleurs aussi bien dans les chiffres d'achat de véhicules électriques, pour prendre un exemple, que dans la décision des gouvernements de continuer à développer cette filière renouvelable. Alors, je sais qu'en France, il est de bon ton d'opposer nucléaire et renouvelable. La réalité, c'est que ces deux formes d'énergie sont complémentaires. Quand on regarde les prix de gros de l'électricité aujourd'hui en France, ils sont à un niveau très très bas. Pour l'an prochain, on est quasiment à la moitié des prix allemands. C'est vrai aussi en Espagne qui a fait cet effort de développer du renouvelable. Donc au total, on est en train de démontrer aujourd'hui l'importance d'un mix équilibré. Il faut du nucléaire dans un pays comme la France, dont une part importante de la capacité de production est liée à cette forme d'énergie. Il faut également du renouvelable.
1: Nous sommes à un an de l'élection présidentielle en France. Le Rassemblement National voudrait nationaliser notamment le secteur de l'énergie, voudrait sortir aussi du marché européen de l'énergie. Est-ce que cette élection vous inquiète ?
0: Oui, bien sûr, elle nous inquiète d'abord parce qu'elle est importante sur beaucoup d'aspects pour notre pays et la poursuite de son développement. Et puis, sur les sujets spécifiquement liés à l'énergie, c'est vrai qu'on entend certains partis tenir des positions qui me paraissent très populistes, sortie du marché européen, une forme effectivement de nationalisation du marché de l'énergie, des prix administrés. Ce serait un énorme retour en arrière. Et puis, il faut le rappeler, ce marché européen de l'énergie, il est essentiel pour nous. La France a besoin d'importer, elle a besoin d'exporter de l'énergie, électricité, mais gaz. C'est une forme de solidarité, d'efficacité que nous avons réussi à développer dans notre continent et il faut absolument conserver cet acquis.
1: Un dernier mot, le gouvernement est en train de raboter les allègements de charges pour les entreprises. Ça aussi, ça vous inquiète ?
0: Alors, ça nous inquiète en tant que nous faisons partie de la collectivité des entreprises. La structure même de nos salaires fait que ça a un impact qui est un petit peu moins grand pour nous que pour d'autres acteurs. Mais à nouveau, une forme de stabilité est essentielle pour permettre aux entreprises de prendre les décisions d'investissement qu'elles doivent prendre pour assurer le développement de notre économie.
2: Question au président du conseil d'administration de l'Opéra quand même. On est sur

0: Radio Classique, le calendrier des travaux à l'Opéra Bastille et à l'Opéra Garnier sera-t-il tenu? Vous êtes parti pour 2 ou 3 ans pour ouvrir l'opéra sur la ville. Est-ce que vous êtes confiant sur la date de livraison?
1: Alors nous sommes, alors d'abord si on prend l'ensemble des travaux envisagés sur Garnier puis sur Bastille, on est plutôt sur 4 ou 5 ans. Et aujourd'hui, ce que je peux vous dire, c'est que l'ensemble des équipes de l'opéra et en particulier son directeur Alexander Neff sont très mobilisés pour tenir ces engagements. Maintenant, c'est compliqué, c'est des travaux complexes dans un bâtiment historique qui recèle lui aussi un certain nombre de complexités. Mais nous nous engageons à mettre l'essentiel de nos ressources et de nos efforts pour tenir ces délais.
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0: Bonjour Christian.
3: Bonjour David.
0: Annonce et contre-annonce, avancée et recul se succèdent entre les États-Unis et l'Iran. La confusion se poursuit, même si on devine cette fois-ci une issue peut-être favorable. Et ce, malgré les frappes de cette nuit. Qu'est-ce qui risque de ressortir au final de ces négociations toujours hermétiques?
3: Alors, malgré les frappes, comme vous venez de le dire, les frappes toutes récentes de cette nuit, le plus probable est l'annonce d'un protocole assorti d'un nouveau cessez-le-feu. De 60 jours. Alors, un protocole, on aurait tort d'en attendre davantage, parce que ce ne sera pas un document exhaustif et complet, ça pourrait même tenir sur une feuille A4, c'est-à-dire, c'est un ordre de marche, avec un arrêt des hostilités, à voir s'il sera respecté, de 60 jours. Alors, le seul élément concret, en revanche, et direct, devrait être le rétablissement de la circulation maritime dans le détroit d'Ormuz et la fin, parallèlement, du blocus américain qui s'exerce à l'encontre des ports iraniens. Ces deux blocages, je le rappelle, que ce soit le blocus des ports ou la perturbation de la circulation maritime, ce sont deux blocages qui n'existaient pas avant la guerre déclenchée par les États-Unis et leur allié israélien le 28 février dernier.
0: Donc retour à la case départ.
3: En quelque sorte, mais l'Iran, décidément très retors, ajoute et fait savoir que le passage, même s'il est rétabli, resterait sous contrôle iranien parce que les Iraniens prélèveraient non pas un péage, mais mesurer l'habileté, des frais pour, je cite, « service de navigation ». Autrement dit, ils rémunéreraient la garantie qu'ils offrent aux bateaux qui passent le détroit d'Ormuz. C'est un accord vraiment bizarrement ficelé et fort mal ficelé qui repose clairement sur un compromis. Mais ce compromis laisse à Donald Trump la faculté de se proclamer vainqueur de l'Iran à plate couture, puisqu'on va éviter tous les détails précis.
0: Alors justement, c'est un accord qui contient un certain nombre de zones d'ombre, voire d'impasse.
3: Ah oui, la zone d'ombre principale, c'est évidemment la question du nucléaire, qui risque pour le moment d'être escamotée. Si on s'en tient au stade purement déclaratif, évidemment, on peut se payer de mots. Trump pourrait même obtenir de l'Iran qu'il s'engage à ne pas construire de bombes atomiques, ce qui, honnêtement, n'engage à rien. Après tout, il existe, paraît-il, une fatwa de l'ayatollah Khamenei, qui date de 2005, qui interdit la production, le stockage et l'usage d'armes nucléaires. Cette fatwa mythique a servi depuis à légitimer le programme nucléaire iranien en le qualifiant très hypocritement de « civil ». Vérification faite, cette fameuse fatwa n'est qu'une déclaration verbale, même pas un texte écrit, d'Ali Khamenei, et c'est largement une construction narrative. Donc au final, le régime iranien fait toutes sortes de contorsions pour conserver son potentiel de nuisance.
0: Alors, compte tenu de ce que vous exposez, de ce possible accord de cessez-le-feu, parce qu'on n'y est pas encore, hein,
3: non.
0: Si jamais les choses étaient actées en l'état, qui sortirait vainqueur de cette situation?
3: Alors, Téhéran montre encore, on vient de le dire, une redoutable habileté dans la négociation. L'Iran est tactiquement écrasés. Réfléchissons quand même et ne concluons pas hâtivement à la victoire de l'Iran, parce qu'il y a des milliers de morts en Iran, des millions de chômeurs supplémentaires, une destruction majeure de l'industrie et de l'économie. Mais stratégiquement, l'Iran est encore en situation de tenir la dragée haute aux Américains. Quant à l'administration Trump, pour sa part, elle devra expliquer, si cet accord aboutit, pourquoi ce sont ses propres alliés au Moyen-Orient, les alliés de l'Amérique, qui doivent pâtir au premier chef d'un accord entre Washington et Téhéran. Israël n'obtiendrait pas satisfaction dans la mesure où l'uranium enrichi à 60% qui ne peut servir qu'à un usage militaire resterait dans une zone grise indéfinie pour un temps indéfini, et les pays arabes du Golfe resteraient à la merci des missiles iraniens. C'est une paix mal préparée, après une guerre mal préparée. C'est l'affaiblissement complet du concept de Pax Americana.
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0: Avec Victoire Fort à 7h48. Bonjour Victoire.
5: Bonjour David, bonjour à tous.
0: Emmanuel Macron reçoit aujourd'hui plus de 200 entreprises pour mettre au point un grand plan d'électrification du pays et inciter les Français à passer à l'électrique dans tous les domaines. Ça vous inspire un journal imprévisible avec une batterie d'une certaine façon. L'aventure de la voiture électrique en France.
6: Peu de bruit, pas de pollution, c'est la voiture de l'avenir.
5: Voilà, plus de 50 ans qu'elle apparaît dans toutes les boules de cristal. La voiture électrique, c'est l'avenir, David. 1943, une petite électrique au look futuriste se promène déjà dans les rues de Paris.
7: Le peintre et sculpteur Paul Arzens, s'inspirant de la résistance et de la forme aérodynamique de l'œuf, a conçu une étonnante petite voiture électrique. Cet engin a un rayon d'action de 150 km et atteint la vitesse de 75 km à l'heure.
0: Où sont passés les accents? Où sont passés les accents? Je vous le demande, Victoire.
5: Donc, une voiture en forme d'œuf. Avant, il y avait une voiture en forme de torpille, vous le disiez tout à l'heure. En réalité, voilà plus d'un siècle que l'humain sait faire rouler une voiture à l'électricité. En 1899, la voiture la plus rapide au monde est électrique. Elle roule à 100 km/h et elle a un sacré nom de scène, la jamais contente. Ça claque.
8: Dans 15 ans environ, il y en aura 2 millions sur le marché.
9: Les véhicules électriques deviendront compétitifs. On les fera en grande série et ils seront même très vite, pour l'usage urbain, les véhicules les plus efficaces et les plus économiques.
5: L'histoire de la voiture électrique, c'est l'histoire d'un avenir sans cesse repoussé. Elle a pourtant tout pour plaire, cette voiture, au pays du nucléaire.
10: Une voiture à essence rejette en moyenne 161 grammes de CO2 par kilomètre. Une voiture électrique consomme, elle, 253 grammes en Chine, contre 21 grammes en France, grâce à l'énergie nucléaire.
5: Elle coûte beaucoup moins cher en énergie.
11: Aujourd'hui, pour une voiture qui consomme par exemple 12 litres au 100, avec du carburant, le kilomètre revient à 60 centimes. Avec l'électricité, il coûte 15 centimes.
5: Les projections sont folles. À chaque décennie, son nouveau prototype farfelu, mais toujours pas de boom ni de borne.
12: Quand il n'y aura plus de pétrole, on se promènera en carriole.
5: 1973, premier choc pétrolier, la France est à la recherche d'un moyen de transport qui ne répond pas aux dictats du cours de l'or noir. Alors, il faut donner l'exemple. Pourquoi pas équiper les municipalités? En 74, Dijon est la première ville à s'équiper de véhicules électriques pour son personnel. Robert Poujade est à l'époque ministre de l'Environnement.
13: D'abord, ce sont des voitures qui, vous le savez, ne polluent absolument pas. Il n'y a aucun dégagement de gaz polluants. Et d'autre part, vous avez pu le constater, ce sont des voitures exceptionnellement silencieuses.
5: On l'a dit, idéal pour rouler en ville.
14: Elle aura un autre avantage, c'est d'amener dans la circulation des petits véhicules d'un gabarit plus facile à garer, à ranger.
5: Un petit gabarit. Sauf qu'il faut toujours les recharger, ces voitures, une nuit entière pour rouler de jour. Les infrastructures sont au point mort.
15: Soit dans votre garage, c'est-à-dire à l'aide d'une prise de courant, soit éventuellement dans des parkings équipés à cet effet. Il n'y a pas encore, mais c'est une question d'infrastructure et on peut penser que dans un avenir plus ou moins proche, on équipera des parkings publics ou même des parcomètres.
5: Dans un avenir plus ou moins proche, toujours.
16: Cité, ton électricité. Cité, me rend tout excité.
5: On est loin de la la transition massive vers l'électrique. Elle peine à convaincre monsieur et madame tout le monde, surtout.
17: Est-ce que vous êtes prête à changer votre voiture à essence pour une voiture électrique?
18: Ah non. Non.
19: C'est abominablement cher et 80 km. Ensuite, vous avez combien d'heures de recharge?
20: Une nuit.
19: Une nuit de recharge pour 80 km, ça fait beaucoup.
5: La Poste essaye de donner l'exemple dans les années 90 pour distribuer le courrier à Paris.
21: 13 petits kilowatts suffisent à lui assurer une autonomie de 30 km. Les impressions d'Edith Pierre après sa première tournée au volant de ce prototype unique dans la capitale.
22: Peut-être un inconvénient, c'est pour les piétons. Ils ne nous entendent pas arriver, donc on a une petite clochette. C'est un peu inquiétant quand même.
5: Voiture si silencieuse qu'elle en devient dangereuse. En 92, les constructeurs et EDF signent un accord avec le gouvernement pour démocratiser la voiture électrique. Le ministre de l'Industrie, Dominique Strauss-Kahn.
23: Vous savez qu'il y a en France un peu plus de 5 millions de foyers qui ont deux véhicules et ce deuxième véhicule fait moins de 50 km par semaine. Il sert justement à circuler en ville. Et bien pour cette utilisation-là, le véhicule électrique est particulièrement adapté.
5: Énorme coup de com', il faut attendre 2010, 20 ans plus tard, pour un début de décollage. 184 véhicules électriques sont recensés, près de 22 000 6 ans plus tard. Et voilà le retour des spéculations. L'Union européenne acte l'interdiction de la vente de voitures neuves et à moteur thermique à partir de 2035, avant d'abandonner la mesure lâchée par l'Allemagne. Avec la guerre au Moyen-Orient, le sujet revient sur la table. Sacré serpent de mer, Emmanuel Macron devrait s'exprimer à 11h ce matin sur le sujet.
12: Toi, tu me fais de l'électricité, tu fais monter ma tension.
0: Ma chère Victoire, je connais quelqu'un qui a bu vos paroles parce que c'est notre spécialiste du marché automobile. C'est David Barou qui sait d'ailleurs, qui pourrait nous rappeler, c'est que les ventes de voitures électriques ont bondi par rapport à l'année dernière avec la crise au Proche-Orient.
24: Et hier soir, Ferrari a présenté sa première Ferrari électrique à seulement 550 000 euros.
0: Ouais, comment elle s'appelle déjà?
5: Luce,
0: on le disait hier dans la matinale.
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0: David, rebonjour.
24: Bonjour David.
0: Huawei vient d'annoncer qu'il serait capable de produire des semi-conducteurs les plus avancés d'ici 2031 et c'est une annonce qu'il ne faut pas prendre à la légère.
24: Bah non, ce qu'il faut retenir, c'est que Huawei, qui est le géant chinois de l'électronique, vient d'annoncer qu'ils étaient eux aussi capables, comme les meilleurs, à l'image de Nvidia dont on parle tout le temps, et du taïwanais TSMC, de dessiner et de produire des puces de 1,4 nanomètres d'ici 2031. On parle de la future génération en termes de finesse de gravure. Et c'est important pour deux raisons. La première, c'est que plus on va dans l'infiniment petit, plus on peut placer de transistors sur une puce. Plus on peut, sur le même carré de silicium, en quelque sorte, mettre de puissance de calcul. On concentre de l'intelligence sur moins de place. La seconde raison, c'est que cela prouve qu'en dépit des sanctions prises contre la Chine depuis 2019, et ben c'est pas si facile que cela de bloquer les progrès technologiques de l'empire du milieu.
0: Une puce d'1,4 nanomètres, ça veut dire qu'on la voit pas à l'œil nu.
24: Enfin, on voit la puce, mais c'est la finesse de gravure la puce qui est de 1,4
0: nanomètres. C'est tout petit,
24: C'est tout petit.
0: Alors, c'est ce qu'on essaie de...
24: On essaye de les bloquer,
0: les bloquer.
24: Ouais. Depuis 2019, à l'administration américaine de Biden, à Trump, il y a une espèce de continuité, voit la Chine comme un grand rival technologique. Or, la tech, en fait, c'est au cœur de la puissance et de l'armement. Pour freiner les avancées de Pékin, les Américains ont fait plusieurs choses. Ils ont cherché, déjà, à freiner les exportations chinoises dans les télécoms, pour les priver de marché. Les marchés américains et même européens se sont ainsi fermés pour Huawei et ZTE. Ensuite, Washington a interdit à plein de groupes américains, à commencer par Nvidia, d'exporter vers la Chine leurs composants de dernière génération. Ils ont aussi interdit à ASML, alors ASML vous connaissez peut-être pas, mais c'est le champion européen des machines pour justement graver les puces. Bon, on leur a interdit de vendre le NEC plus ultra aux entreprises chinoises. Mais pour l'instant, faut être objectif, les effets ne sont pas super convaincants. Ils sont peut-être même contre-productifs. On l'avait vu il y a un peu plus d'un an avec DeepSeek dans les logiciels IA, que la Chine pouvait rivaliser avec OpenAI. Là, ce qu'on voit, c'est que ce blocus technologique oblige les entreprises chinoises à innover. Alors, elles sont sans doute encore un peu en retard, mais franchement, de moins en moins, surtout, elles montent en compétences et elles conquièrent une forme d'autonomie technologique. Du coup, on pourra peut-être plus les bloquer ni les surveiller. On peut pas exclure qu'un jour, ils prennent même de l'avance. Et en attendant, on prive nos entreprises de marché à l'export et donc de chiffre d'affaires. Peut-être que Washington n'a pas trop le choix, mais Washington joue un jeu à double tranchant et on va bien voir à la fin qui est-ce qui se coupe.
0: David Barou, le match Huawei Nvidia retrouvé sur l'application Radio Classique, évidemment.
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0: Bonjour Jim.
1: Bonjour David.
0: Vous allez nous parler d'un sondage qui risque de faire beaucoup de bruit, que publie ce matin l'Institut Odoxa pour Public Sénat et la presse régionale, et qui donne Édouard Philippe et Jean-Luc Mélenchon au coude à coude au premier tour de la présidentielle.
1: Oui, alors il convient d'abord de rappeler toutes les précautions d'usage qui s'imposent pour l'analyse de sondage publié à un an de la présidentielle, alors que ni le casting, ni les thèmes, ni même la date de l'élection ne sont encore fixés. Mais tout de même, cette photographie de l'opinion que nous offre ce matin l'Institut de sondage Odoxa est un petit coup de tonnerre dans cette pré-campagne. D'abord et surtout parce qu'elle donne Édouard Philippe et Jean-Luc Mélenchon dans un mouchoir de poche au premier tour. Le candidat de centre-droit perd 4 points en 2 mois pour s'établir à 17% d'intention de vote. Quand le leader insoumis en gagne, eh bien 4 également pour atteindre les 16%. Autant dire que les deux sont dans la marge d'erreur. Pour Édouard Philippe, cette alerte ne scelle pas son sort, mais démontre une chose, que la stratégie de la rareté médiatique, théorisée en son temps par le communicant mitterrandien Jacques Pilan, ne fonctionne pas pour lui. Autre temps, autre mœurs, face à la saturation de l'espace médiatique impulsée par Jean-Luc Mélenchon sur tous les canaux, et la concurrence désormais bien réelle au centre de l'énergique Gabriel Attal, Édouard Philippe ne peut décidément plus jouer la montre.
0: Oui, car face à lui, il y a donc Jean-Luc Mélenchon qui avance inexorablement, dites-vous.
1: Oui, Jean-Luc Mélenchon aime se comparer à la tortue de La Fontaine qui avance lentement mais de manière implacable. Ce fut le cas en 2017 et en 2022 lorsque l'insoumis a réalisé une percée dans les derniers jours de la campagne avant de surpasser les pronostics au premier tour. La différence, c'est que cette année, la tortue placide a des curieux airs de lièvre survitaminé. Certes, on dit Mélenchon fatigué, affaibli par ses outrances antisémites. Il faut croire que les sympathisants de gauche s'en soucient peu. L'insoumis est désormais la personnalité la plus populaire dans cet espace politique, avec 13 points d'avance sur Raphaël Glucksmann, qui le devançait encore de 14 points il y a 6 mois. Personne ne sera surpris face à une social-démocratie qui ne sait pas se réformer et qui reste engluée dans de vaines querelles. Le Panzer Mélenchon avance. Il a un programme, c'est suffisamment rare pour être signalé. Une stratégie claire, faire le vide autour de lui à gauche et des militants presque sous emprise et donc mobilisés.
0: Des militants qui ne sont aussi plus des remparts face au Rassemblement National.
1: Et non, et c'est le troisième et dernier renseignement de ce sondage. En cas de second tour opposant Édouard Philippe à Jordan Bardella, 61% des électeurs de Jean-Luc Mélenchon préféreraient aller à la pêche plutôt que de faire barrage à l'extrême droite en votant pour le maire du Havre. Cette proportion n'a fait que progresser depuis le 21 avril 2002 chez des militants qui disent désormais « ce sera la gauche ou rien ». C'est oublié un peu vite que Jean-Luc Mélenchon est donné largement perdant dans toutes les enquêtes d'opinion face à Jordan Bardella et qu'une victoire de l'insoumis n'est pour l'instant même pas une hypothèse. Non, décidément, Jean-Luc Mélenchon n'est pas la tortue de La Fontaine, mais peut-être la grenouille qui veut se faire aussi grosse que le bœuf.
0: Jim Jarassé, éditorial à retrouver sur lefigaro.fr en vidéo et sur la chaîne YouTube de Radio Classique. Merci Jim. À plus tard, Radio Classique. Il est 8h15. Voici maintenant l'invité de la matinale. Il dédramatise la dette sans la négliger. Il estime que la France a encore des marges de manœuvre si elle sait investir et choisir les bonnes dépenses. Que l'Europe doit mieux coordonner sa stratégie d'endettement et d'investissement. Et surtout, il publie Géopolitique de la dette chez Odile Jacob et va nous expliquer pourquoi la dette est un sujet mondial. Anton Brander, bonjour.
3: Bonjour.
0: Merci d'être là ce matin. Vous êtes économiste, vous avez enseigné à Dauphine, vous avez dirigé le Centre d'études prospectives et d'information internationale et vous publiez donc cet essai qui relativise quelque peu les discours les plus alarmistes sur la dette. Partout dans le monde, dites-vous, les dettes ne cessent de monter et les records d'être battus. Et certains en France, François Bayrou, il y a un peu plus d'un an, parlait d'un Himalaya. Faut-il faire de la dette un Himalaya avec cette idée qu'il y a quelque chose de fatal à atteindre le sommet ?
3: De difficile, en tout cas. Je crois que ce qu'il faut surtout rappeler, c'est que face à cet Himalaya de la dette, gardons l'expression, il y a un autre Himalaya qu'on oublie, qui est l'Himalaya de l'épargne qui s'accumule non seulement dans notre pays, mais au niveau de la planète entière. Et les dettes dont on parle, qui montent tous les jours, sont le reflet, pour la plus grande part, de l'accumulation de patrimoine financier, tout simplement parce que le patrimoine financier que les ménages accumulent se place essentiellement, trouve sa contrepartie, pour être plus précis, dans des dettes. Et c'est ça qu'on a un peu tendance à oublier, c'est qu'on peut pas à la fois vouloir qu'il y ait moins de dettes, qu'il s'agisse de dettes publiques ou de dettes privées, parce qu'on s'inquiète souvent aussi de la dette privée, sans en même temps comprendre que ces dettes sont la contrepartie nécessaire de l'épargne qui s'accumule essentiellement, je le répète, sous forme de dettes. Quand vous mettez de l'argent de côté, pour parler simple, vous le déposez dans votre banque, mais qu'est-ce qu'elle fait la banque avec cet argent? Elle le prête. Quand vous allez dans une assurance vie, vous le mettez, qu'est-ce qui se passe? Quelles sont les contreparties que votre assureur va trouver à vos placements? Des dettes publiques, des dettes privées. Et c'est ce système qui conduit dans le monde entier à une accumulation de dettes. Alors, on peut s'en inquiéter. Je crois qu'il faut toujours être raisonnable et jamais se dire ça peut monter à l'infini. Mais il faut comprendre que ça monte en même temps, les dettes montent en même temps que la richesse financière des ménages augmente, je répète, partout dans le monde. En France, bien sûr, on peut s'inquiéter.
4: Oui, parce qu'en France, on a une très forte épargne et nous sommes emprunteurs.
3: Vis-à-vis du reste du monde. Ouais. Oui, mais ça, c'est un autre problème. On a tendance à les mélanger. On est emprunteur face au reste du monde pour une raison simple. C'est que notre économie n'est pas assez compétitive. Une partie de ce que nous dépensons, en fait, est captée par l'étranger. Et c'est ça le problème de la France en particulier. Il se trouve que les États-Unis ont exactement le même problème. Ils ont un déficit extérieur, tout simplement parce que ils achètent plus à l'étranger qu'ils ne lui vendent, mais pas parce qu'ils dépensent trop, mais parce que l'étranger a gagné des parts de marché sur l'économie américaine et sur l'économie française. C'est un peu la même chose.
0: Et ça explique la politique étrangère de Donald Trump, notamment au niveau des tarifs. Pourquoi avez-vous décidé, Anton Brender, de consacrer ce sujet de la dette, de le traiter, ce sujet de la dette, sous l'angle géopolitique?
3: Tout simplement parce que Donald Trump, précisément, n'aime pas cette idée que les États-Unis ont un déficit. Il faut être honnête, ce déficit, il s'est traduit, puisque c'était des pertes de parts de marché, c'était une perte de compétitivité, par des emplois qui sont disparus dans des régions, des États-Unis. Enfin, on connaît le film, malheureusement. On a eu un peu le même, d'ailleurs, en France. Et c'est contre ça qu'il veut lutter en mettant des droits de douane. Donc, il veut récupérer une partie des parts de marché qu'il a perdues. Mais en même temps, parce qu'il n'a pas tout compris dans ce film-là, ou en tout cas, il n'a pas écouté ses conseillers, on ne peut pas réduire un déficit extérieur simplement en mettant des droits de douane. Pour financer ce déficit, les États-Unis empruntent. Et si on veut ne plus avoir de déficit, il faut emprunter moins à l'intérieur des États-Unis. Ça veut dire que les ménages américains doivent épargner plus. Ça veut dire aussi que l'État américain doit réduire son déficit. Mais il fait exactement le contraire. Et c'est ça qui va être source d'un problème pour l'économie mondiale et pour les emprunteurs en général. C'est qu'on était dans un monde où on manquait d'emprunteurs. On est en train de passer, à cause ou grâce, il faut le voir comme on veut, des États-Unis, dans un monde où il risque d'y avoir bientôt trop d'emprunteurs. Et ça conduit à quoi? Des taux d'intérêt qui montent.
0: Et lui veut les faire baisser.
3: Et lui, par ailleurs, c'est pour ça qu'on va rentrer dans un monde de turbulence, parce que c'est comme un véhicule, il y en a un qui appuie sur l'accélérateur, l'autre sur le frein, et puis qui tient pas le volant. Tout ça, ça vous mène très facilement dans le décor. En tout cas, nous, on a intérêt, aussi bien au niveau européen qu'au niveau français, à se préparer à ces turbulences. Et c'est pas du tout pour dire le problème de la dette est pas important. Au contraire, le problème de la dette publique, il est important. Mais il faut prendre en compte le fait qu'on rentre dans un monde où les turbulences financières, à cause de ce que font en particulier les États-Unis, à cause aussi de ce que font éventuellement d'autres, mais au total, on va avoir un monde beaucoup moins favorable aux emprunteurs, et c'est à ça qu'il faut se préparer, mais pour ça, il faut comprendre pourquoi, et surtout, il faut pas partir du principe que, dès qu'on est endetté, il faut réduire cette dette. Et il faut la réduire à tout prix, dès demain, parce que sinon, le monde va s'écrouler, on n'est pas en faillite.
0: Vous dites le contraire. Vous dites qu'il n'y a pas le feu au lac.
3: Il pourrait y avoir un jour le feu au lac, mais pour l'instant, il faut utiliser le temps dont on dispose. La France... On dit toujours la charge de notre dette est élevée. Et c'est vrai, la charge, mais elle est encore plus faible par rapport au PIB. Aujourd'hui, les intérêts qu'on paye, que paye notre budget, sont plus faibles par rapport au PIB qu'ils n'étaient en 2000, quand
4: il faut le rappeler, ça.
3: Il faut le rappeler.
4: Parce qu'on attend, si on écoute François Bayrou l'année dernière, il avait raison d'appuyer sur ce sujet de la dette, mais vous venez de le dire, les intérêts de la dette en pourcentage du PIB en 2025 sont inférieurs aux intérêts de la dette en pourcentage du PIB en 2000.
3: Absolument. Là, simplement, ça peut monter si la dette monte, et surtout si les taux d'intérêt montent, ça finira par monter. Mais il faut partir du principe qu'on a un État, une administration financière qui a très bien géré notre endettement. On est endetté à des taux qui sont nettement plus bas que ceux qui sont aujourd'hui pratiqués sur les marchés financiers.
4: Vous avez conscience que, globalement, tous les observateurs disent le contraire aujourd'hui, notamment dans le débat politique.
3: Mais je crois que... Oui, bien sûr, j'en ai conscience. Je suis pas complètement en dehors de... Je vis pas dans une bulle. Mais c'est pour ça qu'il faut faire un effort de pédagogie pour comprendre à la fois que le problème est sérieux, mais à la fois que ce problème, il est le reflet d'une autre réalité que nos hommes politiques laissent mais complètement de côté, qui est qu'on vit dans un monde où, compte tenu de la façon dont les ménages épargnent, et ils épargnent beaucoup, mais partout, eh bien, il faut que des dettes soient émises. Les entreprises, contrairement à ce qu'on dit aussi, en émettent très peu. Et donc, qui peut émettre des dettes? Soit les ménages, et ça s'est passé. Les emprunts immobiliers des ménages ont été stimulés par des taux bas, etc. Parfois, ça mène à des catastrophes. Et si c'est pas les entreprises, si c'est pas les ménages qui émettent des dettes, ben, qui peut le faire? L'État. Il joue ce rôle d'emprunteur en dernier ressort.
4: On a un sujet d'économie mondiale aujourd'hui que je résume ainsi. L'Europe qui n'investit pas assez, la Chine qui n'achète pas assez au reste du monde et exporte trop, au dire de certains. Et puis, vous l'avez dit, les États-Unis qui sont surendettés. Est-ce qu'il y a un moyen de rééquilibrer tout cela, puisque c'est à l'origine de tensions internationales très fortes?
3: Alors, c'est à l'origine d'une pression possible sur les taux d'intérêt. Mais ce qu'il faut bien comprendre, c'est comment ce film forme un seul film. C'est pas trois problèmes séparés. C'est la Chine qui a cherché à l'extérieur, parce qu'elle dégage énormément d'épargne, des emprunteurs, qui les a trouvés aux États-Unis. C'est l'Europe qui s'est entêtée au lendemain de la grande crise financière de 2008 à réduire à tout prix son déficit public, alors même que les ménages en Europe continuaient de mettre de l'argent de côté et que les entreprises continuaient de ne pas en emprunter. Eh bien, à ce moment-là, qui a pu nous fournir, si les ménages mettent toujours autant d'argent de côté et que personne à l'intérieur de l'Europe n'en emprunte, il faut qu'on trouve à l'extérieur ceux qui vont s'endetter, ceux qui vont emprunter. On les a trouvés où? Aussi bien les Chinois qu'aux États-Unis. Les États-Unis ont fourni au monde entier les dettes qui lui manquaient. Et c'est ça que Donald Trump, on revient à ce qu'on disait tout à l'heure, c'est ça qu'il veut remettre en question. Il dit maintenant, je veux plus être le dindon de la farce, il appelle ça la grande arnaque, vous appelez ça comme vous voulez. Je veux plus avoir ce déficit extérieur, qui a détruit une partie de mon industrie. Pardon?
4: Il a raison.
3: De ce point de vue-là, je dis pas qu'il a raison, mais je dirais qu'on peut le comprendre. On peut le comprendre parce que c'est vrai, la réalité contre laquelle il veut lutter, c'est vrai, il a perdu des parts de marché en Europe. Il aurait pu exporter plus si notre croissance avait été plus forte. On a affaibli notre croissance par des politiques d'austérité qui étaient totalement déplacées au moment où on les a menées. Donc notre croissance a été faible. Notre excédent extérieur a augmenté. On a prêté. À qui on a pu prêter? À ceux qui empruntaient, c'est-à-dire aux États-Unis. L'épargne mondiale, elle va à ceux qui empruntent. Les États-Unis ont joué ce rôle. Ils ont envie d'arrêter et on se trouve devant une source de problèmes pour l'économie mondiale.
4: Alors justement, vous parliez de turbulences auxquelles la France doit se préparer, j'imagine l'Europe aussi, mais la France, qu'est-ce qu'elle peut faire?
3: Je crois qu'il faut, on est forcé, de prendre ce problème de dette publique en particulier, dans un monde où on risque d'avoir trop d'emprunteurs, ceux qui empruntent doivent se préoccuper quand même de leur statut. Et malheureusement, ça va être assez difficile, parce que je pense qu'il faut prendre conscience du fait qu'un budget, là où on s'endette au niveau collectif, c'est le lieu dans lequel s'exprime la solidarité d'une société. Les dépenses, les recettes, c'est la façon dont on les alloue, dont on prélève les impôts, dont on alloue les dépenses, c'est ce qui nous permet, ce qui va nous permettre, et ce qui aurait dû nous permettre de faire face au monde dans lequel on est, qui est un monde où on doit être plus compétitif, où l'économie doit fonctionner parfaitement, etc. Et si on ne prend pas conscience du fait que la mondialisation de plus en plus violente dans laquelle on est nous force à plus de solidarité, mais que cette solidarité, c'est pas juste dépenser, c'est dépenser le mieux possible pour consolider nos infrastructures, aussi bien matérielles que sociales, pour préparer l'avenir. Et c'est ça, je pense, que nous faisons très mal, que nous avons fait très mal. Et c'est ça, je pense aussi, qu'il faut le plus vite possible se mettre en état de faire beaucoup mieux, se mettre d'accord sur une trajectoire budgétaire qui soit au service d'un État qui fonctionne mieux. C'est pas plus de dépenses, c'est mieux de dépenses.
4: Une stratégie de long terme qui pourrait supposer un peu plus d'endettement à condition d'investir, si je vous ai bien compris. Notre élection présidentielle approche, nous aurons évidemment un débat sur les finances publiques. Il a d'ailleurs commencé depuis que François Bayrou a mis son avenir politique dans la balance du rééquilibrage des finances publiques. On aura évidemment un débat d'orientation budgétaire qui a d'ores et déjà commencé. Mais si je vous ai bien compris, ces termes du débat sont assez mal posés. Comment imaginer le débat idéal sur les finances publiques dans cette élection présidentielle?
3: Imaginer l'idéal,
4: Anton Brander.
3: Imaginer l'idéal, c'est très difficile. Mais l'idéal, ce serait qu'on arrive à voir se dégager parmi nos citoyens une majorité qui comprennent qu'un budget, c'est cet instrument de solidarité dont on a absolument besoin. Ça veut dire qu'il faut qu'on fasse beaucoup plus attention à ce qu'est la justice fiscale, et il faut aussi qu'on fasse attention à la qualité de nos dépenses. Il faut se centrer sur des dépenses qui consolident notre cohésion sociale, qui nous aident à préparer notre avenir. Clairement, la formation, la santé, tout le monde en parle. Il ne faut pas oublier la police, tout ce qui concerne la paix civile. Hein, une société dans laquelle il y a un désordre permanent, c'est une société qui ne fonctionne pas. Donc tout ça, toutes ces infrastructures sociales, il nous faut les consolider. Mais il faut se mettre d'accord pour que sur le long terme, la stratégie qu'on définit soit suivie. Et ça, malheureusement, dans la France d'aujourd'hui, on a l'impression qu'on aura du mal à trouver cette majorité.
4: Un besoin de stabilité, une vision sur le long terme. Anton Brander, géopolitique de la dette, où va l'épargne du monde? C'est sorti chez Odile Jacob. Anton Brander, merci.
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4: Bonjour Radio Gattegno.
6: Bonjour.
4: C'est l'heure de la revue de presse. Dans les journaux du jour, des questions d'héritage.
7: À la question « Quel monde sommes-nous en train de créer ?», le pape avance une réponse inquiète et inquiétante. Sa première encyclique a été publiée hier. La Croix y consacre sa une, avec pour titre cet avertissement de Léon XIV. L'intelligence artificielle doit être désarmée. Désarmée, comme on le dit, d'une puissance militaire menaçante, et désarmée, comme nous le sommes peut-être, devant des progrès fulgurants qui nous sidère. Le pape appelle à réglementer l'usage de l'IA et le marché des données qui, écrit-il, ne peut pas être monopolisé par des acteurs privés. Libération observe que pour lui donner plus de poids, Léon XIV a assisté en personne à la présentation de son encyclique. Le Figaro, qui en fait aussi sa manchette, souligne que si le pape, dans le même texte, a demandé pardon au nom de l'Église pour avoir tardé à condamner l'esclavage, c'est pour mieux justifier sa grande alerte, le risque d'un nouvel esclavage de l'homme par les technologies. Le quotidien espagnol El País évoque de son côté un document percutant dont la lecture politique s'impose, une dénonciation du technofascisme naissant théorisé par les courants transhumanisme qui entourent Donald Trump. Diable.
4: Eh bien, la lecture politique qui s'impose, c'est Jean-François Colosimo qui va la faire dans Esprit Libre à 8h40. De son côté, le journal Le Monde dresse un bilan de tout ce que l'intelligence artificielle a déjà révolutionné dans le monde de la recherche scientifique.
7: Héritage difficile à discuter, celui-là, mais si vertigineux qu'il peut aussi susciter l'angoisse. Le Monde décrit les avancées spectaculaires qu'ont permises les outils d'intelligence artificielle dans le travail des chercheurs et jusque dans leurs méthodes et leur organisation. En biochimie, une équipe internationale de chercheurs a travaillé des années sur des super-ordinateurs pour décrypter les interactions de 168 protéines du corps humain. Aujourd'hui, on peut faire de même en 3 jours de calcul et pour 20 000 protéines. En météorologie, technologie, les temps de calcul nécessaires aux prévisions sont de 1000 à 10 000 fois plus rapides. En mathématiques, fini le temps des erreurs de débutants commises par les robots conversationnels. À présent, l'IA résout des équations qu'on croyait insolubles et ça ne fait que commencer. Lorsque vous aurez fini cet article, écrit Le Monde, beaucoup de ces exemples seront sans doute dépassés.
0: Le gouverneur de la Banque de France, François Villeroy de Gallo, qui est en fin de mandat, a accordé sa dernière interview au Figaro.
7: Entretien testamentaire en quelque sorte, où il est en outre beaucoup question d'héritage, puisque François Villeroy de Gallo y lance cette alerte: nous transférons la charge de la dette et des retraites à nos enfants. Il ajoute: je le dis sans qu'il faille accuser les seniors dont je suis, nos choix collectifs ne peuvent pas toujours rester gérontocratiques et jouer contre la jeunesse et l'avenir. Aussi appelle-t-il, comme d'habitude, à une meilleure maîtrise des dépenses publiques pour réduire nos déficits. Il souligne que la France est dans la moyenne européenne sur la croissance, que l'amélioration a été nette sur l'emploi, mais que la dette a augmenté de 30 points de PIB depuis 2010. Son explication: nous, Français, aimons les dépenses publiques, mais nous n'aimons pas payer l'impôt qui les finance. C'est QFD.
0: Et je vous renvoie à l'interview de l'invité du jour, Anton Brander. Dans les journaux ce matin, deux visions opposées de l'automobile, celle d'hier et celle de demain.
7: L'avenir sera électrique et c'est déjà un peu le présent. Le journal L'Opinion annonce, graphique à l'appui, la revanche de la voiture électrique. La flambée des prix du pétrole stimule les ventes qui devraient grimper en France de plus de 30% en 2026 pour représenter un tiers des ventes totales de véhicules. Avec l'arrivée de nouveaux modèles plus abordables, une nouvelle ère s'annonce. Le Figaro célèbre, lui, l'ancien temps des bolides et des as du volant avec une visite guidée du nouveau musée des 24 heures du Mans, la plus grande course d'endurance du monde dont le circuit a été élu monument préféré des Français en 2024. 100 voitures sont exposées, dont la collection de l'horloger Richard Mille, qui aime visiblement tout ce qui tourne, les voitures comme les chronos. Peu lui importe que la voiture soit montrée du doigt et accusée de tous les maux, écrit le Figaro, qui cite l'écrivain italien Filippo Marinetti, une automobile rugissante qui a l'air de courir sous la mitraille et plus belle que la victoire de Samothrace.
0: Le circuit des 24 heures du Mans, monument préféré des Français en 2024.
7: Mais oui, j'ai découvert ça moi aussi dans le Figaro.
0: Eh ben voilà, on apprend toujours quelque chose en vous écoutant. Hervé, un dernier monument qui sera lui préféré par Donald Trump, qui veut faire construire un arc de triomphe à Washington. Le New York Times lui donne à ce propos une petite leçon d'histoire.
7: Article à lire en version française sur le site du magazine Courrier International. Dans sa quête de grandeur, le président américain, impressionné par le monument parisien, rêve d'un édifice plus haut, 76 mètres au lieu des 49 mètres et demi de notre original parisien, avec en plus, lui, une statue de la liberté ailée au sommet. Car Donald Trump, on le sait, a le triomphe modeste. Les gens connaissent l'Arc de Triomphe de Paris, a dit Trump. On va le dépasser de beaucoup, je pense. Tout ce qu'ils ont en France, c'est l'histoire. Ce n'est déjà pas si mal, mais justement, relève le New York Times, l'histoire devrait lui donner à réfléchir, car elle rappelle la fragilité du statut et de l'ambition des dirigeants. C'est après avoir admiré les pyramides d'Égypte que Napoléon a voulu d'un monument colossal à la gloire de son armée à lui. Après son premier exil, le chantier a été arrêté 10 ans pour n'être achevé qu'en 1836, donc bien après Waterloo. Entre-temps, Louis-Philippe avait décidé que l'arc célébrerait non plus le triomphe de l'empereur, mais la mémoire de tous les combattants depuis 1792, jusqu'à 1815. Après la Première Guerre mondiale, le tombeau du soldat inconnu lui a donné une autre vocation et fait de l'Arc de Triomphe une cathédrale sans autel, comme le dit joliment un historien américain dans le New York Times, un lieu de mémoire aussi et d'humilité, puisque ce soldat fut un brave, mais qu'il reste inconnu. Quand Donald Trump aura son Arc de Triomphe à lui, il pourra passer en dessous sans dépasser, mais on ne sait pas quel héritage il aura laissé.
0: Hervé Gattegnaud pour la revue de presse, à laquelle on aurait pu ajouter le bulletin de la Grande Armée s'il paraissait encore. Il est 8h38, à suivre Esprit Libre avec Maître Sophie Obadia, avec elle on parlera des enjeux moraux et judiciaires de l'affaire Bruel, ou des affaires Bruel. Et puis on va relire avec un regard très politique et éthique l'encyclique du souverain pontife sur l'intelligence artificielle avec Jean-François Colosimo, qui est l'éditeur français de cette encyclique.
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0: Vous entendez le rugissement de Jean-François Colosimo, éditeur théologien et donc très bien placé pour nous parler de l'encyclique de Léon XIV sur l'intelligence artificielle. Elle ne miaule pas, elle ne rugit pas, mais elle plaide. Maître Sophie Obadia est avec nous ce matin pour parler des enjeux judiciaires et politiques et moraux de l'affaire Bruel. Commençons. Pardon Sophie, par l'encyclique du pape Jean-François Colosimo. J'ai failli vous dire, vous êtes un homme riche puisque vous venez de m'annoncer les chiffres prévisionnels des ventes de l'encyclique de Léon XIV en France, dont vous êtes l'éditeur parmi d'autres, mais vous êtes un des principaux éditeurs avec les éditions du Cerf de cette encyclique. 100 à 150 000 exemplaires, mais vous allez rouler sur l'or.
6: Alors oui et non. D'abord, d'une part, parce que effectivement, nous publions cette encyclique, le Cerf, avec MAM et Bayard. Nous sommes les plus anciennes maisons et les plus importantes. Mais effectivement aussi, c'est un message du pape qu'on livre et qu'on délivre. C'est lui qui le délivre, le message, et c'est nous qui le livrons. Et donc, vous voyez, c'est un livre qui fait plus de 200 pages et que vous trouverez à 5 euros. Donc, pourquoi? Parce qu'il faut que cette parole soit diffusée le plus possible. On a des engagements à l'égard, effectivement, de Rome, du Vatican et du reste. Cette parole, elle compte. Alors, pourquoi elle compte cette fois-ci encore plus que d'habitude? Je dirais d'abord parce que c'est la première encyclique de Léon XIV, parce qu'en fait il reprend l'inspiration de Léon XIII, Rerum Novarum, les choses nouvelles, qui était l'encyclique qui a fondé la doctrine sociale de l'Église, c'est-à-dire véritablement la manière dont l'Église s'est emparée de la question de l'industrialisation du monde, du prolétariat, du monde ouvrier, de la justice sociale à la fin du XIXe siècle.
0: Donc il y a un pont entre Léon XIII et Léon XIV, et
6: c'est pour ça qu'il s'appelle
0: sur le
6: Léon
0: progrès
6: XIV.
0: Technique.
6: C'est pour ça qu'il s'appelle Léon XIV. Et la pacte politique et sociale, évidemment, n'est-ce pas? Et effectivement, le voilà qui, en fait, 135 ans après cette encyclique, lui, eh bien, il reprend ce message et il l'applique à quoi? À cette nouvelle révolution, le numérique, l'intelligence artificielle, la robotique et tout le reste. C'est ça qui se passe. Donc c'est un événement considérable et c'est une de ces encycliques, en fait. Il y en a certaines, effectivement, qui vont vous parler de choses très théologiques, n'est-ce pas? Mais il y en a d'autres, comme celle, par exemple, du pape François sur l'écologie, qui sont des encycliques universelles, véritablement, au sens où elles traitent d'un sujet qui vaut pour tout le monde. Ce sujet est traité du point de vue de l'anthropologie, évidemment chrétienne, mais biblique. Mais en même temps, c'est traité par des arguments de raison, et non pas par des arguments de révélation, n'est-ce pas? Et donc, ça s'adresse à tout le monde. Tout le monde peut le lire, tout le monde en fera un bénéfice. D'autant plus que le pape n'est pas un obscurantiste, n'en déplaise, je dirais, aux laïcistes. Il est pour le progrès technique. La question qu'il pose, c'est de dire que quel est ce progrès? Eh bien, qu'est-ce qu'il engage par rapport à ceux qui vont le posséder et ceux qui vont le subir? C'est ça le problème. Et n'est-ce pas? C'est le problème de la justice et de la raison qu'il pose.
0: De grands pouvoirs impliquent de grandes responsabilités.
6: Absolument. Et puis surtout, en fait, ce qu'il montre très bien, c'est que cette dimension du calcul, ce règne du calcul, ce règne du nombre, ce règne de l'accélération, va passer par quoi? Va passer d'abord, évidemment, ça on le sait déjà, par la destruction d'emplois. Et là, il rappelle que le travail, c'est pas simplement alimentaire. Le travail, c'est une dimension de la dignité humaine. Et deuxièmement, évidemment, ça va passer aussi par un nouveau ravage entre le Nord et le Sud, mais c'est surtout, il y avait le patron, l'un des cofondateurs d'Anthropic, vous savez, Claude, qui était à côté de lui et qui était d'accord avec lui. On ne peut pas laisser une telle puissance dans les mains de quelques possédants, et de ce point de vue-là, effectivement, c'est sa grande formule, il faut désarmer l'IA.
0: J'ai une double question, et je la pose aux théologiens et à la juriste. Imaginez que l'IA soit doté d'un esprit, et que ce soit un esprit, une sorte de conscience, qu'elle en arrive à être consciente. Ça poserait des questions particulières au pape, mais imaginez qu'elle ait un esprit de justice. Ça poserait des questions aussi aux juristes et aux magistrats, Sophie.
8: Oui, on y réfléchit beaucoup au cabinet, parce qu'effectivement, le fondateur d'Anthropic, c'est celui dont on considère, nous, juriste, qu'il a donné un bon logiciel, et donc je ne vais pas faire de publicité ici, mais c'est celui dont je me sers. Et effectivement, comment est-ce qu'on va limiter? Quels outils juridiques on va trouver? Surtout qu'effectivement, la question de la conscience se pose. Parce que pour les infractions, Il y a l'intention, l'intentionnalité. Comment on va faire, par exemple? Comment on va juger qu'une machine est allée trop loin et a oublié de prévenir tel service de secours et la personne est décédée? Qui est responsable? L'IA qui n'a pas fait le travail de liaison. Alors, on va chercher des limites, on va chercher des nouveaux outils. La question aussi, c'est est-ce qu'il ne faut pas commencer à regarder tranquillement les choses, à ne pas aller trop vite? Parce que parfois, quand on prévoit des outils juridiques pour limiter, on se trompe d'outils juridiques. Donc, à voir.
0: Jean-François, imaginez qu'on découvre que l'IA est consciente. Ce serait une sacrée concurrence à l'Esprit Saint.
6: Mais c'est tout à fait le trucage, n'est-ce pas?
0: C'est
6: le trucage de la Silicon Valley, de Palo Alto. C'est bien le sûr. Grand trucage dont bien vous sûr. Êtes victime.
0: Ou complice.
6: Non, victime, c'est-à-dire que, et dont je suis aussi certainement, c'est-à-dire que en fait, la machine, elle simule l'intelligence humaine, mais elle n'a pas d'intelligence. Elle n'a pas d'intelligence parce qu'elle n'a pas de vie, parce qu'elle n'a pas de corps, parce qu'elle n'a pas de mémoire, parce qu'elle n'est pas dans la communion, n'est-ce pas, avec les autres machines, n'est-ce pas? Parce que, voilà, etc. Donc, de ce point de vue-là, elle simule. Bon, alors, si vous êtes un gogo, vous allez penser que cette simulation lui donne une conscience, et vous allez même commencer à tutoyer, en fait, un centre de calcul, pas, pour lui demander, au fond, où est-ce que vous en êtes de votre vie amoureuse, par exemple. Et ce centre de calcul, parce qu'il est très nourri et calcule très vite, vous racontera à peu près ce qu'on peut trouver dans la mémoire qu'on lui aura donnée.
8: Et dans ce qu'on veut entendre, en plus.
6: Et dans ce que vous voulez entendre, puisqu'effectivement, il y a des biais aussi, ce qu'on appelle les fameux biais, n'est-ce pas?
0: Mais il y a des gens qui vont se confesser à l'IA plutôt qu'à un prêtre.
8: Oui. Ça a commencé.
6: Ils peuvent rester comme ça, tout à fait enfermés dans leur solipsisme. C'est ce que dit l'encyclique, n'est-ce pas? Qu'est-ce que tue l'IA? Si vous la désarmez, c'est que, en fait, elle tue aussi, parce qu'elle a une arme, n'est-ce
0: pas? Elle tue l'intériorité.
6: Elle tue pas, elle tue l'intériorité, mais par exemple, elle tue la décision.
8: Bien sûr.
6: Chère avocate qui est là, demain, elle peut chaque fois appuyer sur un bouton et laisser
8: la machine, les juges qui vont le faire.
6: La machine décider à sa place, n'est-ce pas? Bon. Elle tue la décision, mais elle tue aussi la solidarité, elle tue aussi la subsidiarité. Tout ça, ce sont les principes de la doctrine sociale. Alors, c'est quoi? D'abord, qu'il y a une destination universelle des biens. C'est ça le bien commun. C'est-à-dire que vous pouvez pas dire que la terre vous appartient, que l'eau vous appartient. Deuxièmement, que, en fait, vous êtes responsable de ce que vous faites par rapport aux autres humains. Et troisièmement, que, en fait, chaque chose doit se décider au plan où elle peut se décider et pas au-dessus. Donc, il n'y a pas de captation. Aujourd'hui, en fait, il y a une nouvelle religion qui se fabrique à travers cette IA et qui est une religion d'oppression de l'humanité. Le pape défend pas Dieu dans l'affaire, il défend l'humanité.
0: Quand est-ce qu'on peut se procurer l'encyclique en librairie?
6: Dès aujourd'hui.
0: Dès aujourd'hui. Jean-François Colosimo est théologien, éditeur de cette encyclique et donc éditeur du Pape en France. Sophie Obadia, les affaires qui mettent en cause Patrick Bruel de violence sexuelle ou d'agression sexuelle vous inspirent un certain nombre de réflexions qui sont inédites par rapport aux affaires qui ont précédé. Je voudrais que vous me disiez pourquoi ça vous intéresse en particulier.
8: Alors, c'est très intéressant pour trois points à mon avis. Bon, évidemment, une médiatisation excessive. Hein. Je ne vais pas vous dire que ce qui se dit sur le cas Bruel actuellement n'est pas dangereux. C'est dangereux. C'est-à-dire qu'on préjuge. Pourquoi? Parce que nous savons depuis maintenant 10 ans que le temps judiciaire et le temps médiatique ne coïncident pas. Et malheureusement, c'est le temps médiatique qui va plus vite et donc qui gagne. C'est-à-dire qu'il est jugé avant d'être jugé. Donc un lynchage qui commence, une meute qui se déchaîne. C'est pas un jugement d'alors. C'est simplement, je dis que la justice a perdu la main en termes de timing. La deuxième chose, c'est qu'est-ce qui est jugeable, en fait? Et ça m'intéresse plus encore. Qu'est-ce qu'on est en train de regarder? On est en train de regarder une zone dite grise du consentement. Grise, pas parce que ça n'est pas, d'ailleurs, son avocat le dit plus ou moins bien, d'ailleurs, en disant, il n'a pas violé, il n'a pas forcé, il n'a pas montré de gestes violents. Et vous avez parlé de violence sexuelle. En fait, on est plus dans l'abus. L'abus, c'est la décision de savoir si quand une femme se donne à Patrick Bruel, de révéler les choses clairement, est-ce qu'on a la preuve qu'elle est bien d'accord pour le faire? C'est ça la question. C'est pour ça que je parle de zone grise sur ce consentement.
0: Il y a beaucoup de témoignages de femmes qui ne se sont pas du tout données à Patrick Bruel.
8: Oui, non, mais on est d'accord.
0: Et que Patrick Bruel a voulu prendre. Il y a des témoignages
8: voilà,
0: de ce type-là.
8: Ou donner. Vous voyez voilà. Ce que je veux dire? Okay. C'est pas, je ne décide de rien. Simplement, je vous dis, la zone grise, c'est ça.
0: Ouais.
8: C'est tester, puisqu'il n'y a personne dans le lieu, forcément. Enfin, il peut y avoir des preuves, hein. Mais ce que je veux vous dire, c'est que ce sont des affaires difficilement jugeables parce que nous avons aujourd'hui plusieurs générations qui cohabitent avec des morales, avec une conception de la sexualité différente. Et c'est ça qui devient très curieux à regarder. C'est-à-dire que vous avez une jeunesse qui considère qu'effectivement le consentement doit être extrêmement éclairé et très clair. Et puis vous avez une génération plus ancienne qui dit « Oh, bah ça s'est toujours passé comme ça.
4: Bah, » l'homme, c'est le patriarcat.
8: Le patriarcat, Don Juan a toujours existé et les femmes ne peuvent pas résister à Don Juan. Bon, voilà. Donc c'est pour ça que le cas de Patrick Bruel est très intéressant. C'est comme si Don Juan était en train de mourir sous nos yeux avec une jeunesse qui dit « On doit le juger maintenant médiatiquement. » C'est-à-dire qu'on doit l'exclure de la société, il ne doit plus pouvoir chanter, etc., etc. Donc c'est très intéressant et c'est très important. Troisième chose quand même que je voudrais dire, parce que ces affaires-là, je les connais plus que bien, c'est qu'il y a quand même une dimension qu'on oublie de mettre en avant, c'est le phénomène en fait d'une certaine addiction au sexe. Je ne sais pas si c'est le cas de Patrick Bruel, je ne connais pas ces dossiers. Mais la vérité, c'est que, effectivement, ce que j'observe, c'est que soit il y a une addiction sexuelle, soit il y a une addiction à la boisson, à la drogue, etc.
4: Dans les cas que vous avez eu à traiter.
8: Oui, et qui fait que, réellement, le consentement est abîmé et grisé, si je puis dire, par ces addictions successives, parfois cumulatives, qui font qu'on ne sait plus qui a décidé de quoi et à quel moment. Et c'est pour ça que les juges ont du mal à appréhender ces situations, qui ne sont pas le viol de rue, plaqué contre un mur, non. C'est, est-ce que véritablement vous l'avez accepté? Est-ce qu'elle n'est pas venue parce que vous avez un statut social? Est-ce que vous n'avez pas poussé votre avantage de telle manière qu'elle ne sait pas si elle le voulait? Est-ce qu'elle était outillée parce qu'elle était jeune pour accepter? Vous voyez, toutes ces questions se posent aujourd'hui. Et c'est une révolution.
4: Et les féministes ou même les plaignantes vous diront, c'est quand même très curieux quand quelqu'un vous dit « j'ai été cambriolé cette nuit », on le croit tout de suite, absolument. Et on mène l'enquête sur le cambriolage. Quand une fille vous dit « j'ai été violée cette nuit », c'est compliqué.
8: Exactement, mais c'est une vraie question. C'est d'ailleurs comme ça qu'on a parlé de la culture du viol. On dit, voilà, pour un vol de portable, on vous pose aucune question. Pour ça, on vous en pose beaucoup, et trop parfois. Hein. On est allé jusqu'à interroger des femmes des dizaines et des dizaines d'heures pour savoir si elles étaient d'accord. Donc finalement, tous les pays sont d'accord sur cette question. Qu'est-ce qu'on va pouvoir faire? Éduquer. Éduquer au consentement, c'est-à-dire à une forme de parole, de discussion, d'élégance, par exemple, parce que ça je l'ai vu dans plusieurs affaires, quand un homme quitte de façon inélégante une femme, c'est-à-dire par exemple la pratique du ghosting, qui est très très à la mode, c'est-à-dire du jour au lendemain vous n'avez plus de nouvelles, très bien.
4: Une fois qu'il a couché, voilà. Il disparaît,
8: le ghosting ça s'appelle. Eh bien, il y a des filles, il y a des femmes qui... Surtout si elles en parlent autour d'elles avec d'autres filles, se disent « j'ai été abusée, on a abusé mon consentement, je pensais que ce serait une vraie histoire ». Et à partir de là, peut se construire un récit d'abus sexuel, ça existe. Malheureusement, donc je dis, peut-être que l'éducation, je dis bien peut-être, hein, je n'ai pas du tout la martingale, peut-être qu'un peu plus d'éducation, un peu plus d'élégance, un peu plus de courage aussi, permettra d'avancer, d'autant que se pose maintenant la question, non plus de la présomption d'innocence, mais la présomption de véracité, le crédit de véracité. Vous connaissez cette notion? C'est-à-dire de dire, eh bien, jusqu'à preuve du contraire, une femme ne ment pas. C'est-à-dire, on écoute son récit, et si on trouve la preuve qu'elle a menti, ça a d'ailleurs été jugé pour Coé, qu'une femme avait menti, eh bien, si elle n'a pas menti, alors je l'écoute autant que l'auteur. Voilà.
4: Jean-François Colosimo, le mot de la fin. Rapidement.
6: Oui, enfin, c'est en fait, il y a quand même aussi une autre dimension, c'est que la présomption d'innocence, elle vaut pour la plupart des gens parce qu'ils sont pas connus, et que donc ça ne touche que leur cercle immédiat. Là, il y a quand même l'idée avec on convoque les maires, il y a des collectifs féministes qui veulent manifester, toutes choses qu'on peut tout à fait comprendre, mais il y a quand même l'idée que comme une star est connue. Et que ça lui a donné peut-être des droits, ou ça l'a convaincu que cette star avait des droits d'abus. Dans ce cas-là, il faut qu'elle soit aussi punie à la mesure d'une star. Et là, on rentre dans un véritable problème qui est en fait le fait que la présomption d'innocence ne peut quand même pas être aussi variable selon que, comme le dirait le cher Lafontaine, n'est-ce pas?
8: Que vous soyez puissant ou misérable, c'est le tribunal médiatique. Puissant, voilà.
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10: Bonjour à tous. Nous allons évoquer l'incroyable extension de ces Mongols sous la houlette de Gengis Khan, dont on doit pouvoir dire qu'il a été le plus grand conquérant de l'histoire de l'humanité.

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1: Quand on parle de Mongols, on voit évidemment tous ces cavaliers dans la steppe, immense steppe et très nombreux cavaliers sur leurs petites montures, partis à la conquête d'un véritable empire qui va s'étendre jusqu'aux portes de l'Europe. C'est toute l'image, tout l'imaginaire que nous en avons. Si l'on remonte à l'époque, au XIIe siècle, les choses ne sont pas tout à fait aussi nettes. Dans les sources chinoises, ce nom de Mongol apparaît sous des formes anciennes, bien avant le personnage que nous allons suivre, qu'on appelle Genghis Khan de son titre, mais qui en fait s'appelait Temujin. C'est assez difficile de suivre une ligne continue entre ce Temujin et les Mongols de son temps. Le nom a pu changer de sens, il a pu passer d'un groupe ethnique à un autre. Il faut bien imaginer que tout ce centre de l'Asie, là, toute cette Asie centrale, cette gigantesque steppe qui se perd sur des horizons infinis, a connu la présence de pasteurs nomades avec des clans, des coalitions, tout ça bougeant sans cesse au gré des mariages, des alliances, des guerres. Et il y a, au milieu de cette steppe, des Tatars, des Merkites, des Keraïtes, des Naïmans, des Ongirats, que sais-je encore, et puis donc des Mongols. Certains sont directement

0: au premier échec, ça peut voler en éclats, tout ça. Les Jin, qui à l'époque dominent le nord de la Chine, ont l'habitude de jouer sur ces fractures, précisément. Et ils soutiennent un groupe contre un autre. Quand un groupe devient un peu trop dangereux, ben on le contient, on empêche autant que possible l'apparition d'une puissance nomade qui serait trop forte aux frontières de la Chine. Et pourtant, les Mongols ont déjà connu une première tentative d'unification. Ce sont toujours des unifications qui sont brèves, là encore, qui ont des résultats fantastiques, hein, qui permettent des conquêtes incroyables, mais qui ne durent pas longtemps. Si l'on en croit les généalogies rituelles, elles font remonter tout ça à Kabul Khan, un héritage qui n'est pas encore tout à fait étatique. Vers 1160, cette première puissance mongole est démantelée. Les Tatars, à l'époque, occupent une place importante dans les équilibres de la steppe, hein, parfois comme ennemis, parfois comme intermédiaires entre les mondes nomades et chinois. Si vous voulez, vous avez cette énorme puissance sédentaire à l'est, c'est le peuple Han, et c'est donc cette civilisation chinoise. Et puis, vous avez, quand vous allez plus, vous allez vers l'ouest, plus vous avez ces peuplades nomades complexes et en totale et en permanente mutation. Alors, venons-en peut-être à notre personnage, la Genghis Khan, qui pour l'instant s'appelle donc Temujin. C'est un fils de chef dans un monde où la naissance ou le fait d'être fils de chef peut vous donner bien entendu un destin, mais c'est pas du tout gagné. Ça suppose d'être constamment confirmé à l'épreuve des faits. Le père de Temujin, il s'appelle Yesugei, c'est un chef mongol, donc les récits le rattachent à l'héritage de celui qui justement avait fait cette première unification, hein, qui s'appelait Kabul Khan, ce qui plus tard permettra de présenter Temujin comme l'héritier de toute une tradition unificatrice des peuples des steppes. Mais enfin, c'est très largement mythique tout ça, et c'est bien arrangé par ceux qui voudraient nous faire croire qu'il y avait un projet. Les choses se sont pas passées de cette manière-là. Y a beaucoup de récits qui ont été reconstruits, et des traditions politiques, des scènes qui sont sans doute les légendaires. Si vous voulez, la grande source mongole sur les débuts de Temujin, c'est l'histoire secrète des Mongols. C'est très important pour nous, parce que ça nous apporte énormément d'éléments, mais c'est à prendre avec la plus grande des précautions. Si l'on en croit quand même cette tradition, le père, là, qui s'appelle Yesugei, va mourir à l'époque où Temujin est encore un tout jeune homme. Il a été empoisonné par des Tatars, ce chef, Yesugei, et évidemment, sa famille est entraînée dans la chute à partir de sa mort. Les hommes qui suivaient Yesugei vont refuser de se placer derrière une veuve qui est là avec ses enfants. On abandonne donc la famille, et la mère de Temujin reste seule avec les siens dans des années qui sont sans doute extrêmement durs. Comment est-ce qu'on vit? On ramasse ce qu'on peut, on vit de racines, on vit de pêche. Les enfants qui sont habiles chassent les petits animaux. Bon, voilà, c'est celui dont je suis en train de vous parler, là, qui est en train d'essayer de survivre au sein d'une fratrie abandonnée de tous, c'est celui qui, dans quelques temps, va devenir l'immense conquérant. Mais voyez bien qu'on n'en est pas encore là.
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0: Après l'abandon, Temujin va disparaître du jeu politique de la steppe, vous comprenez bien. Il porte un nom important, le nom des Borjigin. Ce nom ne lui donne pas de troupes solides ou de troupeaux importants, mais enfin, ça le rattache encore une fois à une tradition. Quant à sa mère, eh bien, elle maintient la famille debout comme elle peut. Et Temujin grandit dans cette faiblesse et dans ce dénuement. Le premier pas vers la remontée pour lui, la remontada, si j'ose dire, le premier pas, c'est un mariage quand il épouse une jeune femme du peuple Ongirat qui s'appelle Burt, à laquelle il avait été promis alors qu'il était tout enfant dans la steppe. Ce type d'union s'engage bien avant que les jeunes gens soient en âge de se marier. Et pour Temujin, ce mariage, c'est en quelque sorte une occasion de se réaffirmer dans ce petit monde des chefs nomades. Très vite, cette alliance est frappée au cœur, puisque les Merkites attaquent le camp de Temujin et ils enlèvent sa femme. Un rapt. Là encore, ça s'inscrit dans une certaine habitude des peuples de la steppe. Et puis, en l'occurrence, c'est une espèce d'histoire

revanche, parce que faut vous dire que le père de Temujin, le fameux Yesugei, là, autrefois avait enlevé cette femme qui est la mère de Temujin. Il l'avait enlevée à un homme Merkite. Donc les Merkites ont voulu se venger et ils ont été capturés, ils ont été enlevés l'épouse du jeune homme, l'épouse de Temujin. Il peut rien faire tout seul, il n'a pas la force pour aller attaquer les Merkites, pour aller reprendre sa femme, qu'est-ce que vous voulez. Et c'est là que l'épisode devient décisif. Temujin a l'idée d'aller chercher l'appui du puissant chef des Kéraïtes. C'est un ancien allié de son père. Il se rapproche aussi d'un ami d'enfance avec lequel il avait noué une relation très fraternelle, qui s'appelle Jamuka. Et vous voyez que autour de cette histoire d'enlèvement de son épouse est en train de se constituer la première coalition que Temujin va mener. Cette coalition, ça lui offre ce qui manquait depuis la mort de son père, c'est-à-dire un véritable statut de chef, des troupes autour de lui, et ça y est, il peut maintenant mener son expédition contre les Merkites. Ce qui fait qu'il va retrouver son épouse au passage. Et puis, il devient celui autour duquel on peut se rassembler. Et à partir de là, on va voir sa puissance grandir par une sorte de méthode qui va devenir sa marque. Temujin ne cherche pas seulement à battre ses ennemis, il sait utiliser chaque victoire pour élargir son propre camp. Les vaincus peuvent être dispersés, les troupes qui sont vaincues sont réparties entre ses compagnons, intégrées dans ce qui va devenir sa horde peu à peu, et on va voir grandir le pouvoir de Temujin. Alors, évidemment, chacun a son modèle dans cette affaire. Chaque ennemi vaincu, si vous voulez, apporte ses guerriers, sa famille, ses troupeaux, son prestige, mais ça ne se fait pas du jour au lendemain. Il va falloir, pour Temujin, établir maintenant un véritable plan de conquête. Vous avez bien vu qu'il a changé totalement de statut maintenant. C'est plus l'enfant abandonné qu'on avait laissé comme ça après la mort de son père. C'est devenu le chef qui est capable de transformer une revanche familiale en coalition, qui est capable de transformer une coalition en véritable alliance politique et de transformer cette alliance politique en un projet de conquête. Ça s'est pas fait. Vous voyez bien qu'il fallait quand même qu'il y ait chez cet homme-là des dispositions très particulières. On l'a beaucoup comparé à Alexandre le Grand ou à Napoléon Bonaparte, mais il y a de ça chez lui. Il y a cette capacité à faire feu de tout bois et à changer d'échelle et à s'adapter à chaque fois à la nouvelle échelle en cherchant des alliés, en réunissant des forces, en réalisant des raids victorieux, tous azimuts, en absorbant tout ce qu'il peut. Ça y est, on peut dire que Temujin est désormais sur la voie d'une ascension absolument irrésistible. Il va bientôt devenir Gengis Khan.

0: Le retour de Lemmin Kainen de Jean Sibelius par l'Orchestre Philharmonique de Los Angeles sous la direction des APK Salonen.
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0: Alors vous devez vous dire que je ne vous donne pas beaucoup de dates dans tout ça, mais non, mais parce que vous avez bien compris que les événements dont nous parlons n'ont pas laissé énormément de traces historiques. La date à avoir en tête, l'année essentielle, c'est 1200.

0: près de la rivière Kalka, dans l'actuelle Ukraine. Les Mongols vont se battre, ils sont en difficulté, mais ils l'emportent. Alors c'est vrai que dans un premier temps, ils s'installent, enfin comment dire, ils repartent vers l'Est, hein, ils n'ont pas l'intention de faire souche durablement dans ces régions, mais ils ont quand même reconnu le terrain. En quelque sorte, ils ont préparé le terrain pour la future Horde d'Or. Et pendant ce temps-là, il y a un autre front qui rappelle Genghis Khan vers l'Est, c'est les Tangouts qui sont installés au nord-ouest de la Chine, qui sont accusés de ne pas avoir tenu les engagements vers lui. Et encore une fois, Genghis Khan passe toutes sortes de contrats, et quand on ne respecte pas les contrats, eh bien, il lance sa horde. En 1226, Genghis Khan se lance contre les Tangouts et en 1227, le royaume en question est écrasé. C'est plus une puissance indépendante. C'est-à-dire qu'au moment où Genghis Khan meurt en août 1227, dans des conditions qui pour l'instant sont très discutées, eh bien, on peut dire qu'il est au sommet d'une puissance qui est en train de s'attaquer désormais aux grands empires stables et sédentaires. Son tombeau est aussi inconnu que les circonstances de sa mort. La tradition veut que son corps ait été ramené en Mongolie et enterré dans un lieu secret. Ce qui est sûr, c'est que cette mort laisse un grand vide et que ce vide ne le restera pas longtemps, bien entendu. Cet homme-là est mort les armes à la main, et il a transmis ses armes à tous ceux qui désormais vont pouvoir lui succéder et faire de la puissance mongole la future détentrice du pouvoir impérial chinois.
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2: 5h58 sur Radio Classique, soyez les bienvenus dans la matinale de l'économie. Encore une journée de forte chaleur attendue en France avec des températures maximales supérieures de 12 degrés aux moyennes de saison en région parisienne. Les conséquences économiques sont considérables, notamment en termes de productivité dans les entreprises. Selon l'Organisation Météorologique Mondiale, la productivité des salariés baisse de 2 à 3% pour chaque degré supplémentaire au-dessus de la barre des 20 degrés. Le risque d'accident du travail lui augmente de 1% à chaque degré supplémentaire. Nous reviendrons sur les conséquences de cette météo exceptionnelle sur le secteur des forêts, notamment dans le journal de l'économie à 6h45. À moins d'un an de l'élection présidentielle et dans un contexte économique qui s'annonce évidemment compliqué, le gouvernement a choisi de faire appel à 4 experts indépendants pour préparer le budget 2026. Si vous êtes un habitué de cette émission, vous en connaissez une, Natacha Valla, qui conseillera donc le gouvernement sur la feuille de route pour l'an prochain et jusqu'à 2030. Initiative inédite, précise le ministère de l'économie. L'objectif est de poser les bases du débat parlementaire avec une vision des finances publiques jusque 2030. On aura bien sûr l'occasion d'y revenir ce matin, 5h59, la météo. Bonjour Lénaïque Monnier.
3: Bonjour Stéphane, bonjour à tous.
2: Et on se réveille encore sous le soleil.
3: Oui, il s'est levé il y a 5 minutes et commence déjà à briller un petit peu partout, à l'exception du nord-ouest et du Pays Basque où vous aurez quelques nuages, mais ça ne durera pas. Les températures, vous le disiez, restent très élevées, elles montent même encore. Tôt ce matin, il fait déjà 17 degrés à Lille, 20 à Paris et à Bordeaux. Et cet après-midi, vous aurez 36 degrés à Nantes, 34 à Tours, 35 à Toulouse, 33 à Lyon, Biarritz, 27 à Brest et 32 à Strasbourg.
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2: Et avec Lénaïque Monnier pour le premier journal.
3: La France suffoque, jamais il n'avait fait aussi chaud un mois de mai et ça n'est pas encore terminé. En plein scandale du périscolaire à Paris et pour que cessent les violences, Sébastien Lecornu annonce un projet de loi sur la protection de l'enfance. Et puis la Suède, premier pays européen à se dire sans tabac, mais fin du tabagisme ne veut pas dire fin de la nicotine.
2: Des hausses de salaire de 6,2%, une prime de 290 000 euros en moyenne, c'est un accord salarial sans précédent qui vient d'être validé au sein du groupe Samsung. On y revient avec Eric Mauban dans un petit quart d'heure. Et à la une ce matin, la France a battu pour le deuxième jour consécutif son record de chaleur pour un mois de mai.
3: Et ce n'est pas encore terminé, cet épisode de chaleur va continuer. 13 départements de l'Ouest restent en vigilance orange, canicule, des pics à 39 degrés pourraient même être atteints localement. Bonjour Servane de Pastre.
4: Bonjour.
3: Alors on pensait que cette période de très forte chaleur durerait quelques jours, finalement c'est plus long que prévu et c'est en ça que c'est rare.
4: Oui, c'est l'effet d'un dôme de chaleur qui s'est installé sur le pays, il bloque l'air chaud en provenance d'Afrique du Nord.

0: Aujourd'hui encore, les températures vont grimper jusqu'à 35 degrés, 38 localement. C'est plus de 10 degrés au-dessus des normales de saison et ça pourrait durer selon le météorologue Patrick Marlière.
1: On attendait cette vague de chaleur pour au moins une semaine. Et là, effectivement, ça va dépasser une douzaine de jours. Ça augmente le caractère exceptionnel de cette situation météorologique. En dehors des records de chaleur qui sont battus, c'est la durée de l'événement qui est le plus spectaculaire.
0: Le pic de chaleur est attendu demain, avant une baisse nette des températures dimanche. D'ici là, chacun doit s'adapter, s'hydrater, réduire les efforts physiques. Sous peine de coups de chaud, selon le gouvernement, au moins 7 personnes sont décédées directement ou indirectement à cause de la chaleur. Parmi eux, 5 se sont noyés. Autre conséquence de ces fortes températures, la pollution à l'ozone. La vitesse de circulation a été réduite, notamment en Île-de-France. Au ministère de la Transition écologique, on prévient cet épisode n'est certainement que le premier d'une série qui devrait se prolonger cet été. Le gouvernement est convoqué demain par le Premier ministre pour une réunion interministérielle sur le sujet.
2: Et vous évoquez, Servane, cette réunion. La canicule n'est pas une urgence sanitaire, a pourtant déclaré la ministre de la Santé, Stéphanie Rist, même si elle appelle les Français à se méfier. Et pourtant, les conséquences de cet épisode de forte chaleur se voient sur le système de santé. Un exemple, le nombre d'appels dans les SAMU de Bretagne a augmenté de 15 à 30% par rapport à la même période l'an passé. Louis Soula est chef du SAMU d'Ille-et-Vilaine.
3: On a beaucoup d'appels pour malaise, des malaises également sur la pratique sportive et on commence à avoir un grand nombre de patients hospitalisés qui décompensent des pathologies chroniques et on doit les hospitaliser pour des altérations d'état général. C'est souvent ce que l'on voit en période de canicule. Donc là, ce qui fonctionne bien, c'est que on n'est pas en période estivale, donc les personnes âgées ont leur contact habituel, donc on est prévenu assez tôt. Là, maintenant, il faut se préoccuper des personnes qui sont exposées à la chaleur sur le lieu de travail, en milieu scolaire. Donc c'est un petit peu la préoccupation du jour.
2: Et malgré ces fortes chaleurs et un mercure qui va peut-être atteindre les 40 degrés dans le centre et dans le sud-ouest de la France demain et vendredi, aucune fermeture d'école n'est prévue à ce stade, ni même de report des épreuves écrites du bac pro qui ont lieu demain et après-demain. Annonce faite hier par le ministre de l'Éducation nationale, Édouard Geffray.
4: Et en attendant, ça chauffe dans les salles de classe.
2: Oui, elles sont souvent mal isolées ou sous-équipées en climatiseurs ou en ventilateurs, en cause des investissements insuffisants dans la rénovation énergétique des établissements scolaires. Bruno Bobkiewicz est secrétaire général du syndicat des personnels de direction de l'Éducation nationale. Il est également proviseur de la cité scolaire Buffon à Paris.
5: On a pris un retard important en termes d'adaptation des bâtiments. C'est un problème qui est national. Et l'isolation des bâtiments devrait faire partie d'un grand plan, en l'occurrence, qui avance trop vite. Donc, certaines collectivités ont fait des investissements sur cette question. Globalement, on sait, ça a été estimé, que ça coûterait entre 40 et 50 milliards d'euros. On est sur du pluriannuel, mais il faut que les collectivités investissent massivement dans ces bâtiments, sinon on ne va pas y arriver.
2: Voilà ce qu'on pouvait dire ce matin sur ce dôme de chaleur, donc sur la France qui dure depuis plusieurs jours. En bref, 3 ans de prison, dont un enferme sous bracelet électronique avec exécution provisoire. Ils ont été requis contre un animateur pour agression sexuelle sur des enfants d'une école maternelle parisienne. Il s'agissait hier du premier procès public du scandale de violence sexuelle dans le périscolaire de la capitale. La décision sera rendue le 7 juillet prochain.
4: Et justement, le gouvernement présente aujourd'hui un projet de loi sur la protection de l'enfance en Conseil des ministres.
2: Sébastien Lecornu promet qu'il sera inscrit au Parlement dès cet été. L'ambition est de remettre l'intérêt supérieur de l'enfant au cœur de toutes les décisions. 2 sujets majeurs seront traités, le périscolaire dont on vient de parler, mais aussi l'aide sociale à l'enfance. Le gouvernement veut notamment accélérer les procédures d'adoption car de nombreux obstacles empêchent encore des enfants d'être placés. Lucie Dupressoir.
6: Selon les derniers chiffres de l'Observatoire de la protection de l'enfance, 8700 demandes d'adoption étaient en cours en 2023 pour environ 5200 enfants pupilles de l'État, autrement dit des bébés nés sous X, des enfants reconnus délaissés par la justice ou dont les parents ont été déchus de leurs droits parentaux. Théoriquement, ils sont tous éligibles à l'adoption, mais dans les faits, seulement 1 sur 5 l'est vraiment. Anne Royal est la présidente de la Fédération Enfance et Familles d'Adoption.
7: Il y a beaucoup de personnes qui ont un projet familial d'un enfant le plus jeune possible, qui ne soit pas porteur de handicap. Et il y a peu d'enfants pour lesquels le projet d'adoption correspond au projet de ses futurs parents.
6: En 2023, seulement 11% des pupilles ont été adoptées. Autre obstacle à l'adoption, trop d'enfants devraient être pupilles et ne le sont pas. La députée MoDem Perrine Goulet, présidente de la délégation aux droits des enfants.
8: On a quand même beaucoup d'enfants en protection d'enfance qui ne sont pas délaissés parce que les parents continuent à à maintenir des liens, leur envoyer une carte postale, à venir les voir, mais dont on sait que les parents ne pourront jamais s'en occuper. Les parents n'ont pas commis d'acte, donc on ne peut pas leur retirer l'autorité parentale. Donc ces enfants sont bloqués en protection de l'enfance de 0 à 18 ans.
6: Avec son projet de loi, le gouvernement promet de mettre fin à ces placements qui s'éternisent.
2: L'actualité à l'étranger, au Liban, l'armée israélienne a mené de nouvelles frappes dans le sud du pays. L'État hébreu annonce étendre par ailleurs ses opérations terrestres contre le mouvement islamiste Hezbollah au-delà de la ligne qu'elle avait établie dans le sud du Liban, à une dizaine de kilomètres de la frontière. Et puis l'Iran accuse les États-Unis d'avoir violé le cessez-le-feu après des frappes américaines dans le sud et menace de riposter. Pékin dit par ailleurs ce matin espérer la recherche d'un compromis entre Américains et Iraniens. La Chine qui s'efforce de résoudre le conflit en communiquant et en se coordonnant avec les principales parties.
4: Il est 6h07, retour en France. Emmanuel Macron veut rendre désirable l'électrification de la France. Il a reçu les professionnels de la filière hier à l'Élysée.
2: Tous sont encouragés à investir davantage et à délaisser le fossile. Cela s'impose pour des raisons climatiques mais aussi budgétaires pour réduire la facture pétrolière. Alors comment expliquer que les entreprises françaises aient tant de mal à franchir le pas vers l'électricité? Voici l'analyse de Joseph Delatte qui est en charge de l'énergie à l'Institut Montaigne.
9: Alors le problème principal, il est que, et c'est ça qui est vraiment le centre du blocage pour l'instant, c'est qu'on n'est pas encore capable de faire en sorte que l'électricité soit vraiment moins chère pour notamment des usagers type votre boulanger du coin par exemple. Vous avez des rabais qui sont donnés aux grandes entreprises, mais pas assez aux entreprises de taille moyenne et aux petites entreprises. Et nous, c'est ce qu'on propose dans cette note de l'Institut Montaigne, c'est de généraliser des outils qui sont mis en œuvre pour les grandes entreprises et de les généraliser notamment pour les petites et les moyennes entreprises afin que eux aussi puissent se permettre de passer à l'électricité et donc faire en sorte que le gaz et l'électricité coûtent la même chose.
2: L'ouverture du guichet pour les grands rouleurs dès ce matin ouvre à 8h. Un formulaire est disponible sur l'espace personnel du site impots.gouv.fr, jusqu'ici fixé à 50 €. Il va doubler pour atteindre donc les 100 €. Dernier jour du procès en appel de Nicolas Sarkozy. Ce matin à 9h30, la cour d'appel de Paris fait place aux plaidoiries des avocats de l'ancien chef de l'État. On est dans l'affaire du financement libyen présumé de sa campagne de 2007.
4: Et puis on termine avec la Suède qui a atteint un objectif longtemps affiché, passé sous la barre des 5% de fumeurs quotidiens.
2: Oui, sous ce seuil, vous êtes considéré par l'Organisation mondiale de la santé comme un pays sans tabac. En 20 ans, en Suède, la part de fumeurs quotidiens est passée de 16 à 4,8%. Mais ce résultat masque une réalité plus complexe. La nicotine n'a pas disparu, Rémi Pfister.
10: Un cinquième de la population consomme quotidiennement du snus, des sachets de nicotine à mâcher, selon le Conseil suédois d'information sur l'alcool et les drogues. Pour Emmanuel Ricard, directeur de la prévention à la Ligue contre le cancer, le plan anti-tabac suédois repose plus sur une transformation que sur une sortie de l'addiction.
11: Ils ont préféré la chic au fait de fumer. Et donc, il y a des pratiques qui sont ce qu'on appelle le snus, qui ont été plus développées là-bas. On prend plus des paquets de tabac, on met directement de la nicotine dans des sachets, on les glisse sous la langue et où contre la joue. Ce qui intéresse ces industriels, c'est d'avoir un public captif. Et c'est exactement les mêmes stratégies qui sont à l'œuvre.
10: Résultat, si les cancers liés à la cigarette reculent depuis plusieurs années, de nouvelles pathologies apparaissent liées à l'ingestion de nicotine.
11: Vous avez beaucoup plus de cancers de la langue, de cancers des gencives, de cancers ORL, puisque le jus de tabac qui est produit avec le snus, vous l'avalez, donc vous avez des cancers ORL et des cancers digestifs en particulier cancer de l'œsophage. Et vous avez la même dépendance à la nicotine.
10: Depuis 5 ans, les ventes de snus ont augmenté de 180% selon le ministère suédois de l'économie, tandis que celles des liquides pour cigarettes électroniques ont bondi de 640%.
2: D'un mot, demi-finaliste à Paris l'an passé, Loïse Boisson éliminée dès le premier tour à Roland-Garros. Le jeune Moïse Kwame, 17 ans, lui crée l'exploit face à Marine Cilic. Il va au deuxième tour. Et puis chez les favoris, Sinner, Sabalenka, Goff sont également qualifiés. Le deuxième tour à Roland-Garros commence aujourd'hui pour Novak Djokovic ou encore Alexander Zverev.
4: Merci beaucoup, Lénaïque Monnier. Prochain journal, ce sera tout à l'heure à 6h30 avec Charles Bonner. Le chiffre du jour ce matin, avant le journal de 7h, 81% des personnes interrogées dans le cadre du baromètre des vacances d'Europe Assistance se disent enthousiastes à l'idée de voyager cette année malgré le contexte géopolitique international. C'est un pourcentage nettement supérieur au niveau qui avait été enregistré en 2022 et 2023 après le début de la guerre en Ukraine. On y reviendra tout à l'heure à 6h50.
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4: Et à la une de l'économie, le gouvernement va faire appel à 4 experts indépendants pour préparer le budget 2027 dans un contexte économique difficile et à l'approche de l'élection présidentielle. L'objectif est de poser les bases du débat parlementaire avec des données objectives et une vision des finances publiques à horizon 2030. Le rapport des 4 économistes sélectionnés par Bercy sera rendu public le mois prochain. La France veut accélérer l'électrification des usages pour réduire notre dépendance aux énergies fossiles. Emmanuel Macron appelle à une mobilisation collective en faveur de l'électrification. Il s'exprimait hier devant un parterre de chefs d'entreprise et d'organisations professionnelles à l'Élysée. Parmi les annonces lors de cet événement, Stellantis va investir plus d'1 milliard d'euros pour produire des véhicules électriques sur son site de Mulhouse. Encore une journée de forte chaleur attendue aujourd'hui en France avec des températures maximales supérieures de 12 degrés aux moyennes de saison en région parisienne. Les conséquences économiques sont considérables, notamment en termes de productivité des entreprises. Selon l'Organisation météorologique mondiale, la productivité des salariés baisse de 2 à 3% pour chaque degré supplémentaire au-dessus de la barre des 20 degrés. C'est un accord salarial sans précédent au sein du groupe Samsung. Les employés ont largement approuvé le plan de rémunération proposé par la direction. Pour éviter un mouvement de grève, les salaires de base vont notamment augmenter de 6,2%. Bonjour Eric Mauban.
12: Bonjour Stéphane, bonjour à tous.
4: L'accord prévoit également une prime de 290 000 euros en moyenne afin de redistribuer les bénéfices de l'intelligence artificielle.
12: Oui, c'est un grand soulagement pour toute la filière des semi-conducteurs, mais aussi pour la Corée du Sud. En effet, Samsung Electronics génère à lui seul 12,5% du PIB sud-coréen et les puces mémoire représentent 35% des exportations du pays. Rappelons que Samsung a vu son bénéfice d'exploitation du premier trimestre bondir d'environ 750% sur un an. Début mai, la valorisation du groupe a dépassé la barre des 1000 milliards de dollars. Elle a quadruplé en un an. Les syndicats ont tenu à ce que les salariés récoltent les fruits de cette performance. Ainsi, sous la pression des pouvoirs publics, il faut le dire, Samsung va mettre en place un nouveau système de primes spéciales de performance d'une durée de 10 ans. Il viendra s'ajouter à l'augmentation salariale moyenne de 6,2% que vous avez évoqué. Ce régime de primes est toutefois conditionné à d'ambitieux objectifs de performance. Cet accord pourrait alimenter des revendications syndicales à travers le pays, dans des secteurs variés, avec là aussi davantage de primes versées en fonction des bénéfices réalisés.
4: Merci beaucoup Eric Mauban. Nous parlerons tout à l'heure dans le journal de l'économie de l'élection présidentielle avec, je le disais, il y a un instant, le gouvernement qui va faire appel à 4 experts indépendants pour préparer le budget. Et un sujet qui commence déjà à se détacher, le marché européen de l'électricité. Nous parlerons de la position du Rassemblement National qui veut renationaliser le marché de l'énergie. Évidemment, cette proposition hérisse beaucoup d'industriels du secteur. On y revient. Viendra avec Zoé Pallier. Comment j'ai réussi reçoit ce matin Sandra Roumi. Bonjour.
13: Bonjour Stéphane.
4: Merci d'être avec nous. Vous êtes directrice générale en France de CoStar Group. C'est une entreprise américaine spécialiste de la donnée dans le secteur immobilier. Quel type de données est-ce que vous collectez et que vous commercialisez ?
13: Alors effectivement, CoStar Group, c'est un leader mondial de la donnée appliquée à l'immobilier d'entreprise. C'est un groupe qui a été créé aux États-Unis par Andy Florence il y a 40 ans, qui s'est développé en Amérique du Nord, puis en Europe et donc en France, avec une passion, une vision qui est celle de digitaliser le monde de l'immobilier d'entreprise. Et vous m'interrogez sur quel type de données on délivre. Bah, c'est une donnée à l'échelle de l'immeuble. Quelques exemples de ce que pourrait être une donnée à l'échelle de l'immeuble. Ça peut être le loyer d'un entrepôt logistique loué par Amazon, par exemple, près de Beauvais. Ça peut être la superficie d'une tour de bureau à la Défense. Ça peut être le nom d'une grande entreprise du CAC 40 qui prend en location ses bureaux. Ça a duré de bail, le nom du propriétaire. Voilà, cet ensemble de données qui fait la force du produit CoStar et qui est collecté de manière à la fois technologique et à la fois humaine.
4: À quoi servent concrètement ces données ? Est-ce que ça permet, par exemple, à une entreprise qui souhaite louer un immeuble dans le centre de Paris de savoir à peu près quel va être le tarif de location, ou inversement, peut-être pour un promoteur de savoir quelle est la fourchette de prix qu'il peut demander pour des mètres carrés.
13: Exactement, c'est exactement le type d'information qui est nécessaire aux acteurs de l'industrie immobilière, dont je vous dirai un mot quand même après, parce que c'est quand même le cœur du sujet, de prendre des décisions plus éclairées quant à leur stratégie de développement, d'investissement, d'analyse, d'arbitrage. Et si vous me permettez, pour vos auditeurs, je voudrais préciser ce qu'est l'industrie de l'immobilier et de la ville en France. C'est ça notre terrain de jeu. C'est une industrie l'industrie qui représente plus de 10% du PIB et qui représente également plus de 2,4 millions d'emplois non délocalisables, c'est pas rien. C'est une industrie qui pèse lourd, et c'est aussi une industrie qui est assez mal connue, méconnue, et aussi une industrie qui s'ignore. Et donc, vous le disiez, l'immobilier d'entreprise, ce sont des bureaux, des studios de production aussi, comme ceci, des commerces, donc au moment des entrepôts, où s'opère toute la logistique, une partie de nos logements, et aussi l'hôtellerie, et encore toutes les classes d'actifs, qui constituent une industrie très riche, très variée, et passionnante, mais méconnue.
4: Comment est-ce que vous vous procurez ces données ?
13: Alors, je vous l'ai un petit peu dit tout à l'heure, le groupe CoStar a une singularité. C'est une entreprise tech qui est cotée au S&P et au Nasdaq. Donc, elle collecte ces données avec une expertise technologique très forte, mais elle collecte aussi ces données via une expertise humaine très solide et très robuste.
4: Mais je veux dire, ce sont des données réelles que vous collectez, ou est-ce que ce sont des algorithmes assez précis qui vous permettent d'effectuer des calculs sur la valeur locative ?
13: Non, ce sont des données réelles que l'on collecte, que l'on qualifie, que l'on enrichit et que l'on agrège. Mais il y a une grosse part d'humain dans cette entreprise.
4: Il y a aussi une volonté de transparence, vous le dites, dans un métier qui a la réputation d'être parfois un peu opaque.
13: Oui, tout à fait. Et c'est quand je disais tout à l'heure que cette industrie immobilière est une industrie qui s'ignore, c'est probablement parce qu'elle manque de transparence et de cohérence, et aussi parce qu'elle n'est pas vraiment unie et qu'elle manque de cohésion. Et donc, très humblement, l'ambition de CoStar, c'est aussi d'apporter plus de transparence et de cohérence à cette industrie, parce que moi, je considère que plus de transparence, c'est plus de connaissance, de croissance et de reconnaissance de la part du public et aussi des pouvoirs publics qui ne nous reconnaissent pas beaucoup.
4: Comment se porte le marché de l'immobilier commercial en France ? On a trop de bureaux, on a de plus en plus d'entrepôts. Comment se porte ce marché ?
13: Pas très bien. À vrai dire, moi qui fais ce métier depuis assez longtemps, j'étais journaliste et j'ai observé cette industrie depuis 20 ans. L'immobilier traverse une crise probablement sans précédent, beaucoup de turpitude. Et dans le même temps, cette métacrise qui est à la fois structurelle et conjoncturelle vient percuter un marché, une industrie qui est en profonde mutation. Mutation des besoins, mutation des usages, mutation des générations, mutation environnementale et mutation digitale à laquelle on veut participer. Et plus la période est complexe, plus il est essentiel de disposer d'outils pour mieux lire et pour être en capacité de répondre aux grands enjeux qui se présentent devant nous.
4: Avec une carte qui n'est pas forcément homogène, il y a dans le centre de Paris des zones où on cherche des bureaux et on n'en trouve pas, alors qu'en grande couronne parisienne, il y a énormément de friches, de bureaux, qui sont parfois de très bonne qualité, mais qui sont vides depuis plusieurs années.
13: Vous avez raison et vous l'avez précisé, nous avons construit trop de bureaux en France et notamment en Île-de-France, et justement avec la base de données CoStar, ça va nous permettre aussi de pouvoir avoir toute l'information et l'exhaustivité de la donnée en France et de ce qui existe et ce qui n'existe pas. Et donc la donnée devient un outil stratégique pour lire le marché, pour mieux le comprendre, le décrypter, l'analyser et puis pour prendre des décisions qui sont des décisions solides et souveraines quant à son immobilier.
4: Le serpent de mer, le sujet dont on parle souvent, il y a trop de bureaux, est-ce qu'il faut les convertir en logement ?
13: Probablement qu'une partie doit être convertie en logement, mais ce n'est pas la solution unique. C'est une des solutions, bien sûr. Attention aussi, il y a beaucoup de bureaux vides. Il y a aussi pas assez de logements. C'est assez facile de mettre en regard ces deux sujets.
4: Mais c'est très cher.
13: Mais ça coûte très cher. Mais il y a beaucoup de promoteurs et de développeurs qui se sont engagés dans cette voie avec succès et il faut continuer à l'investir. Ce n'est pas la seule.
4: Un immeuble de bureau, un immeuble de logement, vous dites ça c'est terminé, la tendance est au bâtiment mixte.
13: Alors oui,
4: de plus en plus.
13: C'est une des tendances de fond de l'immobilier d'entreprise et c'est tant mieux, j'ai envie de dire. La mixité, c'est bien à tous les niveaux. Et donc aujourd'hui dans un immeuble, on ne fait pas que travailler, on peut travailler, on peut vouloir aller au restaurant, on peut vouloir y habiter. La mixité, c'est vraiment aussi une des clés de la croissance et peut-être de la meilleure santé de l'immobilier de bureau dans l'avenir.
4: L'entreprise que vous dirigez en France s'appelle CoStar, C-O-S-T-A-R. Elle est relativement peu connue en Europe, contrairement aux États-Unis, où là, elle est très connue. Comment est-ce que vous expliquez ce déficit d'image en France ?
13: Parce que on est relativement récent. Donc, CoStar s'est lancé, je vous l'ai dit en début de propos, il y a 40 ans. Aux États-Unis, tout le monde connaît CoStar. Quand vous travaillez dans l'immobilier, et notamment dans l'immobilier entreprises, vous connaissez Costard. En France, nous sommes relativement récents. Nous sommes là aussi pour développer cette marque, pour lui donner toute la crédibilité qui lui revient, et puis pour expliquer ce qu'est notre métier, ce qu'est le métier de l'information avec un grand I, qui consiste à collecter de la data, je l'ai dit, à l'enrichir, à la qualifier et ensuite à la délivrer à nos clients.
4: Qui sont justement vos principaux clients?
13: Classiquement, je dégagerais trois catégories de clients: les investisseurs et propriétaires, ceux qui détiennent les murs des immeubles, les développeurs et les promoteurs, ceux qui les développent, qui les redéveloppent, qui les transforme, et puis aussi troisième grande catégorie, les brokers, comme on dit dans notre jargon, les agents immobiliers, qui sont l'équivalent des agents immobiliers dans l'immobilier résidentiel.
4: Merci beaucoup Sandra Roumi d'être venue ce matin sur Radio Classique, directrice générale en France de Costar Group, entreprise américaine, on l'a dit, spécialiste de la donnée dans le secteur immobilier professionnel. 6h21, Nathalie Janson nous a rejoint avec cette question: quel indicateur est le plus pertinent pour mesurer la santé du marché du travail?
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4: Le marché de l'emploi est-il réellement en train de se dégrader? On en parle ce matin avec Nathalie Janson. Bonjour Nathalie.
15: Bonjour Stéphane.
4: Professeur d'économie à la Neoma Business School. Le taux de chômage vient de repasser au-dessus de la barre des 8% en France, 8,1% au premier trimestre. Le réflexe immédiat est de conclure que le marché du travail se dégrade. Vous nous dites, ça n'est pas tout à fait la bonne interprétation.
15: Oui, alors en fait, c'est Gilles Berset, dans un récent article, qui revient sur ce réflexe d'interpréter l'état du marché du travail uniquement à travers le taux de chômage.
4: Je précise, Gilles Berset, que vous mentionnez, est économiste et ancien membre du Conseil d'analyse économique. Que nous dit Gilles Berset, justement, dans cet article?
15: Alors, l'idée est la suivante: on peut avoir plus de chômage sans avoir moins d'emplois. C'est ce que nous raconte le taux d'emploi. Il reste quasiment stable à 69,5 sur les 15-64 ans, tout près de son record historique depuis 1975. Le taux de chômage augmente, mais l'emploi ne s'effondre pas. En réalité, le taux de chômage ne mesure pas la part des Français qui travaillent. Il mesure la part des chômeurs dans la population active, c'est-à-dire parmi les personnes qui travaillent déjà ou qui cherchent activement un emploi. Donc, si davantage de personnes entrent sur le marché du travail, le chômage peut augmenter, même si l'emploi reste stable. En somme, une augmentation du chômage ne signifie pas systématiquement une destruction d'emplois, mais juste davantage de personnes qui veulent s'insérer sur le marché du travail.
4: Donc Nathalie, vous êtes en train de nous expliquer qu'une augmentation du chômage peut, d'une certaine manière, être une bonne nouvelle?
15: Oui, disons plutôt qu'elle peut refléter une dynamique plus ambivalente. Aujourd'hui, le taux d'activité des 15-64 ans atteint 75,6%, un plus haut historique. Ce taux d'activité est différent du taux d'emploi, il inclut les chômeurs en plus de ceux en emploi. Cela signifie que davantage de personnes veulent travailler ou rester en emploi. C'est particulièrement vrai pour les seniors. Le taux d'emploi des 60-64 ans a atteint 45,1%, un niveau inédit depuis 1975. Les carrières s'allongent, les femmes sont beaucoup plus présentes sur le marché du travail qu'il y a 50 ans, et certaines personnes auparavant éloignées de l'emploi apparaissent davantage dans les statistiques. Gilles Berset plaide pour regarder d'abord le taux d'emploi. Cet indicateur répond à la vraie question économique: quelle part de la population en âge de travailler a effectivement un emploi? Il mesure comment une économie mobilise ses ressources humaines. Le chômage, lui, peut être trompeur. Un pays peut avoir peu de chômage parce que beaucoup de personnes ne cherchent même plus à travailler. Ce n'est pas forcément un signe de bonne santé.
4: Mais pourquoi, dans ces conditions, est-ce qu'on continue à parler autant du chômage?
15: Eh bien, parce qu'il est devenu l'indicateur politique par excellence. Il est simple, il est parlant. Quand le chômage monte, c'est la difficulté à trouver un poste, une potentielle perte de revenus, un risque de déclassement. Mais c'est aussi un indicateur ancien, suivi au niveau international, selon la définition du Bureau international du travail: être sans emploi, disponible et en recherche active. Il permet donc des comparaisons, des séries longues, des commentaires rapides. Et puis médiatiquement, dire que le chômage dépasse 8% est beaucoup plus frappant que dire le taux d'emploi reste stable.
4: Est-ce que ça veut dire, Nathalie, qu'il ne faut plus considérer le taux de chômage comme un indicateur essentiel?
15: Non, bien sûr, le chômage reste un indicateur important. En France, le chômage de longue durée, qui remonte à 2%. Et la part des jeunes ni en emploi, ni en études, ni en formation, qui atteint plus de 13% chez les 15-29 ans, sont de vrais signaux d'alerte. Mais il faut cesser d'en faire le seul thermomètre du marché du travail. Le bon tableau de bord doit combiner trois chiffres. Le taux de chômage, pour mesurer les difficultés d'accès à l'emploi. Le taux d'activité, pour savoir qui entre ou sort du marché du travail. Et le taux d'emploi, pour savoir combien de personnes travaillent réellement. Et sur ce dernier point, la France a progressé, mais reste loin de l'Allemagne ou des Pays-Bas. Et pourtant, c'est là que se joue une partie de notre richesse, de notre pouvoir d'achat et surtout du financement de notre dette.
4: Merci beaucoup, Nathalie Jonçon. On se retrouve demain. L'actualité musicale avec Laure Maison. Bonjour Laure.
16: Bonjour Stéphane, bonjour à tous.
4: Vous nous proposez ce matin la dernière production lyrique de la saison du Théâtre des Champs-Élysées.
16: Un opéra de Mozart à l'affiche, L'Enlèvement au Sérail, que dirigera Laurence Equilbé du 3 au 12 juin, à la tête de son Insula Orchestra, dans une mise en scène de Florencio. C'est d'ailleurs une toute nouvelle mise en scène, et avec une superbe distribution, Jessica Pratt ou encore Amitai Patti. Une œuvre, L'Enlèvement au Sérail, aux accents exotiques, qui raconte l'histoire de jeunes gens, Constance, sa suivante blonde, et le serviteur Pedrillo, qui tombent entre les mains de pirates et sont vendus comme des esclaves au pacha Selim. Un sujet traité sous la forme d'une turquerie, comme c'était la mode à l'époque, qui est aussi profond qu'expiègle, aussi tragique que comique. Il est abordé ici comme un conte contemporain dans cette production de Théâtre des Champs-Élysées, qui met en avant la complexité des rapports humains, comme Mozart savait si bien les décrypter. Laurence Equilbé, grande spécialiste de Mozart, justement, nous éclaire sur l'esprit de cette œuvre.
17: Ce qui est intéressant donc avec L'Enlèvement au Sérail, c'est que c'est son premier grand Singspiel. Il mêle à la fois l'opéra bouffa et l'opéra seria dans une même œuvre, en mettant aussi du théâtre en allemand. Il y a deux couples donc qui sont retenus prisonniers. Il y a un couple noble espagnol et il y a un couple de valets qui ont exactement les mêmes tessitures avec des genres vocaux différents. Et c'est vraiment le miroir, ce miroir-là qui va fonctionner dans cette comédie sarcastique et caustique. Par exemple, le couple de Belmonte et de Constance forment vraiment les amoureux, les romantiques qui sont toujours un peu affolés, sentimentaux, etc. Tandis que les valets, Blonde et Pedrillo, c'est eux qui cherchent à comment s'enfuir. Il ne faut pas oublier non plus de parler du personnage de Osmin, qui est le gardien de ce sérail et qui est à la fois parfois grotesque et à la fois effrayant. Son miroir à lui, c'est effectivement le pacha. Et comment donner plus d'autorité à un personnage que de ne pas le faire chanter, de le faire simplement que parler, simplement avec son aura, avoir cette espèce d'emprise qu'il a sur son peuple.

0: L'ouverture de l'enlèvement au sérail de Mozart par Laurence Equilbé et son Insula Orchestra. L'enlèvement au sérail que Laurence Equilbé dirigera du 3 au 12 juin dans la fosse du Théâtre des Champs-Élysées pour cette nouvelle production mise en scène par Florent Fillon.
1: Merci beaucoup. Laure, la suite, comme tous les jours, ce sera ce soir à 20h.
0: Et je serai là. Très belle journée à tous.
1: La météo de ce mercredi avec Charles Bonner. Bonjour Charles.
2: Bonjour Stéphane, bonjour à tous.
1: L'ouest de la France est placé en vigilance orange canicule.
2: 13 départements de la Manche à la Gironde pour une nouvelle journée où la chaleur domine. Il fait dès ce matin entre 17 et 22 degrés partout sur le pays. Et la température va encore grimper cet après-midi. 30 à Lille et Cherbourg, 32 à Strasbourg, 33 à Paris, 35 à Lyon, 28 à Nice, 36 à Nantes et jusqu'à 37 à Bordeaux.
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1: Et avec Charles Bonner pour le journal.
2: Avec à la une ce matin, les plaidoiries des avocats de Nicolas Sarkozy. Aujourd'hui, c'est le dernier jour du procès en appel des soupçons de financement libyen. La chaleur continue donc de dominer en France jusqu'à la fin de semaine. Les épreuves écrites du baccalauréat professionnel sont maintenues. Et puis au Sénégal, l'ancien charismatique Premier ministre Ousmane Sonko est élu président du Parlement.
1: Le gouvernement va faire appel à 4 experts indépendants pour préparer le budget 2027 à moins d'un an de l'élection présidentielle. L'objectif est de poser les bases du débat parlementaire. On y revient dans le journal de l'économie. Place aux plaidoiries des avocats de Nicolas Sarkozy.
2: C'est à 9h30 à la cour d'appel de Paris pour le dernier jour du procès des soupçons de financement libyen en 2007. Condamné à une peine de prison en première instance, Lorient de Toulmont, l'ancien chef de l'État, se retrouve fragilisé 2 mois après le début des audiences par l'un de ses plus proches collaborateurs.
4: Pas moins de 6 heures de plaidoirie et 4 avocats vont se succéder pour plaider la cause de Nicolas Sarkozy. L'ancien président lui-même pourrait prendre la parole à la barre en fin de journée. « Jamais un centime d'argent libyen n'est arrivé dans ma campagne », a-t-il inlassablement répété lors des audiences. « Il n'y a pas eu de changement de stratégie », affirme son entourage, alors que son plus proche collaborateur, Claude Guéant, l'accuse de trahison et de calomnie. Une volte-face stratégique d'une violence inouïe, aussi soudaine que brutale, a dénoncé hier l'avocat de Claude Guéant lors de sa plaidoirie. « Je ne sais pas s'il faut y voir le cynisme du politique ou le désespoir du prévenu », a-t-il lâché. Son client, lui, est au crépuscule de sa vie, raconte son avocat, absent du procès en appel car trop malade. C'est par écrit que Claude Guéant est intervenu lors des audiences pour contredire Nicolas Sarkozy. Ses lettres à charge ne changent pas grand-chose, balaie-t-on dans l'entourage de l'ancien président. Comme en première instance, le parquet a requis 7 ans de prison contre Nicolas Sarkozy, la peine la plus lourde demandée pour les 10 prévenus. L'arrêt de la cour d'appel est attendu le 30 novembre.
2: Lauriane, tout le monde, des températures 10 à 15 degrés au-dessus des normales de saison et une journée record. Hier, il n'avait jamais fait aussi chaud au mois de mai en France, 24,8 degrés en moyenne. Aujourd'hui, des pics à 37 degrés sont attendus dans le sud-ouest. Ce sera 39 demain. Pour autant, les écoles ne sont pas fermées. Les épreuves écrites du bac en filière professionnelle sont maintenues demain et vendredi. Timothée Marouzet.
5: Privilégier les salles à l'ombre, fermer les stores et les rideaux, faciliter l'accès des candidats à de l'eau fraîche. Des conseils envoyés hier par le ministère de l'Éducation nationale et jugés inapplicables dans la plupart des lycées en France par Axel Benoît, secrétaire général du syndicat de l'enseignement professionnel SNUEP-FSU.
6: On a encore beaucoup d'établissements où le bâti scolaire est très vieillissant, où parfois il n'y a pas de rideaux, où les volets ne se ferment plus ou ne se montent plus.
5: Pas suffisant toutefois pour justifier un report ou un aménagement spécial pour les bacs pro. Cela risque donc de fortement pénaliser les élèves concernés, poursuit le syndicaliste.
6: D'un côté, vous avez des voies générales, des voies technologiques où toutes les épreuves sont placées le matin. Mais par contre, pour le bac pro, pour le CAP, on maintient des épreuves l'après-midi. À un moment, quand le ministère dit qu'ils adaptent les choses, ils les adaptent peut-être pour certaines voies, mais pas pour le lycée professionnel.
5: Tout bousculer n'est pas forcément le meilleur choix, d'après Bruno Bobkevitch, secrétaire général du syndicat des personnels de direction de l'éducation nationale, UNSA.
7: Il n'y a pas de garantie que la situation sera meilleure quelques jours après et que techniquement, à un moment donné, c'est plus possible. On l'a vécu une seule fois en 2019 sur le report des épreuves du brevet, ce qui a posé évidemment un certain nombre de difficultés, mais ce choix avait été fait.
5: Et il pourrait être à nouveau fait en cas de situations extrêmes, auquel cas ce sera au préfet de décider localement, en lien avec le rectorat, de la fermeture temporaire de certains établissements.
2: Timothée Marouzet, avec la chaleur des pics de pollution à l'ozone, c'est le cas en Ile-de-France, où la vitesse est réduite depuis 5h30 ce matin.
1: Il est 6h34, Raphaël Glucksmann n'est pas encore candidat pour la présidentielle l'an prochain.
2: Mais on s'en rapproche, puisque l'eurodéputé Place Publique publie un livre jeudi et prépare un meeting dans 2 semaines. Sur TF1 hier soir, il s'est donné 3 mois avant de se déclarer officiellement.
8: Je ne serai pas un candidat de plus sur l'espace de la gauche démocratique. Vous avez noté qu'il y en a déjà trop. Je me donne 3 mois. Trois mois pour sillonner le pays et proposer ce nouveau contrat patriotique. Et à la fin, nous aurons une seule candidature parce que notre responsabilité est immense. J'ai l'intime conviction que notre espace social-démocrate est le seul qui peut vaincre l'extrême droite en 2027. Pourquoi ? Parce que Jean-Luc Mélenchon perdrait au deuxième tour face à Bardella dans les grandes largeurs. Jean-Luc Mélenchon aujourd'hui est simplement un agent électoral de l'extrême droite.
2: C'est la proposition de loi écrite après le scandale de Betarame et la commission d'enquête parlementaire sur les violences sur les enfants à l'école, adoptée hier soir en commission, examinée lundi prochain en séance. Cette proposition de loi prévoit notamment un allongement du délai de prescription du délit de non-dénonciation de faits de violence sur mineurs. Sur la protection des enfants, c'est aujourd'hui que le gouvernement présente un projet de loi. 2 sujets majeurs, le périscolaire après les scandales récents, et puis les enfants placés auprès de l'aide sociale à l'enfance, l'ASE. Le projet de loi entend accélérer les procédures d'adoption et mettre fin aux placements qui s'éternisent. Pour la députée MoDem, Goulet, il faut aussi s'appuyer sur les travailleurs sociaux qui encore trop souvent retardent ces adoptions.
9: Le juge ne peut pas savoir s'il y a délaissement ou il n'y en a pas, quoi. Par contre, les travailleurs sociaux le voient. Et c'est à eux de déclencher plus rapidement, pour moi, ces notions de délaissement. À un moment, quand un parent ne prend pas de nouvelles de son enfant pendant 1 an, il ne faut pas se poser de questions, quoi. Il ne faut pas se dire peut-être qu'il reviendra, peut-être que, non. Et on a dans les travailleurs sociaux, malheureusement, encore certains travailleurs sociaux qui sont très pro-parents et qui, jusqu'au bout, vont dire peut-être que c'est possible. Et du coup, on n'avance pas. Et il faut qu'on inverse cette culture pour faire en sorte que ce soit l'intérêt de l'enfant qui soit là au premier chef, quoi.
2: Perrine Goulet avec Lucie Dupressoir. C'est à partir de ce matin, 8h, sur le site des impôts, l'ouverture des demandes d'aide pour payer le carburant, les aides pour les grands rouleurs, c'est-à-dire ceux qui utilisent la voiture pour travailler avec au moins 15 km de trajet domicile-travail. Cette aide, créée avec la hausse du prix du pétrole, conséquence de la guerre en Iran et de la fermeture du détroit d'Ormuz. Après des signes d'ouverture ces derniers jours, les États-Unis et l'Iran ont repris leurs menaces. L'Iran accuse d'ailleurs les Américains d'avoir violé le cessez-le-feu. C'est aussi le cas au Liban, où l'armée israélienne, malgré le cessez-le-feu, étend ses opérations terrestres. 31 personnes sont mortes hier dans des bombardements.
1: Et toujours à l'international, le Sénégal est en proie à une crise politique.
2: Tout a démarré vendreddi quand le président Bassirou Diomaye Faye a limogé son premier ministre Ousmane Sonko. Les deux étaient pourtant proche. Le premier a été élu car le second n'avait pas pu se présenter à l'élection présidentielle. Mais à l'épreuve du pouvoir, les divergences sont nées, notamment sur la gestion de la dette du pays. Nina Droff, Ousmane Sonko n'est plus Premier ministre, mais il est revenu en quelques jours sur le devant de la scène.
10: Ousmane Sonko, déjà de retour au pouvoir. Malgré le boycott d'une partie de l'opposition sénégalaise, l'ancien Premier ministre n'a eu aucun mal à se faire élire à la tête de l'Assemblée nationale, où son parti, le PASTEF, est largement majoritaire. La rupture est actée avec le président Faye pour Antoine Glaser, journaliste spécialiste de l'Afrique.
11: Le Sénégal est rentré dans une forme de cohabitation assez meurtrière, comme toujours quand ce sont des anciens frères qui se déchirent. Parce que sur le fond, finalement, il est du PASTEF. C'est vraiment des divergences vraiment aussi personnelles. Hein.
10: Une cohabitation probablement très difficile à tenir pour le président Bassirou Diomaye Faye.
11: L'Assemblée va évidemment engager un certain nombre de réformes constitutionnelles qui vont affaiblir le président. Je pense qu'à chaque fois qu'il va faire un geste, il y aura sans doute des propositions de loi qui vont sans doute entraver le président. On rentre dans une période de grande incertitude pour le Sénégal.
10: Cette crise politique vient s'ajouter à une situation économique déjà difficile. La dette du secteur public est estimée à 132% du PIB sénégalais.
2: Nina Droff, en Corée du Sud, les salariés syndiqués de Samsung approuvent l'accord trouvé avec la direction pour des augmentations de salaire de plus de 6% et des primes jusqu'à 290 000 euros pour les salariés de la division semi-conducteur. Et puis à Roland-Garros, le numéro 1 mondial favori du tournoi, Yannick Sinner se qualifie pour le deuxième tour après après sa victoire contre le français Clément Tabur hier soir. Aujourd'hui, entrée en lice de Novak Djokovic contre Valentin Royer chez les hommes et d'Iga Świątek chez les femmes.
1: Merci beaucoup. C'était le journal de Charles Bonner. Prochaine édition dans 5 minutes pour l'économie. À 6h50, le chiffre du jour. On verra pourquoi les touristes sont de plus en plus enthousiastes à l'idée de voyager cette année. Malgré le contexte géopolitique international, 79% des personnes interrogées se disent enthousiastes à l'idée de voyager pendant la période estivale. On en parlera avec Virginie Babinet d'Europe Assistance qui est à l'origine de cette étude publiée ce matin. Il est 6h39. Dans un instant, on parle innovation avec Nicolas Bouzou.
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1: Un monde de progrès avec Nicolas Bouzou. Bonjour Nicolas.
14: Bonjour Stéphane.
1: J'ai envie de vous dire à chaque époque ces interrogations. Ce matin, on va se demander si l'intelligence artificielle a une conscience.
14: Écoutez Stéphane, j'ai posé cette question à Claude. C'est le système d'intelligence artificielle développé par Anthropic. Eh bien, la réponse m'a surpris. Claude ne m'a pas dit oui, mais il ne m'a pas dit non. Il a dit « je ne sais pas ». Claude utilise et produit du langage et il raisonne, mais est-ce que cela s'accompagne d'une expérience subjective, d'une conscience, d'être une intelligence artificielle ? Eh bien, c'est une question à laquelle il n'a pas pu répondre. Ce qui est absolument remarquable et troublant, c'est que les scientifiques et les philosophes ne peuvent pas y répondre non plus, y compris pour les humains.
1: Ça veut dire qu'on ne sait pas réellement ce qu'est la conscience humaine ?
14: Oui, absolument. Ça reste un immense problème scientifique. C'est ce que le philosophe David Chalmers appelle le problème difficile de la conscience. On sait aujourd'hui parfaitement expliquer comment le cerveau traite l'information, comment il perçoit, comment il mémorise, comment il décide. Ce sont des problèmes entre guillemets faciles, même s'ils sont complexes en apparence. Mais pourquoi est-ce que tout ceci s'accompagne d'une expérience intérieure, comme le plaisir que l'on ressent à écouter une musique sur Radio Classique, l'excitation d'un match de foot, l'inquiétude aussi, l'anxiété, eh bien ça, personne ne le sait. En fait, on ne sait pas vraiment pourquoi et comment les neurones produisent de la conscience. Eh bien, du coup, on ne peut pas affirmer non plus avec certitude que des intelligences artificielles ne disposent pas d'une conscience. Chalmers lui-même dit que ces grands modèles de langage probablement ne sont pas conscients, mais les scientifiques refusent d'en exclure la possibilité.
1: Mais quels sont les enjeux liés à ce mystère de la conscience ?
14: Bien d'abord des enjeux éthiques. Si une intelligence artificielle est consciente, même partiellement, lui infliger certains traitements poserait des questions morales. Des chercheurs commencent à parler de bien-être des intelligences artificielles, ce qui aurait paru absurde il y a 2 ou 3 ans. Et puis ensuite, il y a un enjeu juridique. Nos systèmes de droit reposent sur la distinction entre les personnes et les outils. Une intelligence artificielle consciente ferait exploser cette frontière. Et puis enfin, il y a une question philosophique. La conscience, en théorie, est ce qui nous distingue radicalement des machines. Si cette frontière devient floue, c'est notre conception de la singularité de l'humain qui vacille.
1: Nicolas, une dernière question. Est-ce que vous êtes le genre de personne qui dise « s'il vous plaît, merci à l'intelligence artificielle » ?
14: Eh bien, je dois vous avouer que oui. Je sais que ça consomme des tokens et donc de l'électricité, mais je n'arrive pas à être impoli et encore moins insultant avec une IA.
1: J'ai posé la question à Claude. La réponse était un peu cinglante. Si ça vous fait plaisir, faites-le. Voilà, ça me fait plaisir. Merci Nicolas Bouzou, qui n'est pas une intelligence artificielle. Oh. À demain.
14: À demain.
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1: Trois titres à la une de l'économie, quatre économistes indépendants pour préparer le budget de l'an prochain. Le ministère de l'économie veut poser les bases du débat parlementaire à maintenant moins d'un an de l'élection présidentielle. Encore une journée de forte chaleur attendue aujourd'hui en France. Température maximale supérieure de 12 degrés aux moyennes de saison en région parisienne. Les conséquences économiques, on va en parler, sont considérables. Et puis un accord salarial sans précédent au sein du groupe Samsung. Les employés ont largement approuvé le plan de rémunération proposé par la direction pour éviter un mouvement de grève. À moins d'un an de l'élection présidentielle et dans un contexte économique qui s'annonce d'ores et déjà difficile, le gouvernement a donc choisi de faire appel à quatre experts indépendants pour préparer le budget de l'an prochain. L'initiative est inédite, précise le ministère de l'économie. L'objectif, Éric Mauban, est de poser les bases du débat parlementaire avec des données objectives et une vision des finances publiques à horizon 2030.
16: C'est ça, il s'agit de quatre économistes reconnus qui interviennent régulièrement d'ailleurs sur l'antenne de Radio Classique. Xavier Javel, président délégué du Conseil d'analyse économique. Xavier Rago, président de l'Observatoire français des conjonctures économiques. Jean-Luc Tavernier, inspecteur général des finances et ancien directeur général de l'INSEE. Et puis Natacha Valla, doyenne de l'école de management et d'innovation à Sciences Po. Cette équipe va devoir établir une projection d'évolution des recettes et des dépenses publiques sur la période 2027-2030. Pour ce faire, ils vont devoir prendre en compte des dépenses qui vont augmenter mécaniquement, notamment pour la protection sociale, mais aussi des dépenses liées à des engagements déjà pris par l'exécutif. Le but est de voir où se trouvent les dérives. Dans un deuxième temps, ils devront proposer des scénarios permettant de réduire progressivement le déficit de façon à se rapprocher de l'objectif des 3% actuellement prévu à l'horizon 2029. Leurs conclusions devront être détaillées dans un rapport qui sera rendu public en juillet, et ce afin d'aborder le débat parlementaire sur le budget en toute connaissance de cause.
1: Merci beaucoup. Éric Mauban, le Rassemblement National critique le marché européen de l'électricité. Le parti dirigé par Jordan Bardella veut renationaliser les prix de l'énergie. Invité des Voix de l'économie hier matin sur Radio Classique, Jean-Pierre Clamadieu, le président du conseil d'administration d'Engie, a littéralement fustigé cette idée.
17: On entend certains partis tenir des positions qui me paraissent très populistes, sorties du marché européen, une forme effectivement de nationalisation du marché de l'énergie, des prix administrés. Ce serait un énorme retour en arrière. Il faut absolument conserver cet acquis.
1: Et comme Jean-Pierre Clamadieu, beaucoup d'industriels du secteur s'inquiètent. Nous sommes à moins d'un an de l'élection présidentielle. Et le programme du Rassemblement national en matière d'énergie, même s'il reste flou, ne leur convient pas, Zoé Pallier.
18: On sent une énorme inquiétude chez les industriels, nous confie un fin connaisseur du secteur de l'énergie. Et parmi les motifs d'alerte, il y a bien les attaques récurrentes du Rassemblement national contre le marché européen de l'électricité. L'enfant monstrueux de l'obsession de Bruxelles pour la concurrence, cingle même le RN dans un document de programme de 2022. Le parti veut fixer les prix de l'électricité en fonction du coût de production à l'échelle nationale et non en fonction du marché à l'échelle européenne. Ce serait un bouleversement. Or, pour investir, les industriels ont besoin d'un cadre réglementaire stable. Si le RN arrive au pouvoir, ils craignent de longues phases de négociations à Bruxelles.
1: Et Zoé, ce n'est pas la seule mesure du Rassemblement national qui inquiète les professionnels de l'énergie.
18: Il redoute aussi un moratoire sur les énergies renouvelables, car le RN mise tout sur le nucléaire et fustige à l'inverse le soutien public à l'éolien et au photovoltaïque. On espère que ça fera partie du débat présidentiel. C'est aussi important que la question de la défense nationale ou de notre modèle social, estime le président du syndicat des énergies renouvelables. Certains industriels évoquent le cas de maires ruraux soutenus par le RN, mais qui dans leur commune encouragent les projets de panneaux solaires pour créer de l'activité. La preuve, selon eux, que le Rassemblement national peut facilement changer d'avis.
1: Hier, Emmanuel Macron a appelé à une mobilisation collective pour l'électrification. Il s'exprimait devant un parterre de chefs d'entreprise et d'organisations professionnelles. Des annonces ont été effectuées lors de cet événement à l'Élysée. Stellantis, notamment, va investir plus d'1 milliard d'euros pour produire des véhicules électriques sur le site de Mulhouse. Encore une journée de forte chaleur attendue aujourd'hui en France, avec des températures maximales qui vont être supérieure de 12 degrés aux moyennes de saison en région parisienne. Les conséquences économiques sont lourdes, notamment en termes de productivité. productivité dans les entreprises selon l'Organisation météorologique mondiale. La productivité des salariés baisse de 2 à 3% pour chaque degré supplémentaire au-dessus de la barre des 20 degrés. Le risque d'accident du travail, lui, augmente de 1% à chaque degré supplémentaire. Le dérèglement climatique menace également certaines filières. Sur le long terme, les fortes chaleurs mettent notamment les forêts à rude épreuve et avec elles, c'est toute la filière du bois qui souffre. Cette filière représente chaque année 30 milliards d'euros de valeur ajoutée en France, tirée essentiellement par le secteur de la construction. Écoutez Maxime Chaumet, il est directeur général de France Bois Forêt, qui regroupe toutes les fédérations de cette filière.
19: Si on a des arbres qui dépérissent, voire qui meurent, bien entendu, leur valeur en sera affectée. En parallèle, du fait des fortes chaleurs, il peut y avoir des risques de départ de feu beaucoup plus importants. Donc, on a des activités aussi qui sont réduites en forêt. Donc, si la forêt ne va pas bien, qu'on ne peut plus récolter du bois, effectivement, c'est la question de 420 000 emplois qui est en jeu, en réalité. Donc, c'est un vrai sujet qui nous préoccupe, d'autant que pour l'atteinte de la neutralité carbone, on va avoir besoin de plus en plus de cette filière et donc de plus en plus de personnes qui pourront travailler dans cette filière.
1: Dans un environnement économique difficile, la restauration rapide s'en sort mieux que la restauration traditionnelle. Les prix sont de plus en plus accessibles et la qualité est au rendez-vous, de quoi séduire les petits budgets. On le voit notamment avec le succès que rencontrent en ce moment les enseignes de poulet frit. Attention toutefois à ne pas trop délaisser la restauration traditionnelle, affirme Thierry Marx, le président de l'UMIH, l'Union des métiers de l'hôtellerie-restauration.
20: On a tellement tordu le cou aux restaurateurs en les écrasant de charges, en augmentant le coût de l'énergie. Donc moi, j'ai rien contre personne, ni contre les fast-food. Je défends beaucoup, effectivement, les restaurateurs, le fait maison et tout ce qui va avec. Mais je m'aperçois aussi que politiquement, on n'a pas fait grand-chose pour aider les restaurateurs. Alors ne me sortez pas les prêts garantis par l'État, parce qu'on les a remboursés maintenant. Donc on voit bien que les titres au restaurant qui permettaient à des petits restaurateurs d'avoir une attractivité supplémentaire, ça a été donné à la grande distribution. Donc voilà, il y a des sujets finalement, est-ce que la restauration intéresse encore quelqu'un? C'est peut-être brutal ce que je suis en train de vous dire, mais en tout cas, nous, on mène les combats qu'il faut pour la restauration.
1: Dans le reste de l'actualité, un accord salarial sans précédent au sein du groupe Samsung. Les employés ont largement approuvé le plan de rémunération proposé par la direction. Pour éviter un mouvement de grève, les salaires de base vont notamment augmenter de 6,2%. L'accord prévoit également une prime de 290 000 euros en moyenne pour les 78 000 salariés éligibles. Un système de prime sur une période de 10 ans qui permettra de redistribuer une partie des bénéfices liés à l'intelligence artificielle. En France, encore des suppressions d'emplois dans le secteur du prêt-à-porter. L'enseigne Okaidi, spécialisée dans les vêtements pour enfants, vient de présenter son plan de restructuration. 290 postes sont menacés. Pratiquement 15% des effectifs. L'enseigne est en redressement judiciaire depuis le mois de février. Et puis des suppressions d'emplois également à la Redoute. 171 postes vont être supprimés, 138 en France. L'entreprise veut ainsi s'adapter à l'évolution du commerce en ligne. On termine avec la monnaie de Paris qui lance le Marianne d'or. C'est une monnaie d'investissement en or pur, aussi appelée le bullion. D'un côté, le symbole républicain de Marianne, de l'autre, la carte des territoires français. Antoine Galen, c'est une première en France et vous êtes allé à la monnaie de Paris pour Radio Classique pour en apprendre davantage.
21: Elle est un peu plus grande qu'une pièce de 2 euros. La différence, c'est que celle-ci vaut de l'or. Pas question de l'utiliser pour faire ses courses, explique le PDG de la Monnaie de Paris, Marc Schwartz.
22: C'est une pièce d'investissement en or. Donc nous aurons, nous, 4 pièces du dixième d'once à l'once d'or. Donc si vous achetez un dixième d'once d'or, ça vous coûterait un peu moins de 400 euros. Et si vous achetiez une pièce d'une once d'or, ça vous coûterait 4000 euros.
21: Investir dans le Marianne Or, également appelé bullion ou monnaie lingot, plutôt que sur les marchés financiers, c'est aussi un moyen de retrouver de la souveraineté.
22: Vous trouvez des produits étrangers, comme des bullions américains, anglais, autrichiens, sud-africains, mais vous ne trouvez pas de bullions français. Et donc ce que nous faisons là, c'est de proposer un nouveau support d'investissement pour les Français, une vraie pièce de monnaie, frappée par la monnaie de Paris, dans ces ateliers où on frappe la monnaie depuis 250 ans.
21: Au total, près de 100 000 pièces devraient être frappées cette année. Pour les clients les plus craintifs, la version dématérialisée est aussi disponible, une véritable innovation. Selon Marc Schwartz.
22: Si vous l'achetez en version numérique, c'est nous qui conservons l'or pour votre compte. Vous pouvez en revanche vous faire livrer à tout moment si vous souhaitez cette pièce en or.
21: La commercialisation de ce bullion est ouverte depuis hier aux 6000 clients fidèles de la Monnaie de Paris. Pour le grand public, il faudra attendre le 16 juin.
1: Les marchés financiers, la Bourse de Paris hier soir a terminé en baisse de 1,03%. Le CAC est à 8173 points. Le chiffre du jour, 79% des personnes interrogées dans le cadre du baromètre des vacances d'Europe Assistance se disent enthousiastes à l'idée de voyager cette année malgré le contexte géopolitique mondial. C'est un pourcentage nettement supérieur au niveau qui avait été enregistré en 2022 et 2023 après le début de la guerre en Ukraine. Bonjour Virginie Babinet.
0: Bonjour.
1: Vous êtes directrice monde de l'assurance et de l'assistance voyage chez Ready On, c'est le nouveau nom d'Europe Assistance. On va en parler dans un instant. Gros enthousiasme pour voyager cet été, on est sur des niveaux records malgré le contexte international. Comment est-ce qu'on l'explique ?
0: C'est sûr que malgré les tensions internationales, l'inflation, mais aussi l'incertitude économique, l'envie de voyager reste très forte, avec effectivement le tourisme qui reste très résilient par rapport à tout ça. Mais dans le même temps, ce qu'on peut constater, c'est que la sécurité devient un enjeu majeur pour les voyageurs. Et si je peux citer un chiffre, c'est que 30% des personnes interrogées placent la sécurité au même niveau que la météo, l'attractivité du lieu ou bien le prix.
1: Oui, c'est un critère qui fait partie des critères regardés dans le choix pour une destination des prochaines vacances. Est-ce que les clients ont tendance, dans ce contexte, à s'assurer davantage ?
0: Alors, ce qu'on peut constater dans nos chiffres eux-mêmes, c'est qu'on a une forte croissance en fait de demandes d'assurance, ce qui peut traduire que les gens en fait ont déjà décidé de voyager et ont réservé leur voyage. En revanche, ce qu'on peut constater, c'est qu'il y a un changement dans les lieux de destination. Là où auparavant c'était plus mondial, là on a tendance à rester près de chez soi. Alors si je peux citer un chiffre pour les Français, parmi les personnes interrogées, 68% des Français disent qu'ils veulent rester en France pour une partie de leurs vacances, et même plus fort, 51% des Français disent on va rester exclusivement en France. C'est plus 15 points par rapport à l'année dernière.
1: Et ça, c'est un phénomène de repli, de protection dans un contexte qui est devenu plus incertain.
0: Oui, ouais. Je voyage, mais je reste près de chez moi.
1: Autre enseignement de votre baromètre des vacances, les vacanciers utilisent de plus en plus l'intelligence artificielle pour préparer leur voyage. Qu'est-ce qu'ils leur demandent ? Où est-ce que je peux aller cet été ou est-ce que je donne une liste de critères et j'attends que l'IA me donne une réponse ?
0: Alors déjà, premier point, c'est la deuxième année qu'on pose des questions sur l'IA et on constate cette tendance, alors qui est un peu différente suivant les endroits du monde. Forte tendance de prendre recours à l'IA au niveau de l'Asie. Alors si je peux citer l'Inde, 69% des interrogés disent « j'utilise l'IA pour décider là où je voyage », plus 18 points. En Europe, on est plutôt à un quart qui décide d'utiliser l'IA. Et pour l'instant, c'est pour regarder où je peux aller, quels sont les lieux à visiter, etc. Ça va pas plus loin, mais ça risque de progresser dans le futur.
1: Ouais, c'est un peu la nouvelle concurrente des agences de voyage. Hein.
0: Les agences de voyage s'adaptent aussi. Donc comment ça va se passer dans le futur, personne ne sait le dire.
1: On va parler de votre actualité. Europe Assistance, qui appartient au groupe Generali, change de nom. Vous devenez Ready On.
0: Oui.
1: On le prononce comme ça, ça s'écrit Redion en français. Pourquoi changer de nom ?
0: Parce que c'est pour donner plus d'emprise à l'association de Europe Assistance, qui est le leader mondial de l'assurance et de l'assistance voyage, et Generali Employé Benefits, le leader mondial

0: nouvelles technologies, de l'intelligence artificielle, en plaçant quand même l'humain au cœur de tout cela.
1: Voilà, donc tout cela reflété dans un nom, ce qui vous permettra d'avoir un nom homogène au niveau planétaire. Merci beaucoup Virginie Babinet d'être venue ce matin, directrice monde de l'assurance et de l'assistance voyage chez Redion, donc nouveau nom d'Europe Assistance.
0: Merci,
1: il est 6h57, dans un instant la météo, le journal de Lénaïc Monnier et bien sûr David Abiker jusqu'à 9h.
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1: La météo de ce mercredi avec Lénaïc Monnier, pas beaucoup de surprises. Hein. Il va faire encore très beau et surtout très chaud.
3: Oui, seul le Pays Basque et le Nord-Ouest ont droit à quelques nuages, mais ils vont se dissiper très rapidement. Et la chaleur va encore s'intensifier. Elles sont très au-dessus des normales de saison, ces températures. Il fait déjà 20 degrés à Rennes en ce moment, 21 à Marseille et à La Rochelle, 16 à Metz. Et cet après-midi, vous aurez 32 degrés à Perpignan, 33 à Paris, au Havre et à Grenoble, 30 à Amiens, 36 à Bordeaux. Et c'est presque frais, 27 à Ajaccio.
1: Presque. Merci beaucoup, Lénaïc Monnier. Bonjour, David Abiker.
4: Bonjour, Stéphane. Bonjour à tous.
1: Vous avez compris, vous auriez pu venir en tongs et en Bermuda ce matin.
4: Non, je reste digne.
1: Au sommaire, ce mercredi, le réquisitoire du procureur de la République de Paris.
4: Il a réclamé hier 3 ans de prison, dont 1 an ferme, contre un animateur accusé d'agression sexuelle sur 9 enfants âgés de 3 à 5 ans. L'affaire des violences dans le secteur périscolaire n'en finit pas de produire ses répliques. Le gouvernement dépose aujourd'hui un projet de loi sur la protection de l'enfance. On vous en parle dans un instant. Et dans son éditorial avec Le Figaro, Jim Jarassé évoquera ce qui pour lui est un scandale d'État. Enfin, à 8h15, je demanderai au neuropsychiatre Boris Cyrulnik quel regard il porte sur une société qui ne sait pas protéger ses enfants de la violence des adultes dans ses espaces éducatifs qui devraient pourtant être sanctuarisés. Boris Cyrulnik publie au Saccage des petits bonheurs chez Odile Jacob. Il est l'invité de la matinale aujourd'hui. Donald Trump veut imposer les accords d'Abraham à l'Arabie Saoudite et au Qatar. Pourquoi? Christian Macarian nous le dira à 7h40. La France, deuxième pays du jazz, ce sera le journal imprévisible à l'occasion du centenaire de la naissance de Miles Davis. Après le journal de 8h, le choix cinéma de Samuel Blumenfeld se portera sur L'objet du délit, film d'Agnès Jaoui, une troupe d'art lyrique secouée par une affaire de harcèlement. Enfin, un regard cinématographique distancié sur MeToo. Et puis, dans sa revue de presse, Hervé Gattegno vous éclairera sur les champions français de l'électrique. 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
4: Et voici Lénaïc Monnier pour le journal. Bonjour Lénaïc.
3: Bonjour David, bonjour à tous. Mieux protéger les enfants à l'école, à la maison ou quand ils sont placés par un projet de loi. Sébastien Lecornu remet l'intérêt de l'enfant au cœur de toutes les décisions. Gros plan sur les délais d'adoption. La défense de Claude Guéant cogne sur Nicolas Sarkozy. L'ancien bras droit du président se dit trahi. Et puis nous parlerons peinture, Monet et Boudin réunis à Giverny. Pourvu que ça dure.
4: Après le journal, l'éditorial d'Étienne Lefebvre, suivi de l'invité de Stéphane Pedrazzi, Lorenzo Binis Maggi, économiste et actuel président de la Société Générale. À la une ce matin, Lénaïc, en plein scandale du périscolaire à Paris, et pour que cessent les violences, Sébastien Lecornu annonce un projet de loi sur la protection de l'enfance.
3: Il promet qu'il sera inscrit au Parlement dès cet été. L'ambition est de remettre l'intérêt supérieur de l'enfant au cœur de toutes les décisions, en dehors des promesses ou des échéances électorales. Deux sujets majeurs traités, le périscolaire, vous le disiez, et l'aide sociale à l'enfance. Le gouvernement veut notamment accélérer les procédures d'adoption, car de nombreux obstacles empêchent encore des enfants d'être bien placée, Lucie Dupressoir.
6: Selon les derniers chiffres de l'Observatoire de la protection de l'enfance, 8700 demandes d'adoption étaient en cours en 2023 pour environ 5200 enfants pupilles de l'État, autrement dit des bébés nés sous X, des enfants reconnus délaissés par la justice ou dont les parents ont été déchus de leurs droits parentaux. Théoriquement, ils sont tous éligibles à l'adoption, mais dans les faits, seulement 1 sur 5 l'est vraiment. Anne Royal est la présidente de la Fédération Enfance et Familles d'Adoption.
7: Il y a beaucoup de personnes qui ont un projet familial d'un enfant le plus jeune possible, qui ne soit pas porteur de handicap. Et il y a peu d'enfants pour lesquels le projet d'adoption correspond au projet de ses futurs parents.
6: En 2023, seulement 11% des pupilles

0: ont été adoptés. Autre obstacle à l'adoption, trop d'enfants devraient être pupilles et ne le sont pas. La députée MoDem Perrine Goulet, présidente de la délégation aux droits des enfants.
1: On a quand même beaucoup d'enfants en protection d'enfance qui ne sont pas délaissés parce que les parents continuent à maintenir des liens, leur envoient une carte postale à venir les voir, mais dont on sait que les parents ne pourront jamais s'en occuper. Les parents n'ont pas commis d'acte, donc on ne peut pas leur retirer l'autorité parentale. Donc ces enfants sont bloqués en protection d'enfance de 0 à 18 ans.
0: Avec son projet de loi, le gouvernement promet de mettre fin à ces placements qui s'éternisent.
2: Et on évoquait le périscolaire parisien, 3 ans de prison dont un sous bracelet électronique avec exécution provisoire, requis contre un animateur pour agression sexuelle sur des enfants d'une école maternelle parisienne. Il s'agissait du premier procès public du scandale de violence sexuelle dans le périscolaire. La décision sera rendue le 7 juillet. À la une de l'actualité également, cette vague de chaleur. Jamais il n'avait fait aussi chaud un mois de mai. 13 départements restent en vigilance orange à la canicule, situés pour grande partie dans l'ouest du pays, de la Charente à la Manche. D'abord envisagée en milieu de semaine, la baisse n'est pas attendue avant ce week-end. Une durée exceptionnelle que nous explique le météorologue Patrick Marlière.
3: On attendait cette vague de chaleur pour au moins une semaine. Déjà, c'était un peu inscrit dans les modèles météo, mais avec l'anticyclone qui s'est vraiment installé de façon très fortement sur tout l'ouest de l'Europe, on voyait jour après jour que ça allait durer un peu plus longtemps. Et là, effectivement, ça va dépasser une douzaine de jours. Ça augmente le caractère exceptionnel de cette situation météorologique. En dehors des records de chaleur qui sont battus, c'est la durée de l'événement qui est le plus spectaculaire.
2: Et c'est demain, d'ailleurs, que Sébastien Lecornu réunit plusieurs de ses ministres.
4: Et notamment le ministre de l'Éducation nationale, Édouard Geffray, qui ne prévoit aucune fermeture de classe.
2: Oui, malgré ces fortes chaleurs et les classes qui, en attendant, elles sont en surchauffe. Elles sont souvent mal isolées ou alors sous-équipées en climatiseur ou en ventilateur, en cause des investissements insuffisants dans la rénovation énergétique. Voilà ce que dit ce matin Bruno Bobkiewicz, qui est secrétaire général du syndicat des personnels de direction de l'Éducation nationale. Il est également proviseur de la cité scolaire à Buffon.
5: On a pris un retard important en termes d'adaptation des bâtiments. C'est un problème qui est national. L'isolation des bâtiments devrait faire partie d'un grand plan, en l'occurrence, qui avance trop vite. Donc, certaines collectivités ont fait des investissements sur cette question. Globalement, on sait que ça a été estimé, que ça coûterait entre 40 et 50 milliards d'euros. On est sur du pluriannuel, mais il faut que les collectivités investissent massivement dans ces bâtiments, sinon on va pas y arriver.
2: Voilà, et puis autre conséquence de cette chaleur, 30% d'activité en plus au SAMU et 15% dans les urgences pour des malaises, et cela concerne tous les âges. Dernière chose, la vitesse maximale est réduite de 20 km/h sur les routes franciliennes aujourd'hui, autoroutes et voies rapides en raison d'un risque de pollution à l'ozone.
4: À la une également, dernier jour du procès en appel de Nicolas Sarkozy ce matin, place aux plaidoiries.
2: Oui, rendez-vous est pris dès 9h30 pour les avocats de Nicolas Sarkozy. Le procès en appel sur les soupçons de financement libyen de sa campagne de 2007 se referme. Plus de 2 mois après le début des audiences, la défense de l'ancien président est fragilisée par l'un de ses plus proches collaborateurs, Claude Guéant, trop malade pour pouvoir assister au procès. Il a contredit par écrit l'ex-chef de l'État. Et lors de sa plaidoirie hier, son avocat a d'ailleurs dénoncé une trahison de Nicolas Sarkozy. Écoutez, maître Philippe Boucher-Algozy.
6: J'ai exprimé exactement ce que ressent Claude Guéant après les propos qui avaient été tenus par Nicolas Sarkozy à son endroit, et c'était le terme de trahison qui était venu dans sa bouche. Il y a eu à un moment un changement de stratégie de la part de Nicolas Sarkozy qui a pensé qu'une des solutions à l'affaire libyenne, c'était de mettre en cause son ancien collaborateur. Ça a fait pchit. J'avais dit qu'on pouvait pas savoir en réalité si c'était le cynisme du politique ou le désespoir du prévenu, et peut-être les deux cumulativement, on peut pas l'exclure. Et j'ai porté cette parole d'un homme blessé. Et je pense et j'espère qu'elle sera entendue par la Cour.
2: Et l'arrêt de la Cour d'appel est attendu le 30 novembre. Lui se donne 3 mois pour savoir s'il y va ou pas. Raphaël Glucksmann s'octroie ce laps de temps pour sillonner la France et tenter de convaincre les Français qu'il est le plus à même de porter les couleurs de la social-démocratie à la présidentielle. Selon lui, elle ne doit avoir qu'un seul candidat. Et puis d'un mot, l'actualité à l'étranger. L'Iran accuse ce matin les États-Unis d'avoir violé le cessez-le-feu après des frappes américaines dans le sud du pays et menace de riposter. Pékin dit par ailleurs ce matin espérer la recherche d'un compromis entre Américains et Iraniens. Et puis une bonne nouvelle, la déforestation en Amazonie brésilienne a atteint l'an passé son plus bas niveau depuis 2019. La surface déboisée dans tout le pays est passée pour la première fois sous le million d'hectares.
4: Radio Classique 7h06, c'était l'un des mentors de Claude Monet. Vous nous parlez ce matin, Lénaïque, du peintre Eugène Boudin.
2: Qui a inspiré le maître de l'impressionnisme. En Normandie, le musée de Giverny veut acquérir une toile de Boudin, trois mâts devant Anvers. L'œuvre est actuellement exposée au musée dans le cadre du centenaire de Claude Monet. Et un appel aux dons a été lancé par l'établissement pour pouvoir conserver cette toile. Le directeur général du musée, Cyril Siama, nous donne plus de précisions.
7: Monet a beaucoup peint avec Eugène Boudin sur les collines de Honfleur. Monet, à l'époque, il vit au Havre, il est caricaturiste sous le prénom de Oscar. Et puis, il rencontre Eugène Boudin, c'est chez un encadreur. Et puis, ils vont peindre ensemble. Ils vont rester amis toute leur vie. Il a été extrêmement influent sur Claude Monet. Il a dit que c'était son initiateur. C'est vrai que cette marine, elle est très belle. Elle présente la rade d'Anvers avec un coup de soleil sur les bateaux. Boudin était connu pour être un peintre des ciels. Et on a eu envie de faire participer le public sur cette acquisition avec un objectif de 40 000 euros. On a des dons de 5 euros jusqu'à 1 000 euros. Donc c'est surtout le geste qui compte, qui nous touche en fait.
2: Voilà, et cette campagne de financement participatif a lieu jusqu'au 1er novembre prochain. 40 000 euros, sachant qu'une toile d'Eugène Boudin se vend en général autour de 100 000 euros.
4: Merci Lénaïque, on vous retrouve à 8h pour un autre journal, à suivre l'éditorial avec les échos et cette question qui fera dresser les oreilles des propriétaires et des locataires. Faut-il en finir avec l'encadrement des loyers? Étienne Lefèvre a son idée. Radio Classique 7h08.
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4: 7h10, l'heure de retrouver Étienne Lefèvre pour l'éditorial de l'économie avec les échos. Étienne, bonjour.
18: Bonjour David.
4: Ce matin avec vous, une question. Faut-il prolonger ou stopper l'encadrement des loyers expérimenté dans certaines villes? Un rapport est désormais sur la table du gouvernement.
18: Oui, et le sujet est hautement sensible entre les partisans de la mesure qui pétitionnent pour son maintien et ses détracteurs très nombreux du côté des professionnels de l'immobilier qui pointent l'aggravation de la crise du marché locatif du fait d'une moindre rentabilité pour les propriétaires. Le gouvernement a donc demandé à deux économistes de mesurer objectivement les premiers effets, avec à la clé un rapport remis hier qui ne tranche pas complètement, parlant, je cite, d'effets ambivalents du dispositif, tout en pointant ses graves limites. Côté pile, une baisse constatée des loyers de 2 à 4%. Côté face, ce sont en réalité surtout des locataires aisés et déjà installés qui en ont bénéficié, un comble par rapport à l'objectif de redistribution. Surtout, les auteurs constatent bel et bien une contraction de l'offre de logement qu'ils ont cependant du mal à chiffrer, différents facteurs s'additionnant.
4: Et qu'en pense le ministère du Logement?
18: Eh bien, beaucoup de mal. Le ministre Vincent Jeanbrun s'est déjà dit défavorable à titre personnel au maintien de l'encadrement l'encadrement des loyers. Car ce qu'il faut favoriser, c'est l'augmentation de l'offre de logement et surtout pas la freiner si on veut réduire la pression sur les loyers. Une littérature académique abondante qui porte sur des dizaines de villes dans le monde fait toujours le même constat. Le contrôle des loyers fait baisser les prix à court terme et diminuer l'offre locative à long terme. C'est donc une fausse bonne solution. Pour autant, le gouvernement reste prudent à ce stade car localement, la pression peut être forte pour poursuivre l'expérimentation au-delà de la date butoir de novembre. L'objectif de l'exécutif est donc de relancer l'offre d'ici là, grâce notamment au nouveau dispositif fiscal en faveur de l'investissement locatif, remettre les choses à l'endroit en quelque sorte.
4: Étienne Lefebvre pour l'éditorial de l'économie avec Les Échos qui titre ce matin sur la France qui fait le pari de l'électrification pour l'opinion. Et sur ce sujet de l'électrification, Macron s'en remet au privé et la tribune en ligne choisit l'industrie française au réarmement électrique. On en parlera à nouveau avec David Barrault à 8h05. Radio Classique 7h12, tout de suite les voix de l'économie.
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4: Votre invité Stéphane est économiste et président encore de la Société Générale.
19: Lorenzo Binismaggi, bonjour.
20: Bonjour.
19: Bienvenue sur Radio Classique. Vous allez quitter prochainement la Société Générale après avoir passé 11 ans à la présidence du groupe. Qu'est-ce que vous retenez de cette décennie?
20: C'est disons, une longue période où on a changé beaucoup de choses. Et je quitte le groupe satisfait parce que, disons, la reprise du cours, de la valorisation de l'action, surtout ces trois dernières années, montre que les efforts qui ont été faits durant ces années ont porté leurs fruits et le cours a augmenté presque plus que doublé durant les dernières deux années.
19: Société Générale a longtemps été présentée comme une cible potentielle en cas de consolidation du marché bancaire européen. Est-ce que c'est toujours le cas?
20: Non, je crois que ce n'est pas le cas. C'était même pas le cas il y a quelques années. Il y avait besoin d'un changement. Ce changement a été fait. Le marché maintenant comprend ce qui a été fait. Il y a encore beaucoup de travail, mais la nouvelle équipe va porter à terme, je crois, les changements qui ont été faits, la revalorisation, et on peut être protagoniste, je crois, de la consolidation bancaire.
19: Une décennie, c'est long. Le marché bancaire européen a beaucoup évolué pendant cette période. Les néobanques, les banques en ligne ont commencé à créer un marché justement pan-européen. Pensez que c'est une brèche dans laquelle les banques traditionnelles vont pouvoir s'engouffrer et peut-être envisager davantage de fusions transfrontalières?
20: Mais les banques en ligne ne sont pas toutes les mêmes. Certaines offrent des produits nouveaux dans tous les pays européens, par ailleurs, ils sont internationaux, et d'autres offrent des produits traditionnels, mais en ligne. Bourse aux banques, par exemple,
19: qui appartient au groupe Société Générale,
20: qui croît de plus ou moins 1 million de clients par an. C'est un modèle différent, mais très très rentable. Et c'est le modèle de l'avenir, parce que nous allons tous de moins en moins en agence. Et si les services sont de bonne qualité, ne coûtent pas cher, il vaut mieux les faire en ligne que d'aller à l'agence et passer du temps, souvent de façon pas très efficiente.
19: La profitabilité des banques européennes est inférieure, très inférieure même parfois à celle des banques américaines. C'est lié notamment à la différence de réglementation bancaire entre l'Europe et les États-Unis. Est-ce que cet écart de performance risque d'augmenter avec l'assouplissement réglementaire qui est en train de se préparer aux États-Unis?
20: Écoutez, il n'y a pas de doute, nous avons un nouveau président de la Federal Reserve, Kevin Warsh, qui s'est installé et a dit clairement les accords de Bâle ne sont plus dans l'intérêt des États-Unis. Donc c'est un changement fort. En Europe, on se pose même pas la question. Après plus de 10 ans, peut-être qu'il faudrait réfléchir et se poser la même question. Est-ce que c'est dans l'intérêt de l'Europe de faire ce qu'on avait décidé il y a 10 ans, alors que le monde a changé?
19: Mais votre sentiment, c'est que ce cadre réglementaire est devenu trop contraignant. On devrait l'assouplir en Europe également?
20: Disons, il faudrait le simplifier, mais aussi peut-être l'ajuster à la nouvelle réalité. Le fait, c'est que le crédit bancaire diminue en Europe, alors que le crédit qui est fait par les grands groupes de private crédit qui ne sont pas réglementés augmente. Ça veut dire quelque chose. Quelqu'un est plus réglementé que les autres, et donc l'impact sur l'économie réelle n'est pas positif. Donc il faut se rendre compte que sans un système financier et un système bancaire sain et rentable, l'économie réelle va souffrir.
19: Qui doit impulser ce débat?
20: Mais je crois que ça concerne la Banque Centrale Européenne, mais aussi les gouvernements européens et le Parlement.
19: La Banque Centrale Européenne qui va probablement baisser ses taux lors de la prochaine réunion, c'est quasiment une certitude. Augmenter ses taux, pardon, oui. Excusez-moi, relever.
20: J'ai l'impression.
19: Ses taux, oui. Excusez-moi pour ce lapsus. Isabelle Schnabel, présidente membre du directoire de la Banque Centrale Européenne, l'a dit pratiquement de manière ouverte, il y aura une hausse des taux. On sait que les hausses des taux ont relativement peu d'impact lorsque l'inflation est importée par le prix des matières premières et les prix de l'énergie. Est-ce que c'est une bonne idée de remonter les taux?
20: Oui, il faut dire que les taux d'intérêt de la politique monétaire sont à 2% aujourd'hui. L'inflation montera probablement à 3%. Donc garder les taux aussi bas alors que l'inflation monte, je dirais que c'est presque devenir expansionniste. Donc une remontée minimale de 0,25, 0,50, c'est neutre. C'est pour garder la politique monétaire neutre. Une augmentation plus élevée, je serais exclu, parce que là, ça deviendrait très restrictif.
19: Donc l'idée n'est pas d'avoir une politique monétaire restrictive, simplement d'ajuster le taux pour rester à une politique monétaire la plus neutre possible. La Banque Centrale Européenne s'inquiète par ailleurs de la fragilité des systèmes informatiques, révélée il y a quelques semaines par le nouveau modèle d'intelligence artificielle aux États-Unis, Mythos. Elle veut inciter les banques européennes à renforcer leur protection. C'est un vrai sujet. Vous pensez que...
20: On en fait déjà. Je dirais... on est bien content que la Banque Centrale le dise publiquement, mais enfin c'est un travail que tous les conseils d'administration, tous les managements sont en train de faire. C'est évident que la cybersécurité et toutes ces nouveaux instruments de l'intelligence artificielle créent des problèmes et nous y travaillons constamment pour protéger nos clients.
19: Mais ce que dit la Banque Centrale Européenne, c'est que les États-Unis devraient davantage partager avec l'Europe les moyens dont elle dispose pour tester justement ces systèmes informatiques.
20: Oui, mais enfin, on a compris qu'on vit dans un nouveau monde. On peut demander ce qu'on veut aux États-Unis. S'ils ne le font pas, il faut qu'on s'équipe nous-mêmes. Et il faudrait plutôt que la Banque Centrale Européenne organise en Europe... C'est cette défense au lieu de toujours dépendre des États-Unis.
19: Ce nouveau monde, justement, avec la guerre au Moyen-Orient, avec la guerre commerciale, il vous inquiète?
20: Certainement, parce que nous entrons dans une phase où j'ai l'impression que les marchés financiers s'attendent la fin de la guerre demain, alors que la fin de la guerre ne dépend pas de Monsieur Trump, premièrement, mais de toute une série d'autres facteurs. Et si la guerre ne se termine pas rapidement, l'inflation sera plus élevée pendant plus longtemps, les taux d'intérêt vont augmenter, et ceci risque de produire une récession dans le moyen terme. Donc les marchés ne se rendent pas compte, peut-être, et tôt ou tard, la dissociation entre l'économie réelle et l'économie financière va s'ajuster, et ça risque d'être à la baisse plutôt qu'à la hausse.
19: Mais comment justifier, comment expliquer cette décorrélation des marchés avec l'économie réelle?
20: Parce que je crois que les marchés croient toujours dans le taco, dans le...
19: Que Donald Trump finit toujours par reculer.
20: Et donc Trump va trouver la solution. Il y a une confiance des marchés dans le fait que Trump va trouver la solution qui est un peu excessive. Il a fait ça il y a un an, il est retourné en arrière après les tarifs douaniers, mais maintenant ça dépend plus seulement de lui, ça dépend des Iraniens, des Chinois, c'est beaucoup plus complexe. On est entré dans un monde un peu trop complexe pour que juste s'attendre qu'un président américain résolve le problème.
19: On va parler du budget français pour l'an prochain. Le gouvernement vient d'annoncer qu'il va faire appel à 4 économistes indépendants pour préparer le budget 2027. L'idée, c'est de partir sur des bases objectives et de préparer le débat parlementaire qui sera probablement particulièrement virulent du fait de la présidentielle dans quelques mois. C'est une bonne chose que des économistes préparent le terrain pour le budget 2027.
20: Mais c'est une bonne chose d'avoir une préparation technique, mais ce qui compte, c'est l'engagement politique derrière ces propositions. Alors, je ne sais pas si le gouvernement s'est déjà engagé à appuyer toutes les propositions indépendamment de leur ton et de leur gravité et de leur efficacité, mais sans cet engagement, ça risque d'aller un peu dans tous les sens et ça n'engage personne. Donc, l'expérience en Italie montre que sans un appui politique, les techniciens risquent de faire des propositions très belles, mais qui ne sont pas réalisées à la fin.
19: C'est une façon de se défausser sur les économistes de la part du gouvernement, vous pensez ?
20: Mais il y a ce risque, peut-être. Donc, je m'attends que le gouvernement donne un endorsement, comme on dirait, un peu fort pour que les économistes soient encouragés de faire des propositions courageuses, parce qu'il y en a besoin.
19: Merci beaucoup, Lorenzo Binismaggi, d'être venu ce matin sur Radio Classique, président de Société Générale, que vous quitterez dans les prochains jours. Merci beaucoup.
20: Merci à vous.
4: Merci à tous les deux, Stéphane. À demain, 6h pour la matinale de l'économie. Sur Radio Classique, évidemment, dans un instant, Karine Dijoux, et si on parlait français, puis Marcelo Vesfred, qui nous parle des soutiens d'Édouard Philippe et de leur réaction à l'entrée en campagne de Gabriel Attal. Radio Classique, 7h21.
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4: Bonjour Karine.
2: Bonjour David.
4: Hier, on parlait des mots qui nous venaient de l'Italie. Aujourd'hui, vous nous parlez des mots qui nous viennent de l'arabe.
2: Oui, des dizaines de mots que nous utilisons tous les jours viennent de l'arabe et pas des moindres. Commençons par le vocabulaire des sciences. Au Moyen Âge, la civilisation arabe copiait, traduisait et enrichissait des textes grecs anciens. À Damas, au Caire, à Cordoue. D'ailleurs, la bibliothèque de Cordoue au Xe siècle possédait autant de volumes que la ville comptait d'habitants, soit 400 000. Tous les savants d'Europe venaient s'y instruire.
4: Et cela se perçoit-il dans la langue ?
2: Oui, les Arabes avaient la passion de nommer, classer, calculer et mesurer. Ils nous ont donc légué les mots algèbre, algorithme, alchimie, chimie, chiffre, azimut et zéro. Ce petit mot a changé l'histoire du monde d'ailleurs, le zéro.
4: Et au-delà des sciences ?
2: Nous devons à la langue arabe le lexique de l'art de vivre, du logement raffiné. Nous avons donc hérité des mots alcôve, baldaquin, divan, sofa, tabouret. Il y a également le champ lexical du soin du corps. Aîné, kaule, massage, talc, hammam. Nous retrouvons aussi des instruments de musique, guitare, luth et tambour.
4: Mais c'est le vocabulaire du plaisir dont vous nous parlez,
2: oui.
4: Hein, puisqu'arrive maintenant la cuisine.
2: Et oui, et quelle table je vous propose ? Artichaut, aubergine, épinards, safran, cumin, estragon, tagine, couscous évidemment. Et il y a même abricot qui est passé par le grec, le latin, l'arabe, l'espagnol et le catalan, avant d'atterrir dans nos vergers français.
4: Évidemment qu'il y a une filière espagnole. Un beau voyage donc. Avez-vous un mot à nous soumettre pour terminer ?
2: Oui, le zénith. Ce terme désigne le point le plus haut du ciel, juste au-dessus de votre tête. Il vient de l'arabe Samt Ar-As, qui signifiait « chemin au-dessus de la tête », abrégé de Samt. Mais au Moyen-Âge, des scribes européens, peu familiers de l'arabe, ont mal lu le mot et ont transformé « samt » en « zénith », puis « zénith » avec un « z » et enfin « zénith » avec un « h » à la fin. Ce joli mot est donc né d'une faute de copie. Les erreurs aussi font l'histoire des mots et je vous en reparlerai bientôt.
4: Merci Karine, je vous dis à demain.
2: À demain.
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4: Et Marcelo Vesfred à 7h27 pour les coulisses de la politique. Marcelo, bonjour.
5: Bonjour David.
4: L'équipe d'Édouard Philippe a regardé avec beaucoup d'attention les premiers pas de Gabriel Attal depuis qu'il s'est déclaré vendredi candidat à la présidentielle dans l'Aveyron. Racontez-nous.
5: Alors, ils ont visionné très précisément les images. Gabriel Attal dans l'Aveyron, sa déclaration sur une petite place de village, et ça les a fait sourire, nous faire croire qu'Attal a un ancrage rural, jouer à la Chirac en buvant de la bière et en préparant la Ligo, ce n'est pas crédible quand on est un bobo qui a fait ses classes à l'école alsacienne. Voilà la formule choc d'un des principaux piliers de l'équipe d'Édouard Philippe qui ajoute: une campagne réussie, c'est une campagne où on est aligné avec ce qu'on est, normal pour François Hollande, disruptif pour Emmanuel Macron.
4: Alors ça, c'est pour l'image, mais sur le fond, qu'en ont-ils pensé de ce qu'a dit Gabriel Attal ?
5: Alors l'équipe Philippe estime qu'Attal a passé plus de temps à cibler en creux Édouard Philippe qu'à s'attaquer au Rassemblement National, le vrai adversaire. Il a une obsession contre nous, s'étonne-t-on chez Édouard Philippe. Comme vous le voyez, le ton s'est durci. On est très loin du pacte de non-agression que les deux rivaux avaient scellé. C'était au mois de mars à Paris, les deux hommes avaient promis de s'épargner, mais depuis, la campagne a repris ses droits.
4: Alors, Édouard Philippe a choisi de commencer réellement sa campagne en septembre. Est-ce que ce calendrier qui l'oblige à attendre peut expliquer ses pics et cette nervosité ?
5: Alors, c'est en effet un pari risqué qui peut lui coûter cher. Dans la dernière enquête Odoxa pour Public Sénat, Philippe perd 4 points en 3 mois, mais ses conseillers n'en démordent pas. Ça reste pour eux la bonne stratégie, ne pas se précipiter, car les gens n'ont pas encore la tête à la présidentielle. En attendant, l'enjeu, c'est de perdre le moins de temps possible, le moins de points possible. Alors Édouard Philippe se déplace, il est en ce moment à Kiev, il vient de rencontrer Zelensky et il scrute ses rivaux. Attal, on vient d'en parler, mais aussi Bruno Retailleau qui peine à rassembler la droite. Bref, si on voulait résumer l'état d'esprit au QG, c'est: quand je me regarde, je me désole, mais quand je me compare, je me console.
4: Les coulisses de la politique avec Marcelo Vesfred du Parisien aujourd'hui en France, tous les jours vers 7h25 sur Radio Classique. Prochain rendez-vous avec la politique, Jim Jarassé à 8h10. Tout de suite, la météo, suivie du journal de Charles Bonner. Charles, bonjour.
6: Bonjour David.
4: Fait beau et chaud.
6: Oui, fait très chaud encore aujourd'hui. 13 départements de l'Ouest en vigilance orange canicule. De la Manche à la Gironde pour une nouvelle journée où la chaleur va dominer. Il fait dès ce matin entre 17 et 22 degrés partout sur le pays. Et la température va grimper cet après-midi. 30 à Lille et Cherbourg, 32 à Strasbourg, 35 à Lyon, 36 à Nantes et même jusqu'à 37 à Bordeaux.
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4: Et Charles Bonner à 7h30 pour les informations.
6: Avec à la une ce matin, la Monnaie de Paris lance la Marianne Or, une monnaie d'investissement en or pur. Le PDG de la Monnaie de Paris explique tous les détails à Radio Classique. Des températures encore largement au-dessus des normales de saison et les conséquences pour l'économie ne sont pas négligeables, notamment pour la filière bois. Et puis en Suède, on compte moins de 5% de fumeurs quotidiens. Mais attention, la nicotine n'y a pas disparu.
4: Votre journal sera suivi, Charles, de l'Écho du Monde. Christian Macarian nous expliquera pourquoi, en plein conflit au Proche-Orient, Donald Trump ressort les accords d'Abraham. Juste après le centenaire de la naissance de Miles Davis, ce sera l'occasion de célébrer la deuxième patrie du jazz, la France, dans le journal imprévisible. La Monnaie de Paris lance une nouvelle pièce.
6: D'un côté Marianne, de l'autre la carte de France. Cette Marianne Or, c'est son nom, est une monnaie d'investissement en or pur. L'or dont le prix explose ces derniers mois. Antoine Galen, vous êtes allé à la Monnaie de Paris pour Radio Classique et pour en apprendre davantage.
7: Elle est un peu plus grande qu'une pièce de 2 euros. La différence, c'est que celle-ci vaut de l'or. Pas question de l'utiliser pour faire ses courses, explique le PDG de la Monnaie de Paris, Marc Schwartz.
8: C'est une pièce d'investissement en or. Donc nous aurons, nous, 4 pièces, du dixième d'once à l'once d'or. Donc si vous achetez un dixième d'once d'or, ça vous coûterait un peu moins de 400 euros. Et si vous achetiez une pièce d'une once d'or, ça vous coûterait 4000 euros.
7: Investir dans le Marianne Or, également appelé bullion ou monnaie lingot, plutôt que sur les marchés financiers, c'est aussi un moyen de retrouver de la souveraineté.
8: Vous trouvez des produits étrangers, comme des bullions américains, anglais, autrichiens, sud-africains, mais vous ne trouvez pas de bullions français. Et donc ce que nous faisons là, c'est de proposer un nouveau support d'investissement pour les Français, une vraie pièce de monnaie frappée par la Monnaie de Paris dans ces ateliers où on frappe la monnaie depuis 250 ans.
7: Au total, près de 100 000 pièces devraient être frappées cette année. Pour les clients les plus craintifs, la version dématérialisée est aussi disponible, une véritable innovation. Selon Marc Schwartz.
8: Si vous l'achetez en version numérique, c'est nous qui conservons l'or pour votre compte. Vous pouvez en revanche vous faire livrer à tout moment si vous le souhaitez cette pièce en or.
7: La commercialisation de ce bullion est ouverte depuis hier aux 6000 clients fidèles de la Monnaie de Paris. Pour le grand public, il faudra attendre le 16 juin.
6: Antoine Gallen, 13 départements en vigilance orange canicule aujourd'hui, de la Manche à la Gironde. L'épisode de chaleur va donc continuer jusqu'à samedi. Des fortes chaleurs qui ont des effets sur le système de santé. Prenons l'exemple du SAMU de Bretagne. Les appels ont augmenté de 15 à 30% par rapport à l'année dernière. Louis Soula est le chef du SAMU d'Ille-et-Vilaine.
9: On a beaucoup d'appels pour malaise, des malaises également sur la pratique sportive. Et on commence à avoir un grand nombre de patients hospitalisés qui décompensent des pathologies chroniques. Et on doit les hospitaliser pour des altérations d'état général. C'est souvent ce que l'on voit en période de canicule. Hein. Donc là, ce qui fonctionne bien, c'est que on n'est pas en période estivale. Donc les personnes âgées ont leur contact habituel. Donc on est prévenu assez tôt. Là, maintenant, il faut se préoccuper des personnes qui sont exposées à la chaleur sur le lieu de travail, en milieu scolaire. Donc, c'est un petit peu la préoccupation du jour.
6: Propos recueillis par Rémi Pfister. Et si hier était la journée d'un mois de mai la plus chaude enregistrée en France, 24,8 degrés en moyenne sur l'ensemble de la journée, ces chaleurs ont entraîné des conséquences aussi économiques sur la filière bois, notamment Maxime Chaumet, le directeur général de France Bois Forêt, qui regroupe toutes les fédérations du secteur.
10: Si on a des arbres qui dépérissent, voire qui meurent, bien entendu, leur valeur en sera affectée. En parallèle, du fait des fortes chaleurs, il peut y avoir des risques de départ de feu beaucoup plus importants. Donc, on a des activités aussi qui sont réduites en forêt. Donc, si la forêt ne va pas bien, qu'on ne peut plus récolter du bois, effectivement, c'est la question de 420 000 emplois qui est en jeu, en réalité. Donc, c'est un vrai sujet qui nous préoccupe. D'autant que pour l'atteinte de la neutralité carbone, on va avoir besoin de plus en plus de cette filière et donc de plus en plus de personnes qui pourront travailler dans cette filière.
6: Et puis chaleur rime aussi avec pollution à l'ozone. C'est le cas en Île-de-France où la vitesse est réduite aujourd'hui. C'est le cas depuis 5h30 ce matin. Cet épisode de chaleur qui rappelle la réalité du réchauffement climatique. Le besoin d'électrifier l'économie. Hier à l'Élysée, les acteurs du secteur étaient réunis avec une annonce majeure. L'investissement d'1 milliard d'euros de Stellantis à Mulhouse pour la production de nouvelles générations de véhicules électriques.
4: Électrifier l'économie nécessite de produire de l'électricité en France.
6: Or, à un an de la présidentielle, le Rassemblement national veut tout changer, renationaliser les prix de l'énergie, pour reprendre leur expression. Même si cela reste encore un peu flou, Zoé Pallier, le secteur est inquiet.
11: On sent une énorme inquiétude chez les industriels, nous confie un fin connaisseur du secteur de l'énergie. Et parmi les motifs d'alerte, il y a bien les attaques récurrentes du Rassemblement national contre le marché européen de l'électricité. L'enfant monstrueux de l'obsession de Bruxelles pour la concurrence, cingle même le RN dans un document de programme de 2022. Le parti veut fixer les prix de l'électricité en fonction du coût de production à l'échelle nationale et non en fonction du marché à l'échelle européenne. Ce serait un bouleversement. Or, pour investir, les industriels ont besoin d'un cadre réglementaire stable. Si le RN arrive au pouvoir, ils craignent de longues phases de négociations à Bruxelles.
6: Mais ce n'est pas la seule mesure du RN qui inquiète les professionnels de l'énergie, Zoé.
11: Il redoute aussi un moratoire sur les énergies renouvelables, car le RN mise tout sur le nucléaire et fustige à l'inverse le soutien public à l'éolien et au photovoltaïque. On espère que ça fera partie du débat présidentiel. C'est aussi important que la question de la défense nationale ou de notre modèle social, estime le président du syndicat des énergies renouvelables. Certains industriels évoquent le cas de maires ruraux soutenus par le RN, mais qui dans leur commune encouragent les projets de panneaux solaires pour créer de l'activité. La preuve, selon eux, que le Rassemblement National peut facilement changer d'avis.
6: Zoé Pallier, l'électricité encore minoritaire dans la consommation en France, alors que le prix du pétrole a augmenté ces derniers mois. Il reste ce matin à un niveau élevé, car après les signes d'ouverture ces derniers jours, les États-Unis et l'Iran ont repris leurs menaces. L'Iran accuse d'ailleurs les Américains d'avoir violé le cessez-le-feu hier lors de frappes nocturnes. Et à l'instant, ce matin, Israël annonce avoir tué le nouveau chef de la branche armée du Hamas dans un bombardement à Gaza. C'est pour compenser cette hausse des prix du carburant que le gouvernement propose une aide pour les grands rouleurs qui travaillent. Les demandes peuvent être déposées à partir de ce matin à 8h sur le site impogouv.fr.
4: Radio Classique 7h36. Raphaël Glucksmann n'est pas encore candidat pour la présidentielle de l'année prochaine.
6: Mais on s'en rapproche puisque l'eurodéputé Place Publique publie un livre jeudi et prépare un meeting dans 2 semaines. Sur TF1, hier soir, il s'est donné 3 mois avant de se déclarer officiellement.
12: Je ne ferai pas un candidat de plus sur l'espace de la gauche démocratique. Vous avez noté qu'il y en a déjà trop. Je me donne 3 mois. Trois mois pour sillonner le pays et proposer ce nouveau contrat patriotique. Et à la fin, nous aurons une seule candidature parce que notre responsabilité est immense. J'ai l'intime conviction que notre espace social-démocrate est le seul qui peut vaincre l'extrême droite en 2027. Pourquoi ? Parce que Jean-Luc Mélenchon perdrait au deuxième tour face à Bardella dans les grandes largeurs. Jean-Luc Mélenchon aujourd'hui est simplement un agent électoral de l'extrême droite.
6: Le dernier jour du procès en appel des soupçons de financement libyen de la campagne de Nicolas Sarkozy aujourd'hui. Ses avocats vont plaider après sa condamnation en première instance. L'arrêt de la cour d'appel est attendu le 30 novembre. C'est la proposition de loi écrite après le scandale de Betaram et la commission d'enquête parlementaire sur les violences contre les enfants à l'école, adoptée hier soir en commission, examinée lundi prochain en séance. Cette proposition de loi prévoit notamment un allongement du délai de prescription du délit de non-dénonciation de faits de violence sur mineurs.
4: C'est l'objectif de nombreux pays. La Suède a réussi.
6: Avoir une société sans tabac, ou presque, moins de 5% de fumeurs quotidiens. C'était plus de 15% il y a 20 ans. La Suède fait donc figure de modèle dans la lutte contre le tabagisme. Pour autant, Rémi Pfister, cela ne veut pas dire que la nicotine a disparu.
13: Un cinquième de la population consomme quotidiennement du snus, des sachets de nicotine à mâcher, selon le Conseil suédois d'information sur l'alcool et les drogues. Pour Emmanuel Ricard, directeur de la prévention à la Ligue contre le cancer, le plan anti-tabac suédois repose plus sur une transformation que sur une sortie de l'addiction.
14: Ils ont préféré la chic au fait de fumer. Et donc, il y a des pratiques qui sont ce qu'on appelle le snus, qui ont été plus développées là-bas. On prend plus des paquets de tabac, on met directement de la nicotine dans des sachets, on les glisse sous la langue et ou contre la joue. Ce qui intéresse ces industriels, c'est d'avoir un public captif. Et c'est exactement les mêmes stratégies qui sont à l'œuvre.
13: Résultat, si les cancers liés à la cigarette reculent depuis plusieurs années, de nouvelles pathologies apparaissent liées à l'ingestion de nicotine.
14: Vous avez beaucoup plus de cancers de la langue, de cancers des gencives, de cancers ORL, puisque le jus de tabac qui est produit avec le snus, vous l'avalez, donc vous avez des cancers ORL et des cancers digestifs, en particulier cancer de l'œsophage. Et vous avez la même dépendance à la nicotine.
13: Depuis 5 ans, les ventes de snus ont augmenté de 180% selon le ministère suédois de l'économie, tandis que celles des liquides pour cigarettes électroniques ont bondi de 640%.
6: Et en France, le tabagisme recule également. Les ventes de tabac dans le réseau des buralistes a diminué de 8,2% par rapport à 2024. Et puis en Corée du Sud, les salariés syndiqués de Samsung Electronics ont validé l'accord sur les profits liés à l'intelligence artificielle pour quasiment 80 000 employés sur 125 000 dans le pays. Une hausse de salaire de plus de 6% est prévue et des primes de 290 000 euros.
4: Ça vous fait rêver, hein.
6: Ah si, c'est une belle prime, ça fait 90 000 euros.
4: Radio Classique, il est 7h40, vous revenez à 8h30 pour le rappel des titres. Charles, à suivre Christian Macarian qui va nous parler de Donald Trump qui ressort les accords d'Abraham. Mais dans quel but ? Christian nous explique ça dans un instant.
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4: 7h41, c'est l'heure de retrouver Christian Macarian pour l'écho du monde. Bonjour Christian.
18: Bonjour David.
4: Donald Trump a encore une fois surpris ses alliés au Moyen-Orient en exerçant sur eux une pression inattendue. Il veut contraindre les plus grands pays de la région d'adhérer au fameux accord d'Abraham dont il a été l'initiateur en 2020. Comment décrypter cette nouvelle initiative? Aidez-nous.
18: Eh bien, je vais essayer. Samedi dernier, ce que raconte le réseau social de Donald Trump, Truth Social. Donald Trump s'est entretenu par téléphone avec les dirigeants de l'Arabie Saoudite, des Émirats Arabes Unis, du Qatar, du Pakistan, de la Turquie, d'Égypte, de Jordanie et de Bahreïn. Objet de la discussion, il leur a signifié qu'il, ouvrez les guillemets, devrait être obligatoire pour tous ces pays, au minimum en simultané, de signer les accords d'Abraham, fermez les guillemets. Alors ces accords, petit rappel, ont été lancés sous le premier mandat de Donald Trump et ils visent à faciliter la normalisation des relations entre les pays arabes et Israël, en concret, la reconnaissance d'Israël par les pays concernés. Pour l'heure, 4 pays seulement ont rejoint les accords d'Abraham, les Émirats Arabes Unis, Bahreïn, le Maroc et le Soudan. Alors, il faut rappeler aussi que l'Égypte et la Jordanie ont signé, eux, des traités de paix avec Israël en 1979 et en 1994. Mais les autres pays visés considèrent que ce processus des accords d'Abraham ne peut pas progresser à l'heure actuelle en l'absence de toute perspective politique accordée aux Palestiniens.
4: Alors pourquoi Donald Trump a-t-il pris cette initiative dans un moment aussi critique pour les États-Unis qui sont confrontés à l'intransigeance iranienne?
18: Eh bien, le plus grave effet de l'opération Epic Fury lancée par Donald Trump et son allié Benjamin Netanyahou le 28 février dernier est d'avoir fait au final de l'Iran la plus grande puissance du Moyen-Orient. Une puissance qui se permet de tenir la dragée haute à l'hyperpuissance américaine, au point que l'Iran a lancé l'idée d'une OTAN musulmane, une OTAN, vous avez bien entendu, musulmane, regroupant potentiellement 57 pays musulmans. Et un exemple de ce bouleversement géopolitique est très frappant. Les États-Unis, qui garantissaient la liberté de navigation, montrent aux yeux du monde entier qu'ils ne sont plus en mesure de le faire. Alors les dirigeants israéliens, évidemment, David, sont particulièrement inquiets de ce glissement géopolitique puisque cela va directement à l'inverse de l'effet recherché. Donc Donald Trump est très soucieux d'offrir à Israël une sorte de compensation géante, un remodelage de tout le paysage stratégique du Moyen-Orient, favorable à Israël grâce à l'élargissement des accords d'Abraham à des pays aussi significatifs que l'Arabie Saoudite, la Turquie ou le Pakistan, entre autres. Tous ces pays, répétons-le, n'adhéreraient à ce plan que si la question palestinienne devait faire l'objet d'une forme de solution ou d'évolution, ce qui n'est absolument pas le cas. Il semblerait donc que Donald Trump veuille rassurer Benjamin Netanyahou par cette extension très hypothétique et pour tout dire fantasmagorique des accords d'Abraham. Tout cela peut-être pour faire accepter à Netanyahou l'accord qui est en gestation avec l'Iran, accord qui laisse encore au régime iranien, honnêtement, pas mal de cartes maîtresses.
4: Est-ce que l'initiative de Donald Trump a des chances de fonctionner?
18: À vrai dire, pas la moindre. Les pays arabes du Golfe n'ont absolument aucune inclination à vouloir faire plaisir aux Américains en ce moment, car les Américains leur ont montré à quel point la protection des États-Unis ne leur avait pas épargné une pluie de missiles iraniens. À mains égards, les Émirats Arabes Unis ont subi beaucoup plus de tirs et de dégâts qu'Israël. Tout cela, pour finir, David, incite bien davantage les pays arabes du Golfe, Arabie Saoudite en tête, à négocier individuellement de façon bilatérale avec les Iraniens plutôt qu'à se rapprocher d'Israël dans le grand plan trumpien qui ne verra pas le jour.
4: Christian Macarian pour l'Écho du Monde à retrouver sur votre application Radio Classique. Christian, je vous dis à demain. Il est 7h46. Hier, on célébrait le centenaire de la naissance de Miles Davis et on apprenait la disparition dans le même temps de Sonny Rollins. Marc Bourreau nous rappelle dans un instant que la France, c'est un peu la deuxième patrie du jazz.
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4: Bonjour Marc Bourreau.
13: Bonjour David, bonjour à tous.
4: Deux légendes du jazz à l'honneur cette semaine dans votre journal imprévisible. On a appris la disparition hier du saxophoniste Sonny Rollins à 95 ans, un décès qui intervient alors que l'on célèbre le centenaire de la naissance de Miles Davis, des monstres sacrés du jazz américain parmi tant d'autres qui ont suscité une fascination en France et pas seulement musicale.
13: Et c'est sans doute par l'image que Miles Davis s'est révélé au grand public français, David. Le jazz et son souffle pour sublimer une histoire d'amour en noir et blanc.
23: Je ne te quitterai pas, Julien. Tu sais que je serai là, avec toi.
24: Si je n'entendais pas ta voix, je serais perdu dans un pays de silence.
13: 1958, ascenseur pour l'échafaud, Jeanne Moreau, Maurice René et Miles Davis, une silhouette cachée derrière sa trompette dans un studio enfumé sous les yeux ébahis de Louis Malle.
27: Miles Davis qui est en train d'improviser sur les images de mon film Ascenseur pour l'échafaud. Comme ça lui vient.
28: Il serait venu le lendemain, ça aurait été une autre musique. Hein, ça.
27: Oui, et même d'une prise à l'autre, c'est différent.
13: La France et le jazz, c'est un voyage transatlantique qui fait escale au cœur de Paris. Saint-Germain-des-Prés et ses clubs au sortir de la guerre.
29: Le club Saint-Germain est au cabaret de jazz, ce que le Lido est au cabaret de variété.
13: Saint-Germain, terre d'accueil du jazz américain où se croisent Jean-Paul Sartre et Count Basie, Bud Powell et Boris Vian.
30: Il y a guère que cet endroit-là où on puisse faire de la musique de jazz et conserver un public. Parce que à la Bastille, si vous jouez autre chose que de l'accordéon, vous faites tuer.
31: Alors d'avoir le public que vous avez, vous dites tant mieux, tant pis, ou si ça vous est égal?
30: Ah, moi je dis tant mieux, parce que c'est un public qui apprécie cette musique-là et qui revient après l'avoir entendu.
32: Miles Davis qui sonne, Sagréco, Boris Vian, ça s'écrit à la trompette.
13: Et parmi ce public qui revient écouter du jazz, Juliette Gréco, évidemment, une égérie qui tape dans l'œil de Miles Davis.
33: Sartre, qui se mêlait tout le temps de ma vie, dit à Miles, pourquoi vous n'épousez pas Gréco? Et Miles a répondu, parce que je l'aime. Parce qu'il savait que le noir et le blanc n'allaient pas ensemble. Il savait que je serais malheureuse en Amérique. Très peu de temps avant de mourir, il avait demandé à me voir. Il est entré à la maison, on a parlé pendant quelques heures. Je me suis levé pour aller fermer les portes. Et je l'entends rire dans mon dos. Une femme, comme ça, de dos, dans la rue, n'importe où au monde, je saurais que c'est vous.
0: Le jazz américain et la France, c'est un territoire d'admiration, David. Thelonious Monk, célébré par Bertrand Tavernier dans Autour de minuit, quand Patrick Devers, lui, jouait les pianistes de bar à la peine dans Beau-père de Bertrand Blier.
1: Alors je jouais pour moi tout seul des vieux airs de Bud Powell, dont j'essayais de retrouver le phrasé sans jamais y parvenir, car je ne parvenais jamais à rien.
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0: Le jazz irrigue aussi les compositions françaises, évidemment, celui des comédies musicales de Michel Legrand, ami de Miles Davis, de Bill Evans et de Donald Byrd, qui l'adulait malgré les vents contraires.
6: J'écoutais ça à la radio, tant que je coupais. J'allais au piano, je retrouvais le thème, puis après, je cherchais les harmonies qui pouvaient aller avec, comme ça, et c'est comme ça que la musique rythmique est arrivée à moi.
7: Votre professeur, Dania Boulanger, que disait-elle ?
6: Oh, elle détestait ça, elle m'a dit « Je t'interdis de t'occuper de cette musique à trois accords. Fais du classique, mon petit. » Ça n'est pas pour toi.
0: Le jazz et ses interprètes, moteur créatif et mariage improbable aussi. Chet Baker a bien prêté sa trompette le temps d'un film d'Yves Robert. Le jumeau rencontre haute en couleur entre le Prince of Cool et le compositeur Vladimir Kosma.
8: Je vois le grand Chet Baker en personne et il me dit « Ah ben j'ai pas la trompette, j'ai dû la vendre pour réparer ma voiture. Ne vous en faites pas, je vais louer une trompette et le lendemain matin... » Je dis, bon, on va enregistrer la musique numéro 1. Je le vois mettre sa trompette devant ses lèvres. Il attaque exactement là où il faut, d'une manière absolument magistrale. On refait la prise 3 fois, chaque fois c'était encore plus beau. Et toute la journée, c'était comme ça.
9: Quand le jazz est là, la java s'en va.
0: Et oui, vous l'attendiez, le jazz inspire aussi les musiciens français eux-mêmes. Pas de Stéphane Grappelli, pas de Martial Solal, pas de Charles Trenet, sans Duke Ellington par exemple. Pas de Claude Nougaro non plus, qui vouait un culte à un artiste majeur.
10: Armstrong, je ne suis pas noir, je suis blanc de peau.
0: Nougaro, qui voyait dans le jazz une échappatoire musicale et personnelle.
11: Ça a été le premier soleil noir qui est apparu dans mon ciel torride toulousain et qui m'a appelé. C'est une sorte de père. Je dois beaucoup à ces noirs américains. Ils ont déclaré au monde un grand message universel à travers leur voix, leurs accents, leur danse, leur rire. Et Armstrong, c'est un grand, grand créateur de la musique contemporaine actuelle, tout bonnement.
0: Le jazz américain et la France, une fascination pour des artistes d'anthologie, Miles Davis, Sonny Rollins, Chet Baker, Duke Ellington, Louis Armstrong, des musiciens qui ne jouaient pas toutes les notes, mais les plus belles.
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4: Marc Bourreau, le journal imprévisible. Si vous n'avez pas la climatisation, vous écoutez du jazz, ça fait descendre la température.
14: Ça marche très bien, il paraît.
4: Et ça installe du cool, du frais dans votre atmosphère. Bon, je crois que Christian Macarian buvait vos paroles.
15: Absolument.
4: Christian, vous écoutez du jazz toute la journée, vous êtes très jazzy de toute façon.
15: Oui, c'est la dernière étape de la musique avant le gouffre, donc je respecte beaucoup le jazz. Et je respecte cette phrase de Duke Ellington, le jazz c'est comme la vie, ça ne veut rien dire si ça n'a pas de swing. Alors swingons.
4: On va continuer à swinguer avec le décryptage de David Barou et il y aura de l'électricité dans l'air. Le décryptage, c'est dans un instant sur Radio Classique. Il est 7h54. Marc Bourreau, à demain.
14: À demain.
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4: Et David Barou à 7h56 pour le décryptage.
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4: On est sur Radio Classique, évidemment. Bonjour David Barou.
17: Bonjour David.
4: Emmanuel Macron réunissait hier à l'Élysée 200 industriels pour accélérer l'électrification de la France. A-t-il raison de se mobiliser sur ce dossier?
17: Lors du premier choc pétrolier des années 70, le slogan c'était « En France, on n'a pas de pétrole, mais... » On a des idées et l'idée principale, ça a été de fabriquer une cinquantaine de centrales nucléaires. Du coup, notre nouveau slogan, c'est « En France, on n'a pas de pétrole, mais on a... »

0: et souhaitable. La difficulté, c'est le rythme et l'ampleur de la transition. L'énergie, c'est à la fois une industrie du temps long et des investissements massifs. Pour changer de quelques points notre mix énergétique, il faut des années et des milliards. Et en plus, il faut l'avouer, la tendance n'est pas très bonne. Contrairement à ce qu'on pourrait croire, la consommation électrique en France n'augmente pas. Elle est même retombée à son niveau d'il y a 20 ans. Vous me direz, c'est bizarre, on a plus de voitures électriques, plus de pompes à chaleur, plus de climatiseurs, c'est vrai. Mais on a aussi moins d'usines, et puis on est devenu plus sobre. Enfin, ensuite, plutôt basculer dans un monde 100% électrique, faut être honnête, c'est pas réaliste. Sur un an, on produit trop d'électricité. Mais en hiver, on n'en a pas assez. Quand il fait froid, on utilise quoi ? Du gaz. Et on utilise beaucoup. Le jour du pic de la consommation en France, on dépend à 40% du gaz. Ça n'aurait donc aucun sens de rajouter des centrales nucléaires pour faire face à ce pic qui dure juste quelques semaines par an. En fait, l'énergie, c'est quoi ? C'est un cocktail. On a besoin de différents ingrédients. On peut se dire que le nucléaire, c'est super. Mais souvenez-vous, le jour où on a un incident, un problème de qualité, comme en 2020, je parle pas d'un accident, un incident, on se retrouve avec plein de centrales à l'arrêt. Et du coup, on est très fragilisé. On ne peut pas mettre tous nos œufs dans le même panier énergétique. Ça serait trop cher et trop risqué. On peut faire plus d'électricité, mais on ne peut pas ne plus faire que de l'électricité.
1: Mieux d'électricité.
0: C'est ça.
1: Ça vous plaît, ça?
0: Ça me plaît, ça.
1: David Barou, le décryptage. Rendez-vous demain, 8h-5. Voici Franck Ferrand qui ne manque pas d'énergie. Bonjour Franck Ferrand.
2: Bonjour mon cher David.
1: Le programme des grands dossiers de l'histoire, je suis très curieux de le connaître aujourd'hui.
2: Ah bah écoutez, nous avons un des plus grands personnages qu'on puisse imaginer, l'élégance fait homme, un personnage qui a marqué le XVIIIe siècle, le prince de ligne en personne.
1: L'élégance fait homme, deux pour le prix d'un avec Franck Ferrand en plus qui vous parle du prince de ligne un peu après 9h. À tout à l'heure Franck. Lénaïque, oui. On se réveille encore sous le soleil.
3: Oui, il brille déjà partout, à l'exception du Nord-Ouest et du Pays Basque, où il y a quelques nuages. De faibles pluies sont par ailleurs attendues en Loire-Atlantique, mais ce sera en fin de journée. Les températures restent élevées. Tôt ce matin, vous aviez déjà 17 degrés à Lille, 20 à Paris et à Bordeaux. Et cet après-midi, il fera 36 à Nantes, 34 à Tours, 35 à Toulouse, 27 à Brest et 32 à Strasbourg.
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1: Et Lénaïque Monnier pour les informations.
3: La défense de Nicolas Sarkozy clôt le procès libyen en appel aujourd'hui, début des plaidoiries à 9h30. Dans cette édition, nous verrons également que même s'il fait très chaud, pas question d'annuler ni même de reporter les épreuves du bac pro.
1: Après votre journal, le choix cinéma de Samuel Blumenfeld, l'éditorial de Jim Jarassé et l'invité de la matinale. Aujourd'hui, Boris Cyrulnik. Anxiété des enfants, pensée suicidaire des femmes, retard éducatif des hommes, agression sexuelle. Et si c'était ça, la décivilisation des mœurs, le neuropsychiatre publie « Au saccage des petits bonheurs » chez Odile Jacob. Et à la une, dernier jour du procès en appel de Nicolas Sarkozy.
3: Et ce matin, à 9h30, à la cour d'appel de Paris, place aux plaidoiries des avocats de l'ancien chef de l'État dans cette affaire du financement libyen présumé de sa campagne de 2007. Plus de deux mois après le début des audiences, la défense de Nicolas Sarkozy est fragilisée par l'un de ses plus proches collaborateurs, Lauriane Toulmont.
5: Pas moins de 6 heures de plaidoirie et 4 avocats vont se succéder pour plaider la cause de Nicolas Sarkozy. L'ancien président lui-même pourrait prendre la parole à la barre en fin de journée. « Jamais un centime d'argent libyen n'est arrivé dans ma campagne », a-t-il inlassablement répété lors des audiences. « Il n'y a pas eu de changement de stratégie », affirme son entourage, alors que son plus proche collaborateur, Claude Guéant, l'accuse de trahison et de calomnie. Une volte-face stratégique d'une violence inouïe, aussi soudaine que brutale, a dénoncé hier l'avocat de Claude Guéant lors de sa plaidoirie. « Je ne sais pas s'il faut y voir le cynisme du politique ou le désespoir du prévenu », a-t-il lâché. Son client, lui, est au crépuscule de sa vie, raconte son avocat, absent du procès en appel car trop malade. C'est par écrit que Claude Guéant est intervenu lors des audiences pour contredire Nicolas Sarkozy. Ses lettres à charge ne changent pas grand-chose, balaie-t-on dans l'entourage de l'ancien président. Comme en première instance, le parquet a requis 7 ans de prison contre Nicolas Sarkozy, la peine la plus lourde demandée pour les 10 prévenus. L'arrêt de la cour d'appel est attendu le 30 novembre.
3: Le dirigeant de Place Publique, Raphaël Glucksmann, annonce au journal télévisé qu'il se donne 3 mois pour décider s'il sera candidat à la présidentielle ou pas. Un temps qu'il consacrera à sillonner le pays pour proposer un nouveau contrat patriotique et réunir sa famille politique. L'actualité à l'étranger, au Liban, l'armée israélienne a mené de nouvelles frappes dans le sud du pays malgré le

0: cessez-le-feu. L'État hébreu a annoncé étendre ses opérations terrestres contre le mouvement islamiste Hezbollah. Israël qui annonce également à l'instant avoir tué le nouveau chef de la branche armée du Hamas dans une frappe à Gaza. Et puis en bref, c'est un accord salarial sans précédent au sein du groupe Samsung. Les employés ont approuvé le plan de rémunération proposé pour la direction pour éviter la grève. Les salaires de base vont augmenter de 6,2% et l'accord prévoit aussi une prime de 290 000 euros en moyenne pour redistribuer les bénéfices de l'intelligence artificielle.
1: En France, on pense déjà au prochain budget.
0: Oui, dans le contexte de la prochaine présidentielle et dans un contexte économique difficile, le gouvernement fait appel à 4 experts indépendants pour préparer le budget. Objectif, poser les bases du débat parlementaire avec des données objectives et une vision des finances publiques à horizon 2030. Qu'en pense Lorenzo Binismaghi, président du conseil d'administration de la Société Générale? Il était l'invité ce matin des Voix de l'économie.
2: Ce qui compte, c'est l'engagement politique derrière ces propositions. Alors, je ne sais pas si le gouvernement s'est déjà engagé à appuyer toutes les propositions indépendamment de leur ton et de leur gravité et de leur efficacité. L'expérience en Italie montre que sans un appui politique, les techniciens risquent de faire des propositions très belles, mais qui ne sont pas réalisées à la fin.
3: C'est une façon de se défausser sur les économistes de la part du gouvernement, vous pensez?
2: Il y a ce risque, peut-être. Donc, je m'attends que le gouvernement donne un endorsement un peu fort pour que les économistes soient encouragés de faire des propositions courageuses, parce qu'il y en a besoin.
0: Voilà, et à propos de budget d'ailleurs, cette nouvelle aide de l'État, l'ouverture du guichet pour les grands rouleurs depuis quelques minutes à 8h, un formulaire est disponible sur l'espace personnel du site impots.gouv.fr.
1: La France suffoque, jamais il n'avait fait aussi chaud pour un mois de mai.
0: Et ça n'est pas terminé, 13 départements de l'Ouest sont toujours en vigilance orange canicule. Malgré ces fortes chaleurs, pas de fermeture d'école, pas non plus de report du bac professionnel qui a lieu demain et après-demain. Les syndicats du secteur estiment que les élèves sont lésés, même si d'un point de vue logistique, c'est toujours compliqué de reporter des épreuves. Timothée Marouzet.
4: Privilégier les salles à l'ombre, fermer les stores et les rideaux, faciliter l'accès des candidats à de l'eau fraîche. Des conseils envoyés hier par le ministère de l'Éducation nationale et jugés inapplicables dans la plupart des lycées en France par Axel Benoît, secrétaire général du syndicat de l'enseignement professionnel SNUEP-FSU.
5: On a encore beaucoup d'établissements où le bâti scolaire est très vieillissant, où parfois il n'y a pas de rideaux, où les volets ne se ferment plus ou ne se montent plus.
4: Pas suffisant toutefois pour justifier un report ou un aménagement spécial pour les bacs pro. Cela risque donc de fortement pénaliser les élèves concernés, poursuit le syndicaliste.
5: D'un côté, vous avez des voies générales, des voies technologiques où toutes les épreuves sont placées le matin. Mais par contre, pour le bac pro, pour le CAP, on maintient des épreuves l'après-midi. À un moment, quand le ministère dit qu'ils adaptent les choses, ils les adaptent peut-être pour certaines voies, mais pas pour le lycée professionnel.
4: Tout bousculer n'est pas forcément le meilleur choix, d'après Bruno Bobkevitch, secrétaire général du syndicat des personnels de direction de l'éducation nationale, UNSA.
6: Il n'y a pas de garantie que la situation sera meilleure quelques jours après et que techniquement, à un moment donné, c'est plus possible. On l'a vécu une seule fois en 2019 sur le report des épreuves du brevet, ce qui a posé évidemment un certain nombre de difficultés, mais ce choix avait été fait.
4: Et il pourrait être à nouveau fait en cas de situations extrêmes, auquel cas ce sera au préfet de décider localement, en lien avec le rectorat, de la fermeture temporaire de certains établissements.
0: Voilà, et puis à Roland-Garros, d'un mot, ces températures n'ont pas empêché les deux numéros 1 mondiaux, Yannick Sinner et Aryna Sabalenka, d'accéder au deuxième tour.
1: Lénaïque, merci, je vous dis à demain. Voici Samuel Blumenfeld pour le choix cinéma, car on est mercredi. Samuel, bonjour.
7: Bonjour David.
1: Cette semaine, vous avez vu et aimé un film très radio-classique, disons-le, L'objet du délit, et avec Agnès Jaoui, avec également Daniel Auteuil. C'est le premier film qu'elle réalise et écrit depuis la mort de Jean-Pierre Bacri, sur un sujet assez, disons-le, casse-gueule, une affaire de harcèlement sexuel pas clair dans une troupe de chanteurs lyriques qui s'apprête à interpréter Les Noces de Figaro.
7: Absolument. Et donc, Agnès Jaoui interprète une cantatrice qui, au milieu de ce scandale sexuel, soudain énonce l'impensable, à savoir qu'il pourrait y avoir une nuance dans cette affaire et qu'à tout le moins, il faudrait pondérer les choses et les penser, plutôt que de vociférer. Et bien évidemment, de nos jours, penser et ne pas vociférer, c'est d'une certaine manière vous mettre à l'écart.
1: Alors, il faut être précis, cette affaire dont vous parlez est une affaire de harcèlement sexuel qui mettrait en cause l'un des membres de la troupe.
7: Absolument, son bariton.
1: avec une des personnels de la troupe.
7: Tout à fait, tout à fait. Et donc soudain arrive donc dans ce qui est donc une mise en scène d'opéra, bah, des termes avec lesquels nous sommes familiers qui soudain deviennent des termes de comédie comme safe space.
1: Safe space.
7: Safe space. Ah, d'un coup ces choses-là. Comme, et on, en fait, le film nous fait réaliser que cette novlangue a terriblement vieilli. Soudain, d'une seconde à l'autre, en fait, elle semble appartenir à une autre époque.
1: Vous parlez de la novlangue des féministes quand il s'agit de MeToo, donc conscientiser, invisibiliser, silencier, chosifier,
7: toutes ces choses-là,
1: l'emprise, tout ça,
7: toute cette-là.
1: Ça devient une affaire de comédie.
7: Tout à fait, effectivement, c'est ce que Rabelais appelait des paroles gelées, et ces paroles, effectivement, ont terriblement gelé. Il y a deux choses qui sont, entre autres, qui sont très passionnantes dans le film. C'est d'abord cette mise en scène du mariage de Figaro. Donc c'est Le mariage de Figaro, c'est également un opéra sur la domination des hommes sur les femmes.
1: Ah, mais il y a une affaire de droit de cuissage.
7: Absolument.
1: Donc c'est le patriarcat dans toute sa splendeur.
7: Le patriarcat dans toute sa splendeur. Donc, interroger cela, c'est absolument passionnant. Mais la réponse d'Agnès Jaoui, elle est, je trouve, absolument lumineuse. C'est que la critique du patriarcat, oui, bien évidemment, mais de tout temps, on n'a pas attendu MeToo pour cela. C'est, je dirais, depuis les débuts de l'humanité.
1: Bah, depuis les noces de Figaro aussi.
7: Voilà. Au moins les noces de Figaro, mais la critique du patriarcat, certes, mais la haine du masculin, non. Cela ne mène nulle part, cela n'a aucun sens.
1: Est-ce que si Jean-Pierre Bacri était toujours vivant, il aurait joué le rôle de Daniel Auteuil ou pas? Qui a un rôle de chef d'orchestre.
7: Oui, sans problème, il aurait joué le rôle de Daniel Auteuil, mais en fait, on aurait très bien pu le voir dans le rôle du baryton qui fait peut-être le geste de trop.
1: Et Agnès Jaoui retrouve cette écriture qu'elle avait, qui avait séduit avec Jean-Pierre Bacri. Elle y arrive visiblement.
7: Elle y arrive véritablement très bien, avec ce qui est l'essence de la comédie, c'est-à-dire le politiquement incorrect.
1: On va le voir avec qui ?
7: Avec un amateur d'opéra, ça va de soi.
1: Bien évidemment, L'objet du délit, par et avec Agnès Jaoui et entre autres Daniel Auteuil, aujourd'hui en salle, c'était le choix cinéma de Samuel Blumenfeld qui en parle avec des éclairs de malice dans les yeux. Radio Classique, il est 8h09 dans un instant. Jim Jarassé, l'éditorial, l'affaire des violences scolaires dans le périscolaire. Le gouvernement s'en mêle et juste après Boris Cyrulnik au saccage des petits bonheurs. C'est le titre de l'essai qu'il publie chez Odile Jacob pour nous parler de décivilisation.
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1: Et Jim Jarassé pour l'éditorial avec Le Figaro, juste après Boris Cyrulnik. Notre invité exceptionnel ce matin, il publie Au saccage des petits bonheurs chez Odile Jacob. Jim, bonjour.
20: Bonjour David.
1: 84 écoles maternelles, 20 primaires, 10 crèches sont concernées par des enquêtes judiciaires lancées dans le scandale des violences sexuelles dans le périscolaire à Paris. C'est maintenant un terme quasi générique pour évoquer ce qui s'est passé. Comment sommes-nous passés à côté de ce scandale?
20: Oui, face à cette horreur qui touche tous les arrondissements parisiens, sans exception, on ne peut que s'interroger avec effroi sur ce qui a conduit à ce qu'il faut appeler un aveuglement collectif. Pour comprendre l'ampleur du scandale, il faut faire un peu d'histoire. Lorsque la France a créé l'école maternelle sous l'impulsion de Jules Ferry en 1881, c'était pour en finir avec ce que l'on appelait les salles d'asile, ces garderies où la maltraitance était chose commune. Comment, 150 ans plus tard, en sommes-nous réduits à constater l'échec de notre système, incapable de protéger les plus jeunes enfants? La chaîne de responsabilité doit être établie. Les manquements de la ville de Paris, de l'État et des politiques, le manque de moyens des enquêteurs, la lenteur de la justice, le retard à l'allumage des médias, rien ne doit être mis sous le tapis pour comprendre l'origine de cette dérive que l'on peut qualifier de systémique. Quoi de mieux pour cela qu'une commission d'enquête parlementaire? Les députés ont le temps d'organiser un colloque sur les ovnis, oui, c'est véridique, d'investiguer sur les agressions commises à Bétaram, un travail qui est certes nécessaire, mais qui porte malheureusement sur des faits prescrits. Mais aucune enquête parlementaire digne de ce nom n'a pour l'instant été lancée sur ce qui s'apparente à un scandale d'État.
1: La ville de Paris a de son côté annoncé une mission d'information et d'évaluation sous la pression de la droite.
20: Oui, après avoir longtemps fait l'autruche sur le sujet, notamment pendant la campagne des municipales, le nouveau maire de Paris, Emmanuel Grégoire, semble enfin avoir perçu l'ampleur du scandale. Il a formulé des excuses au nom de la ville et a donc consenti à la création de ce qui correspond à une mission d'enquête à l'échelle municipale. Elle permettra, on l'espère, d'établir les responsabilités, notamment pénales, de l'administration parisienne dans cette affaire. Pourquoi le recrutement des animateurs a été fait avec autant de désinvolture, loin de l'indispensable exigence qui devrait prévaloir dans l'encadrement des jeunes enfants? Comment un animateur déjà placé en garde à vue pour des faits d'agression sexuelle dans une école du 10e arrondissement a pu être muté comme si de rien n'était dans un établissement voisin et être à nouveau soupçonné des mêmes faits? Qui a fauté? Les Parisiens sont en droit d'exiger des réponses et d'éventuelles poursuites.
1: Mais la riposte politique ne dépasse-t-elle pas le simple cadre de la capitale?
20: Oui, évidemment. Et le gouvernement, après un retard à l'allumage également coupable, semble l'avoir enfin compris. Il dévoilera aujourd'hui en Conseil des ministres un projet de loi de protection de l'enfance qui sera soumis au Parlement dès cet été, promet Sébastien Lecornu. Il prévoit notamment des contrôles systématiques des antécédents pour tous ceux qui encadrent des enfants. On se demande bien pourquoi ce n'était pas déjà le cas. Et une protection immédiate en cas de danger. C'est un premier pas, mais qui n'est probablement pas encore suffisant. La protection des enfants contre toute forme de violence dans les cercles scolaires, sociaux ou familiales nécessite une refonte en profondeur du système. Tiens, ça pourrait même être un thème, une priorité pour la prochaine présidentielle. On a le droit d'y croire.
1: Et c'est d'ailleurs l'objectif de notre invité de lundi, Jean-Emmanuel Rodo-Kanaki, qui demande à ce que les 2000 premiers jours de l'enfant soient une priorité nationale, une grande cause nationale. Merci Jim Jarassé. L'éditorial est à retrouver sur lefigaro.fr et en vidéo sur la chaîne YouTube de Radio Classique. Je reçois maintenant celui qui sait parler de nos douleurs, de nos blessures, de ce que nous voulons ignorer, de nos chagrins intimes. Il publie Au saccage des petits bonheurs chez Odile Jacob, alors que la France on apprend chaque jour davantage sur le scandale des violences dans le secteur périscolaire parisien. Le neuropsychiatre Boris Cyrulnik est l'invité de la matinale de Radio Classique. Boris Cyrulnik, bonjour.
21: Bonjour.
1: Vous venez d'écouter très attentivement ce que vient de dire et d'énoncer Jim Jarassé dans son éditorial. J'aimerais savoir ce que vous inspire, ce que provoque en vous cette affaire des violences dans le périscolaire parisien. Non seulement l'affaire en elle-même, mais ce paradoxe d'une société qui veut protéger tout le monde et de tout, et qui est capable de passer à côté de choses qui se voient parfois comme le nez au milieu de la figure.
3: Parce que jusqu'à maintenant, quand il y a une transgression sexuelle, on pense à punir, ce qu'il faut faire parfois, mais je crois que ce qui est important, c'est de prévenir. Et ce qui prévient, c'est les 1000 premiers jours. J'ai même entendu dire que on parle des 2000 premiers jours. C'est exactement ça. Il y a une pulsion biologique mystérieuse à laquelle les garçons, plus que les filles, sont soumis. S'il n'y a pas une structure éducative et culturelle avant la parole et à l'apparition de la parole, les garçons, plus que les filles, sont soumis à la pulsion. Et ils passent à l'acte sans aucun sentiment de crime. En jouant, c'est pas grave, c'est un acte sexuel, c'est amusant. C'est la prévention passe par l'éducation préverbale et verbale.
1: Vous rejoignez, Boris Cyrulnik, le discours des féministes qui disent « tout est culturel, tout est politique, on a un problème avec le masculin, il faut absolument mieux éduquer les garçons dans les 2000 ou les 1000 premiers jours de leur vie ». Vous avez une explication à ça ?
3: C'est pas un discours féministe, c'est un discours biologique qui met en cause l'éducation, pas seulement les femmes. Ça pose un mystère. Dans les consultations de pédopsychiatrie, il y a une énorme majorité de garçons. Pourquoi ? Quand une petite fille, c'est à peu près 20-25% de petites filles, quand elles vont en pédopsychiatrie, c'est que vraiment la famille ou la culture sont très fracassées. Il y a un problème, il faut l'aborder de manière biologique, de manière éducative et de manière non idéologique. C'est-à-dire qu'il y a des recettes, on sait ce qu'il faut faire, mais la culture éducative, les politiciens n'ont pas compris, et notre propre culture n'a pas compris que le biologique et le culturel sont intriqués. Les filles sont XX, c'est biologique. Si une anomalie est portée par un X et pas par l'autre, ça s'exprime pas. Les filles sont plus paisibles, les bébés filles sont plus paisibles. Si les garçons sont X, Y. Si une anomalie est portée sur un X ou surtout sur un Y, ça s'exprime. C'est pas culturel, ça.
1: On n'ose pas le dire. On n'ose pas le dire.
3: Mais on est agressé. C'est des théories d'extrême droite, nous dit-on. Ce sont des théories biologiques très connues, mais qui n'entrent pas dans la culture. Parce que c'est difficile, dans une culture dualiste comme la nôtre, c'est très difficile d'intégrer le biologique et le culturel. Et pourtant, l'éducation commence pendant la grossesse. C'est-à-dire qu'il faut absolument que les femmes enceintes soient sécurisées. Qu'est-ce qui peut insécuriser une femme enceinte ? La précarité sociale, c'est politique. La violence conjugale, c'est éducatif. Un fracas de l'existence, alors là, je ne sais pas qui pourra intervenir.
1: Boris Cyrulnik, vous évoquez les 2000 premiers jours de la vie des garçons dont il faut mieux, dont il vaut mieux s'occuper, parce que sinon, ensuite, ils ont des problèmes, et ensuite, ils peuvent poser des problèmes. Mais il y a les 2000 premiers jours de la vie dans ces structures d'accueil, dans ces structures éducatives, dont on voit qu'elles ont des problèmes de recrutement, que parfois, elles recrutent n'importe qui, ou qu'elles gardent des gens qui ont un casier, ou qui ont des précédents judiciaires. Est-ce qu'il faut ne s'intéresser qu'aux garçons et à leur éducation, ou plutôt à ces structures et à ce qu'on y fait ?
3: Les filles commencent à faire de bonnes performances dans la violence. Mais la violence des filles n'est pas la même forme que la violence des garçons. Elle passe par Internet, elle passe par le mépris, elle passe par la disqualification de l'autre. C'est-à-dire que, est-ce que c'est un progrès que les filles osent maintenant être agressives ? Ça aussi, c'est éducatif. Elles sont souvent fières d'être agressives. Alors, je pense que là, il y a un problème culturel. On ne peut plus recruter dans les métiers de la petite enfance. Pédopsychiatrie, il n'y a plus personne. Les métiers de l'éducation, il n'y a plus personne. Les métiers de la petite enfance, il n'y a plus personne. On prend n'importe qui pour garder les enfants et non pas pour les éduquer. Il faut sécuriser. On sait ce qu'il faut faire, mais pour ça, il faut faire une réforme de la petite enfance. Et alors, à ce moment-là, les garçons apprendront à exprimer s'ils ont des désirs sexuels. Bravo. Mais je ne peux pas tout me permettre. Je ne peux pas les exprimer n'importe comment. Pour ça, il faut qu'il y ait une culture qui commence avec l'apparition de la parole et même avant. Et là, on entre effectivement dans l'éducation verbale, les comptines, qui doivent se faire dès la crèche.
1: Boris Cyrulnik, vous publiez au Saccage des petits bonheurs chez Odile Jacob et vous y analysez les ingrédients, les irritants de ce qu'on appelle la décivilisation, mot qui est apparu pour les Français dans un débat politique il y a 2 ou 3 ans. Alors on avait dit, mais d'où vient ce mot? C'est un gadget, etc. Et puis 3 ans plus tard, le grand Boris Cyrulnik prend ce mot très au sérieux et nous explique dans ce livre ce que c'est que la décivilisation qui vient, et j'en viens au titre de votre livre, « Saccager nos petits bonheurs ». Et la couverture de votre livre est intéressante, c'est le déjeuner sur l'herbe de Manet. Et vous avez choisi ce tableau parce que vous nous suggérez qu'aujourd'hui, on peut plus faire un pique-nique tranquille au bord de l'eau, sans qu'il y ait une agression, sans qu'il y ait les éléments de la fameuse décivilisation. Ça peut ne pas être dramatique, mais ça peut aussi l'être. Et vous gâchez les petites choses de la vie.
3: Alors, dans le saccage des petits bonheurs, on n'appelle pas la police. Quand un jeune met ses pieds sur la banquette d'en face, on trouve ça désagréable, mais on n'appelle pas la police. Quand on se bouscule pour sortir, on n'appelle pas la police. Mais ça gâche le plaisir d'être ensemble. Donc ces petits bonheurs, Norbert Elias, qui est un grand nom de la sociologie, nous explique que, en fait, c'est les petits gestes du quotidien qui nous permettent de vivre ensemble de manière agréable. C'est une convention arbitraire, comme l'arbitraire de la parole. Si on peut parler ensemble, c'est parce qu'on est d'accord sur des bruits qui veulent dire, qui signifient quelque chose. Or, dans les petits bonheurs, par exemple, Norbert Elias cite l'exemple de la fourchette. Dans la fourchette, une princesse vénitienne part en Turquie, et là, elle voit un bijou, une petite fourche, qui va devenir la fourchette, un bijou dans lequel on pique dans le plat pour le porter à sa bouche, à sa main gauche et à sa bouche. Et c'est vécu comme un scandale, d'où le tableau de Manet, la femme nue entourée d'hommes habillés. C'est-à-dire, c'est devenu un scandale parce que, par la fourchette, la princesse vénitienne veut dire, signifie, je me désolidarise du groupe, vous me dégoûtez, je ne mettrai pas ma main là où vous avez mis votre main. Et donc, elle méprise, c'est un comportement de mépris. D'ailleurs, quelque temps après, elle a eu une maladie probablement vénérienne, on a eu la preuve que Dieu l'avait punie. C'est-à-dire que ces petits conventions, est-ce que vous, quand vous êtes invité chez des amis, est-ce que vous vous mouchez dans la nappe?
2: Non.
3: Ça vous arrive rarement quand même.
2: Non.
3: C'était la règle au Moyen-Âge. On se mouchait dans la nappe et personne ne voyait y redire. C'était quand vous êtes invité chez des amis, très souvent on invitait l'hôte dans le lit conjugal. Ça se fait beaucoup moins. Ou alors si ça se fait, ça ne nous regarde pas. C'est-à-dire que c'est des petites conventions arbitraires qui nous permettent, comme la langue, ça s'apprend en même temps que la langue maternelle, c'est-à-dire 20e, 30e mois. Les bébés apprennent les mots de la mère et ils apprennent en même temps ce que désignent, ce que signifient les mots de la mère. C'est pour ça qu'on peut apprendre à un bébé très tôt, tu ne peux pas tout te permettre. C'est pour ça qu'on apprend très tôt les régimes totalitaires, s'emparent des maternelles pour leur apprendre la haine du voisin, du juif, de l'étranger, etc. C'est-à-dire que c'est le moment où les enfants peuvent être fanatisés le plus spontanément du monde.
1: Ce qu'on voudrait, c'est les civiliser. Vous énoncez les signes du dérèglement de la civilisation, des suicides en augmentation ou des intentions de suicide chez les femmes, les hommes qui décrochent sur le plan scolaire, on en a parlé, les agressions sexuelles qui augmentent, on pourrait citer aussi la violence des mineurs qui tuent pour un téléphone ou pour du matériel de pêche, vraisemblablement. On ne comprend pas ce qui arrive à ce qu'on appelle la société. Est-ce que vous l'avez compris? Est-ce que vous comprenez que ces éléments élémentaires de politesse, de vie en groupe, de je dis merci, je dis bonjour, je ne me mouche pas dans la nappe, qu'est-ce qui se passe?
3: Alors, on n'a jamais si peu maltraité les enfants, qui n'ont jamais été autant anxieux et les garçons agressifs, mais les filles s'y mettent. On n'a jamais autant respecté les femmes qu'en Occident aujourd'hui. Les femmes deviennent de plus en plus anxieuses, scarifiées, elles s'automutilent de plus en plus. Quand j'étais praticien, j'ai vu 2 cas. Les jeunes psys, aujourd'hui, me disent on est débordé par les jeunes femmes qui se scarifient. C'est dû à un effet secondaire de la technologie. Toutes les cultures sont modifiées par la technologie. Les écrans sont en train de s'emparer de la civilisation. Sur le plan technique, c'est une merveille, c'est magique. Un écran, c'est une performance de communication, c'est pas du tout une relation. Qu'est-ce qui apprend la civilité? C'est la relation. Tu ne peux pas tout te permettre. Il faut que tu parles autrement. Il faut que tu t'adresses autrement. Ça se fait très précocement. Et les enfants sont de plus en plus devant des écrans où ils sont coupés des autres. Par exemple, là, je vois que vous venez de vous redresser sur votre chaise et vous me faites oui avec la tête.
1: Ah, je bois vos paroles.
3: Ça prouve que vous m'encouragez à parler.
1: Ah oui.
3: Mon écran n'a jamais fait ça.
1: Non.
3: C'est-à-dire que mon écran communique, mais abîme la relation, et les garçons et les filles s'y mettent, sont très altérés par cette magie de la communication des écrans, qui fait que les garçons, la neuro-imagerie, permet de photographier, de doser comment une privation de relation, une privation de familiarité, abîme le cerveau. Si je suis seul, bébé, mes deux lobes préfrontaux vont être atrophiés, ce qui est très facile à voir. S'il n'y a pas de relation, mes deux systèmes limbiques des deux anneaux de la mémoire et des émotions sont atrophiés. S'il n'y a pas de relation, ils ne sont pas stimulés.
1: Il suffit de regarder les chiens d'ailleurs. Les chiens veulent de l'attention, ils vous fixent et c'est beaucoup plus facile de voir qu'un être vivant a besoin d'attention et d'un regard que de le voir parfois chez un être humain. Vous citez les écrans et la technologie. Citons Léon XIV. Il veut désarmer l'intelligence artificielle. Comment vous avez reçu ce message contenu dans l'encyclique qu'il a publié hier ?
3: Il va y avoir ce qui s'est passé pour chaque découverte technique. Ça a commencé avec le silex taillé. Le silex taillé, il y a 300 000 ans, nous a permis de ne pas mourir de faim. Mais l'effet secondaire, en tuant des animaux plus forts que nous, mais l'effet secondaire du silex taillé, c'est que la violence des hommes est devenue une valeur culturelle. J'ai connu ça. J'ai connu deux guerres. Les garçons de mon époque, on leur apprenait à tuer. J'ai appris à tuer. C'est le gouvernement de la France. On appelait ça le service militaire, qui revient à la côté aujourd'hui. C'est-à-dire que tout progrès technique modifie la culture et a des effets secondaires. L'imprimerie a eu des effets secondaires. Ça a été le Malleus Maleficarum, le marteau des sorcières, qui a déclenché un tas de bûchers pour des femmes souvent innocentes. Je pense que l'Internet connaît ça, on vient d'en parler. L'intelligence artificielle va connaître exactement la même chose. Une magie stupéfiante, des progrès stupéfiants pour la gestion de l'administration, une altération stupéfiante des relations humaines. Mais on sait ce qu'il faut faire. Si on garde l'intelligence artificielle, je crois qu'il faudra la garder. Il faut savoir que l'effet secondaire maléfique de l'intelligence artificielle, c'est la déshumanisation. Donc il faudra augmenter le théâtre, le sport, le sport de petit niveau, pas le sport de grand niveau, le match de football minable, l'orchestre de quartier, le plaisir d'être ensemble, le plaisir de s'inviter à dîner et de dire des bêtises et de ne pas se moucher dans la nappe. C'est-à-dire que tout ça, ce sont les petits bonheurs de la vie quotidienne qu'il faudra certainement revaloriser.
1: Et aller pique-niquer à l'ombre fraîche d'un arbre, comme les personnages du tableau de Monet qui fait la une de votre livre, Boris Cyrulnik, Au saccage des petits bonheurs, paru chez Odile Jacob. Un grand bonheur de vous avoir reçu ce matin, Boris Cyrulnik. Merci pour votre parole éclairante. Je vous dis à bientôt. À suivre le rappel des titres, la revue de presse d'Hervé Gattegnaud et nos esprits libres aujourd'hui, Routel Krief et Nicolas Bétou. 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
1: Charles Bonner pour le rappel des titres à 8h30.
24: 13 départements placés en vigilance orange canicule dans l'ouest de la Manche à la Gironde. Les températures toujours bien au-dessus des normales de saison aujourd'hui, jusqu'à 37 degrés à Bordeaux. Hier était la journée d'un mois de mai la plus chaude enregistrée en France. Le formulaire de demande est ouvert pour l'aide pour les grands rouleurs qui travaillent. Disponible depuis ce matin sur le site des impôts, une indemnité de 100 euros destinée aux actifs avec un revenu fiscal inférieur ou égal à 16 880 euros et qui parcourt 30 km par jour pour travailler. Et puis le procès en appel des soupçons de financement libyen dans la campagne de Nicolas Sarkozy se termine aujourd'hui avec la plaidoirie des avocats de l'ancien président condamné à une peine de prison en première instance. L'arrêt de la cour d'appel est attendu le 30 novembre.
1: Merci Charles, à demain 8h33, la revue de presse avec Ateigno sur Radio Classique. Bonjour Hervé.
25: Bonjour.
1: De l'électricité dans l'air dans les journaux.
25: Emmanuel Macron a sonné hier la mobilisation générale pour l'électrification de la France. Mobilisation générale, l'expression se retrouve dans la plupart des journaux comme un fil conducteur, ce qui doit rappeler au président ses premiers élans jupitériens quand un mot lui suffisait pour électriser l'ambiance. Macron lance l'équipe de France de l'électrification, trompette le Figaro, car les 200 entreprises du secteur de l'énergie réunies à l'Élysée ont multiplié les annonces d'investissement et d'innovation. La France fait le pari de l'électrification, titre Les Échos, car en ces temps de guerre au Moyen-Orient, il faut réduire notre dépendance aux hydrocarbures importés qui représentent encore 60% de l'énergie consommée en France. Coup de com' ou émulation, se demande le journal L'Opinion qui souligne l'hommage rendu aux entreprises par le président. Faute de moyens budgétaires, c'est à elles que revient la charge de rendre le passage à l'électrique naturel et désirable, a dit Emmanuel Macron. En une de la Tribune, un immense pylône aux airs de Tour Eiffel se dresse vers le ciel bleu avec ce titre survolté, l'industrie française en réarmement électrique.
1: On découvre à cette occasion que les entreprises françaises occupent les premiers rangs dans le secteur de l'électricité et on ne le savait pas.
25: C'est le journal L'Opinion qui énumère les performances de ces champions français qui électrifient le monde. Dans l'ombre d'EDF, notre géant national d'envergure nucléaire planétaire, le quotidien libéral cite Schneider Electric, leader mondial pour la gestion des centres de données, Sonépar, numéro 1 mondial de la distribution de matériel électrique devant un autre groupe français, Rexel. Legrand est en pôle position pour les prises et interrupteurs, Nexans incontournable dans les câbles sous-marins et encore Leroy Sommer, référence mondiale pour les alternateurs industriels, Mersen, expert en composants électriques de haute qualité et les AS des services à l'énergie comme Vinci ou Équance. Pourquoi tant de réussite dans un pays si prompt à se dénigrer, demande l'opinion. Grâce au fameux plan Messmer de 1974, point de départ d'un grand virage qui a incité les industriels à favoriser la recherche. Des cursus universitaires et des cerveaux ont été orientés vers les métiers de cette filière avec une volonté d'intégration de A à Z, ce qui fait de la France un cas assez unique en matière de présence sur toute la chaîne électrique. Vous n'étiez pas au courant, maintenant vous l'êtes.
1: What else? Symbole de la révolution en cours, Ferrari vient de lancer son premier modèle de voiture électrique.
25: Le bolide est en première page des Échos, rouge, forcément rouge, quoique sa déclinaison en bleu existe aussi, elle est en page intérieure du quotidien économique. Le bolide s'appelle la Luce et avec elle, écrivent les Échos, la marque italienne prend un grand virage, ce qui n'est pas sans danger pour un modèle capable de monter de 0 à 100 km heure en 2 secondes et demie. 100% électrique donc, et c'est presque 100% polémique, car à part le prix, 550 000 euros tout de même, la petite nouvelle n'a pas grand-chose d'une Ferrari, disent les experts. Hormis les 4 feux arrière ronds, rien ne vient vraiment rappeler le riche patrimoine de la firme italienne s'étrangle l'Automobile Magazine, d'autant que la voiture a été dessinée par le créateur de l'iPhone, ce qui relève presque du sacrilège. prestige. Et puis, une Ferrari sans le vrombissement du moteur, est-ce encore une Ferrari ?
1: Ça, c'est de la musique. Lui a décidé d'appuyer sur l'accélérateur. Raphaël Glucksmann se lance à son tour dans la course présidentielle.
25: L'eurodéputé et philosophe fait la couverture du Nouvel Obs qui publie des extraits de son livre intitulé « Nous avons encore envie ». Pourtant, dans ses confidences à l'hebdomadaire, c'est cette phrase qui retient l'attention. « Je dois être président », ce qui exprime moins l'envie que le devoir, ou alors une très grande certitude. Mais Raphaël Glucksmann ne doit pas être si sûr de lui puisqu'il se donne trois mois pour décider d'être candidat ou pas. C'est ce qu'il a dit hier soir sur TF1, mais peut-on être candidat en période d'essai ? Le Monde évoque un compte à rebours, 3 mois pour enclencher une dynamique, écrit le Parisien qui l'a trouvé un peu mécanique, mais pas comme une Ferrari quand même. L'Opinion lui donne moins de temps encore. Le Quotidien annonce 3 semaines décisives pour Raphaël Glucksmann d'ici à son meeting du 13 juin à Aubervilliers pour tenter de s'imposer comme candidat naturel de la gauche. Au moindre passage à vide, écrit l'Opinion, ses faux amis socialistes ne le louperont pas. Gare donc aux coupures de courant.
1: Et au bout de 3 mois, qu'est-ce qu'il va faire s'il n'y va pas ? Il va nous faire une Jacques Delors, alors.
25: Il philosophera.
1: Bon. Ambiance électrique aussi pour la préparation des fêtes de l'Aïd el-Kébir en France. Le Parisien évoque l'inquiétude des autorités.
25: L'attentat contre un centre islamique la semaine dernière à San Diego, aux États-Unis, fait craindre le pire à la veille de la grande fête du calendrier musulman, écrit le Parisien. Le ministère de l'Intérieur a adressé dès le 13 mai un télégramme à tous les préfets pour souligner les risques terroristes qu'occasionnent les rassemblements religieux, musulmans ou non, et pour en renforcer la sécurité ainsi que celle des lieux de culte. Des surveillances sont prévues autour des endroits emblématiques comme la Grande Mosquée de Paris, avec présence visible devant les bâtiments, écrit le Parisien. En 2025, dans ce climat de tension, 326 actes anti-musulmans ont été recensés, soit une augmentation spectaculaire de 88% en un an, relève le Parisien. En valeur absolue, c'est peu, mais c'est trop.
1: On termine avec un autre fléau qui menace le sud de la France. Une espèce de fourmi particulièrement redoutable, c'est-à-dire dans la croix.
25: Une petite bestiole dont les piqûres sont si douloureuses qu'on l'appelle, tenez-vous bien, la fourmi électrique, car décidément, le temps est venu du tout électrique. Elle ne fait pas plus d'1,2 mm. Son corps est brun et orangé. On en a aperçu les premiers spécimens en Nouvelle-Calédonie en 1972. Puis elle est apparue en Polynésie, à Wallis et Futuna, ensuite en Afrique, en Australie, en Israël et aux États-Unis. Plus près de nous, en Espagne, et depuis 2022, dans le département du Var. L'Union européenne l'a classée parmi les espèces exotiques envahissantes préoccupantes, et pas seulement pour nous, fragiles humains, car c'est un prédateur qui s'attaque aux autres insectes, aux oiseaux et aux mammifères. Une vaste opération d'éradication de la fourmi électrique par insecticide a été lancée, mais le plus dur est, semble-t-il, de détecter le monstre, car il fait la taille d'une fourmi, puisque c'en est une, et encore moins de bruit qu'un moteur de Ferrari électrique.
1: Hervé Gattegno pour la revue de presse, on le retrouve demain un peu après 8h30. À suivre nos esprits libres aujourd'hui, Routel Krief et Nicolas Bétou, Radio Classique, 8h40.
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1: Et Ruth Elkrieff, éditorialiste à LCI. Et Nicolas Bétou, directeur de l'Opinion. Merci à tous.
27: Bonjour.
1: Bonjour. En fait, en politique, ceux qui sont pas partis assez vite, ceux qui ne cavalent pas, ils sont un peu distancés en ce moment. On avait Raphaël Glucksmann qui hésite à dire qu'il est candidat, il se donne 3 mois pour voir s'il va le faire, s'il va pas le faire. On a Édouard Philippe qui distille ses phrases et ses offensives. Et puis il y a ceux qui foncent, Attal, Mélenchon, qui donne cette impression de courir comme des lapins.
27: Comme des lièvres.
1: Lièvres.
27: Oui. On est dans une situation où il y a les lièvres et puis il y a ceux qui font les tortues. On verra qui y arrivera, mais ils tirent un peu la compétition en réalité à cette heure-ci. C'est une question, est-ce qu'il faut partir à point ou est-ce qu'il faut aller assez vite? C'est une élection de renouvellement, c'est une élection tout à fait nouvelle, ce sont des cycles. Et donc on ne sait pas très bien, on a moins de repères pour savoir exactement comment il faut se préparer, s'organiser. Mais c'est vrai qu'on voit qu'Édouard Philippe n'a pas enchaîné sur son succès du Havre, qu'apparemment il stagne, pour le moins, peut-être même en baisse. Il faut voir des sondages, une suite de sondages pour le confirmer. Et en revanche, on voit que Jean-Luc Mélenchon, par exemple, qui est parti vite, et surtout qui part de façon très organisée, très professionnelle et de façon totalement militaire, je dirais, hein, avec une meute qui le suit sur les réseaux sociaux et qui appuie chacune de ses phrases, lui, il a réussi son entrée en campagne.
1: Nicolas Bétou, est-ce que Jean-Luc Mélenchon profite pas tout simplement, puisque c'est lui qui augmente dans les sondages, même si Édouard Philippe baisse, de pas avoir de challenger à gauche?
28: Oui, enfin oui et non. Je dirais que la situation est assez particulière. Ce que disait Ruth est parfaitement exact sur ce qui concerne Jean-Luc Mélenchon, qui est très organisé, qui de façon incroyable, quand il dit c'est carré, donne le sentiment que il est prêt pour une confrontation démocratique, alors que c'est le seul parti où la démocratie n'a pas le droit de citer. Il y a des purges plutôt que de la démocratie. Mais pour revenir à votre question, je pense que Jean-Luc Mélenchon profite d'une situation étrange dans laquelle il y a trop de candidats à droite et pas assez à gauche hormis Jean-Luc Mélenchon. Trop de candidats à droite parce que beaucoup se sont déjà déclarés, qui sont Édouard Philippe, qui sont Gabriel Attal, qui sont Bruno Retailleau, qui sont David Lisnard, qui sont tous ces gens qui, effectivement, sont là dans l'esprit des gens qui sont interrogés par les sondeurs et qui donc dispersent d'une façon ou d'une autre les intentions de vote. Trop de candidats à droite, et il faudra bien qu'à la fin de l'histoire, ou avant la fin de l'histoire, si possible, il n'en reste que un ou deux, si possible un, si on veut être sûr qu'il y ait un candidat de la droite républicaine, disons, ou du centre au deuxième tour, et pas assez à gauche, au sens où ben, les candidats ne sont pas déclarés. On ne sait pas si Marine Tondelier, si les Verts auront un candidat, on ne le sait pas, puisqu'ils sont partisans d'une primaire qui pourrait les sortir, une nouvelle fois d'ailleurs, de la compétition présidentielle. On ne sait pas si Raphaël Glucksmann sera candidat, et honnêtement, cette espèce d'atermoiement intellectualisé pose vraiment des problèmes. Et est-ce qu'il a, si ce n'est envie, est-ce qu'il a l'énergie et le fond pour y aller ? Aujourd'hui, quand on regarde ce qu'il dit, on peut en douter, il est parfaitement à l'aise et très affûté sur les questions morales, mais on n'est pas moraliste pour être président. Il faut autre chose. François Hollande le sera-t-il ? On ne sait pas. Depuis des mois, il dit il y a un trou de souris. Et ce trou de souris, il faut dire les choses comme elles sont, s'élargit parce que le Parti Socialiste est de plus en plus divisé et les candidats qui pourraient sortir naturellement du Parti Socialiste, que ce soit Olivier Faure ou quelqu'un d'autre, ne sont aujourd'hui pas en situation d'être candidats. Et donc, il n'y a pas assez de candidats à gauche. On ne sait pas qui peut aller s'affronter à Jean-Luc Mélenchon sur leur gauche et puis au reste de la classe politique sur leur droite. Et on ne voit pas comment est-ce que, aujourd'hui, la répartie à Jean-Luc Mélenchon peut l'empêcher d'avoir le courant d'affection dont il bénéficie en ce moment.
27: Ce qui est frappant, c'est de voir quand même qu'un certain nombre de dérapages, et on peut les citer, il y en a plus que nécessaire, hein, que ce soit les dérapages antisémites, que ce soit le soutien à la jeune garde, que ce soit les appels à l'insurrection par ses amis, on peut en faire la liste, hein, que cela ne prend pas, en tout cas sur son socle, qui est solide, qui reste complètement soudé, et qui lui donne ce privilège, entre guillemets, de l'expérience et du professionnalisme. Et je suis d'accord avec Nicolas, c'est un parti de purge, c'est un parti militaire, effectivement, mais qui a cette efficacité de l'organisation anciennement trotskiste et qui recycle un peu ses méthodes pour une présidentielle.
1: Et qui essaye, de non pas de se recentrer, mais d'aller draguer du côté de gens qui ne sont pas militants. Enfin, le Parisien disait que la France Insoumise avait établi le contact avec des personnalités médiatiques pas du tout politiques, une Théodora, Victoire de la Musique, un Yannick Noah, les influenceurs Squeezie et Léna Situation. Aucun n'a confirmé, évidemment. Mais il y a une petite musique comme quoi il y a une envie de recentrage, puisque visiblement, ils sont 6-2.
28: Pardon, mais il le fait à chaque élection,
1: oui, bien sûr,
28: à chaque candidature.
1: C'est officiel.
28: Il est, comme le disait Ruth, dans la dureté, l'agression, l'agressivité et l'agression même à l'égard de certaines communautés en particulier. Et puis dès qu'il rentre dans une période de préparation de l'élection présidentielle, il faut qu'il fasse chatte mine, qu'il soit quelqu'un de tellement fréquentable que c'est un délice d'imaginer de l'avoir à sa table. En réalité, c'est le candidat de la duperie. Par exemple, il affirme qu'il battrait à plate couture, ce sont ses termes, un Jordan Bardella, voire une Marine Le Pen, candidate de second tour. C'est une duperie. Il dit que il est tout beau, tout gentil. C'est une duperie. Il dit, par exemple, que il est candidat à la principale élection démocratique, et comme je le disais, comme vous le repreniez à l'instant, c'est un parti qui est anti-démocratique. C'est-à-dire que c'est un parti qui foule aux pieds toutes les règles.
1: Mais ça le dérange pas, il a été candidat 3 fois ou 4 fois.
28: Mais je pense que ce masque qu'il se construit, qui est encore une fois une duperie, sera déconstruit, sera démoli par les autres candidats. La campagne électorale, ça sert aussi à ça.
27: Alors c'est compliqué parce que il peut arranger cette candidature-là, elle peut arranger certains. parce qu'elle peut arranger peut-être le Rassemblement national qui pense sûr de le battre au deuxième tour. Elle peut arranger. Est-ce qu'il sera la cible principale? C'est pas encore dit. Il serait logique que les cibles, par exemple, du bloc central soient évidemment à la fois le Rassemblement national et LFI, et que de la même façon, pour la gauche démocratique, s'il y en ait un candidat, ce soit autant LFI que le Rassemblement national. Mais ça n'est pas si évident, parce que par exemple à gauche il y a une forme de tabou et une forme il y aura beaucoup plus de complexe à attaquer Jean-Luc Mélenchon malgré tout.
28: Dans les sondages que l'on publie et que les autres confrères reprennent régulièrement et qui font une partie de la vie politique, c'est une élection qui sera très drivée, pardon pour l'anglicisme, par les sondages. On oublie souvent de regarder une question qui toujours posé aux électeurs ou en tout cas aux personnes qui sont sondées. On leur demande bien sûr quelles sont leurs intentions de vote à date, si l'élection avait lieu dimanche prochain, pour qui voteriez-vous ? Mais on leur demande aussi quel est le sentiment de rejet que leur inspire tel ou tel. Et c'est une réponse aux questions que vous posiez il y a un instant. Le rejet, le candidat qui inspire le plus de rejet, c'est Jean-Luc Mélenchon.
1: Le plus répulsif.
28: De très loin.
1: C'est le plus clivant.
28: De très loin. Et c'est 70% des Français qui ne veulent en aucun cas qu'il soit président. Et donc, vous pouvez faire toutes les contorsions et mettre tous les masques de gentil Père Noël, il restera 70%, par exemple, des Français qui rejetteront. Et si on va tout en bas de ce classement, c'est-à-dire celui qui est le moins rejeté par les Français, c'est assez étonnant, c'est assez instructif, c'est Édouard Philippe.
27: Oui.
28: Et donc, Édouard Philippe, dans ce critère-là, est un très bon candidat de second tour. Il n'est pas rejeté par ceux qui ne veulent pas de l'autre qui sera son adversaire.
1: Quel conseil vous lui donnez alors à Édouard Philippe?
27: Alors Édouard Philippe,
1: Il faut qu'il ratisse à droite.
27: C'est vrai que d'abord, il faut qu'il soit un candidat de premier tour. Et c'est vrai que c'est Gérald Darmanin lui-même qui a eu l'air de lui dire « Allons, il faut se réveiller, il faut y aller, il faut commencer ». On sent bien que la question du rythme de la campagne est un peu au cœur de ces semaines de un peu étranges, qui sont avant l'été, qui
28: mais
27: sont avant
28: le
27: début.
28: Mais les Français ne sont pas dans la campagne.
27: Oui, mais...
28: Le sujet de conversation, figurez-vous oui. Que les sujets de conversation aujourd'hui, c'est le pouvoir d'achat et l'essence,
27: bien sûr.
28: L'antivirus, ça a un peu disparu.
27: La chaleur.
28: Le troisième sujet de préoccupation des Français, de conversation des Français, c'est Patrick Bruel. Et le sixième thème de conversation des Français, c'est la campagne présidentielle. On est très loin d'être obnubilé par.
27: C'est tout à fait normal, mais on sait maintenant que les Français se décident beaucoup plus tard qu'avant. Ça n'empêche pas les partis et les candidats de poser des jalons, d'avoir un discours, de s'installer dans l'opinion petit à petit et de prendre des marques. Or, on a eu une forme d'éclipse d'Édouard Philippe après sa victoire au Havre.
28: Et
27: ensuite, il fait un certain nombre de choses. Hier, il était à Kiev. C'est un moment important. D'ailleurs, tous les candidats y vont les uns après les autres et c'est très bien. Mais il ne marque pas suffisamment. Évidemment, même s'il le fait, de temps en temps, il y a une question de rythme autour de sa campagne, me semble-t-il, et autour de lui, y compris ses soutiens, s'en inquiète, en discute, et c'est une des questions.
28: Vous parlez d'éclipse et du fait qu'il ne s'est rien passé après l'élection municipale. Faux. Et après l'élection municipale, il a pris 3-4 points qu'il vient de reperdre, mais l'élection municipale lui a donné un vrai boost qu'il a mis devant les autres candidats. Il est en train de le reperdre par son silence, là je vous rejoins, mais on ne peut pas dire qu'il perd du terrain par rapport à la situation ex ante, c'est-à-dire, par exemple, au début mars.
1: Mes amis, mea culpa. En évoquant la couverture du livre de Boris Cyrulnik, invité de 8h15 au saccage des petits bonheurs, j'ai parlé de Monet, c'était évidemment Édouard Manet, déjeuner sur l'herbe, évidemment. Je confonds toujours les deux, alors qu'il n'y a aucune raison de les confondre, à part la phonétique. Puisqu'il fait si chaud, mes amis, je vous propose de nous séparer avec de la climatisation musicale. C'est l'air du froid dans King Arthur de Frank Purcell, de la musique à zéro degré. À la semaine prochaine, mes amis.

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3: Va faire beau et chaud.
7: Oui, même un peu trop. Même un peu trop, David. La chaleur s'intensifie encore. Ça ne baissera pas avant dimanche. Un peu de fraîcheur, c'est relatif avec quelques nuages sur le Pays Basque et au Nord-Ouest. 13 départements en vigilance orange canicule. Il pourrait faire jusqu'à 38, 39 degrés par endroit. Un épisode de pollution à l'ozone est aussi attendu dans plusieurs régions. 36 degrés à Bordeaux, 36 aussi à Grenoble. Il fera 33 à Paris, 34 à Tours.
3: Franck Ferrand, bonjour.
8: Bonjour mon cher David.
3: La chaleur vous accable, je le sens.
8: Je n'aime pas ça, c'est vrai.
3: Mais bon, vous restez digne.
8: N'est-ce pas?
3: Mais oui.
8: On essaie d'être correct. Et d'ailleurs, c'est une belle transition puisque nous allons évoquer aujourd'hui une des figures les plus achevées de la civilisation européenne, un très grand monsieur qui était une sorte de perfection en tout au XVIIIe siècle, le prince de Ligne.
3: Avec le prince de l'histoire sur Radio Classique, Franck Ferrand, dans un instant qui vous raconte le prince de Ligne. Je vous souhaite une excellente journée, je vous dis à demain dès 7h et je vous annonce qu'il est 9h01. Les informations, Fabien Albert.
7: Un chèque de 100 euros pour près de 3 millions d'automobilistes. L'indemnité carburant pour les grands rouleurs est enfin disponible. Le guichet pour la demander a ouvert à 8h ce matin. Sont éligibles ceux ayant un revenu fiscal de référence inférieur à 16 880 euros et qui font au moins 30 km par jour pour se rendre au travail. Un simulateur est mis en place par le gouvernement pour savoir si vous remplissez toutes les conditions. L'aide doit être versée sous une dizaine de jours sur votre compte. La parole est à la Défense. Fin du procès libyen en appel aujourd'hui pour Nicolas Sarkozy. L'ancien président clame son innocence. Le parquet réclame à son encontre 7 ans de prison. Deuxième procès marqué par la rupture entre Nicolas Sarkozy et son fidèle bras droit Claude Guéant. Le tribunal rendra son jugement le 30 novembre. Le nouveau chef de la branche armée du Hamas tué par Israël annonce de l'État hébreu ce matin. Mohamed Odeh aurait été tué hier dans une frappe israélienne à Gaza. Pour l'heure, l'organisation terroriste n'a fait aucun commentaire. De nouveau, un homme tué par balle à Nantes. Cette nuit, les auteurs sont en fuite. Troisième mort par balle en un mois dans la ville sur fond de narcotrafic. Johanna Roland, la maire, demande à l'État une réponse à la hauteur de l'enjeu. Le tabagisme au plus bas en France en 2025. Les ventes de tabac chez les buralistes ont diminué de 8%. Selon le rapport de l'Observatoire français des drogues et des tendances addictives publié aujourd'hui, moins d'un adulte sur cinq disait fumer tous les jours en 2024, soit le niveau le plus bas depuis 2000. Les nouvelles de la Bourse de Paris ce matin avec Laetitia Volga. Laetitia, bonjour. Comment s'annonce la journée?

0: CAC.
1: Bonjour Fabien, bonjour à tous. Eh bien, la tendance est assez encourageante ce matin. L'indice CAC 40 gagne actuellement 0,4%, tiré vers le haut par les records hier soir de Wall Street, lui-même porté par les valeurs technologiques, en particulier celles des fabricants de puces mémoire qui profitent de la construction au pas de charge de centres de données pour les usages d'intelligence artificielle. Le géant américain en matière de puces mémoire, c'est la société Micron. Son cours de bourse a explosé de 20% sur la séance d'hier, entrant directement dans le club des 1000 milliards de capitalisation boursière. Le dossier iranien est également un facteur de soutien pour les marchés. Malgré les frappes américaines dans le sud de l'Iran lundi soir, les investisseurs croient toujours qu'un accord de paix sera conclu prochainement entre les deux camps. Ainsi, sur le marché du pétrole, le baril de Brent, qui fait référence au niveau mondial, recule de 2% sous les 98 dollars. Résultat, l'action Total Energy accuse l'une des plus fortes baisses du CAC 40 ce matin, à moins 1,4%. Je vous rappelle que le CAC 40, lui, gagne 0,4% à 8200 points.
0: Merci Laetitia. Volga pour la bourse. 9h04 sur Radio Classique, les grands dossiers de l'histoire, présentés par Franck Ferrand. Bonjour Franck.
2: Bonjour mon cher Fabien.
0: Nous partons à la connaissance du prince de ligne. Alors.
2: Oui, le prince de ligne qui était la grâce, le raffinement, l'humour incarné, qui était peut-être aussi une forme de superficialité aristocratique.

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1: Vienne à l'automne 1814. Après une vingtaine d'années de guerre ininterrompue, l'Europe respire enfin. Ça y est, Napoléon est tombé, on l'a exilé à l'île d'Elbe. Louis XVIII est remonté sur le trône de ses ancêtres. Les vainqueurs maintenant peuvent se réunir dans la capitale autrichienne pour redessiner la carte de l'Europe. Il y a là deux empereurs, cinq rois, des princes, des généraux, des ambassadeurs, des diplomates, des ministres, quelques aventuriers aussi, pas mal de femmes d'esprit et même des courtisanes. Tout ce que l'Europe peut compter d'important, d'ambitieux, de primordial a pris rendez-vous sur les bords du Danube, au point même qu'il est un petit peu difficile de loger tout ce beau monde. Au Prater, les Viennois regardent passer les souverains quasiment sans escorte. Le soir, les équipages illuminés par des torches courent d'un palais à l'autre. Alors il faut décider, c'est vrai, du sort de la France, de la Pologne, de la Saxe, de tous les États allemands et italiens. Mais dans les salons, on parle autant de fêtes, de ce que l'on va faire le lendemain, des menus, des grands soupers, que des frontières de l'Europe. Et dans les rues, on chante « L'empereur de Russie aime le roi du Danemark boit, le roi de... » Le roi de Wurtemberg mange, le roi de Bavière parle et l'empereur d'Autriche paie. Évidemment, les badauds chantent aussi parce qu'ils imaginent un peu la suite. « Mes amis, vive la danse si nous lui devons la paix. Mais si tout l'hiver on danse, il se pourrait bien, dit-on, qu'au printemps on entre en danse au son bruyant du canon. » C'est assez prémonitoire, cette ronde populaire, puisque vous savez que l'ancien empereur des Français va reposer le pied en France dès le 1er mars 1815, fuyant l'île d'Elbe, c'est-à-dire 4 mois après l'ouverture du Congrès. Hein. Et évidemment, on se mettra à ce moment-là à trembler, parce que de nouveau, l'ogre, comme l'appellent tous les ennemis de la France impériale, l'ogre a repris pied aux Tuileries. « Le Congrès danse, mais ne marche pas », dit-on à Vienne. C'est la phrase que tout le monde se répète. « Le Congrès danse », mais qui est l'auteur de cette phrase? C'est Charles-Joseph de Ligne, le prince de Ligne, le seul homme d'Europe capable de résumer un continent par un trait d'esprit. Voilà qui est le prince de Ligne. Alors pourquoi? Quand même, faut dire que il a maintenant 80 ans, le prince de Ligne. C'est l'un des rares survivants de tout un monde disparu. Il est en quelque sorte un monument qu'on vient visiter, si vous voulez. Tout le monde à Vienne veut approcher celui qui a été le grand seigneur d'avant la Révolution. Un jeune officier russe, il s'appelle Alexandre Danievski, va parvenir à rencontrer le prince de Ligne, ce qui n'est pas si simple, parce que le moins qu'on puisse dire, c'est que les portes de son hôtel particulier ne sont pas ouvertes au premier venu. Et voilà ce que racontera Danievski dans ses mémoires. Le général Jomini me présenta le prince de Ligne. Son apparence était si vénérable que, alors que je ne le connaissais pas encore, je demandais « Quel est ce vieillard ?» Il était âgé d'environ 80 ans, de haute stature, avec des lèvres expressives et un regard vif, et il se comportait comme le frère aîné des familles régnantes européennes. Et de fait, il n'appartient pas seulement à une cour, ce prince de Ligne, on peut dire qu'il les a toutes très bien connues et beaucoup fréquentées. Il a connu l'Europe d'avant la catastrophe, il a servi les Habsbourg, il a admiré Frédéric II de Prusse, il a longuement conversé avec l'empereur autrichien Joseph II, il a fréquenté bien sûr Versailles et très bien connu Marie-Antoinette, il a été l'ami de Casanova et de Potemkin. Goethe a dit de lui qu'il était l'homme le plus joyeux du XVIIIe siècle et Madame de Staël l'a célébré comme unique, déclarant qu'elle ne retrouverait sans doute jamais un tel plaisir de conversation, tant cette conversation avec le prince de Ligne était fluide, agréable, brillante, amusante. Quant à Catherine II, l'impératrice de toutes les Russies, elle a dépeint le prince de Ligne comme, je la cite, « un des êtres les plus plaisants et les plus aisés à vivre qu'elle ait jamais vu ». Vous imaginez, c'est ce qui s'appelle un cœur de louange. Le prince de Ligne est la mémoire vivante de ce qu'on appellera l'Ancien Régime. Et pendant que l'Europe tente de se reconstruire après tous les bouleversements de Napoléon, eh bien, le prince de ligne porte en lui ce que cette Europe-là ne retrouvera jamais, un art de vivre dans un monde infiniment délicat et qui maintenant a disparu.
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1: Il était né à Bruxelles le 23 septembre 1735. J'ai presque envie de dire, c'est déjà tout un programme, naître dans ces Flandres, dans la meilleure partie du XVIIIe siècle, prince du Saint-Empire, héritier d'une des plus illustres maisons de la noblesse des Pays-Bas autrichiens. Vous savez, c'est cette riche province que les Habsbourg avaient littéralement conquise, hein, et qui aujourd'hui couvre à peu près la Belgique. Les lignes ont servi l'Empire depuis des générations, d'abord sous la couronne espagnole, puis sous la branche autrichienne. Le prince de ligne est donc un homme des Pays-Bas, c'est-à-dire un homme de carrefour où l'on apprend toutes les langues. Vous savez, sa province est à la jointure du monde germanique et du monde latin. C'est un peu une charnière. Eh bien, cette charnière, il va en devenir l'incarnation vivante, si vous voulez. Il n'est pas tout à fait français, mais il n'est pas non plus allemand. Il n'est pas tout à fait autrichien, mais il n'est pas encore belge, puisque cette nation n'existe pas, elle ne naîtra qu'en 1830. Il est européen, disons les choses, ou plutôt... il est de ce monde de l'Europe française. Cette Europe qui parlait comme Monsieur de Voltaire, vous savez. C'est pas vraiment la France de Versailles. C'était cet espace intellectuel et mondain que la langue et la culture française ont constitué au fil des siècles à travers ce continent jusqu'à raffiner la dernière des provinces d'une Europe qui, en quelque sorte, battait à l'unisson d'un Versailles fantasmé. Dans cet espace-là, tout se dit, tout se pense en français, les frontières entre les États ne sont que de simples tracés administratifs, les grands seigneurs franchissent ça sans s'arrêter, bien entendu, puisque c'est l'Europe des rois, que tout le monde est cousin, n'est-ce pas? Et pourtant, c'est à quelques lieues d'Ath en Hainaut, où se dresse le château de Belœil, merveilleuse demeure ancestrale des princes de ligne, que Charles-Joseph se trouve néanmoins chez lui. Il est partout chez lui, vous l'aurez compris, il a ses entrées jusque dans les cabinet du roi à Versailles, mais c'est à Belœil qu'il est véritablement à la maison. Il a hérité ce somptueux château à la mort de son père en 1766 et il en a fait vraiment l'une des merveilles de l'Europe galante. Parce que le prince de ligne est aussi un jardinier qui va passer des années à transformer tous les grands jardins de Belœil en créant des pièces d'eau, des allées, des perspectives. En 1781, il publie son coup d'œil sur Belœil et sur une grande partie des jardins de l'Europe. C'est un essai où il promène son lecteur à travers ces jardins du continent, avec pour idéal le nouveau jardin anglais tel qu'il se met à se développer sur l'ensemble du continent. Un jardin qui en apparence est naturel, mais qui en réalité est très calculé, avec cet art de la liberté simulée qui au fond définit assez bien la haute société du XVIIIe siècle. On raconte, vous savez, que le matin, au moment de sa toilette, au moment de poudrer le prince de ligne, ses valets ne le poudraient pas comme on faisait normalement avec une houppette. Non. On installait la poudre sur un plateau de vermeil et puis on s'approchait à quelques pas du prince et délicatement, les valets se mettaient à souffler sur le plateau pour que la poudre vienne de façon uniforme illuminer le visage du prince. La perruque elle-même était poudrée d'une autre manière et à un autre moment, tout ça obéissait à des raffinements qui aujourd'hui nous paraissent un peu folkloriques, mais qui, d'une certaine manière, étaient la quintessence de cette société de l'Europe classique. Belœil, c'est un jardin, c'est le jardin de l'Europe. Belœil, c'est aussi un salon où se rassemble tout ce que l'Europe peut compter d'esprits curieux, de militaires ambitieux, de femmes d'esprit, dont certaines sont des muses. C'est là que le prince est donc lui-même dans ce paradis qu'il a inventé, forgé à sa mesure et où la conversation devient un art de vivre, où chaque journée est en quelque sorte une démonstration que la vie peut être belle et accéder sans cesse à des infinis possibles, à des infinis tangibles. Ce monde paraissait indestructible, ce monde paraissait devoir survivre à toutes les générations, à tous les soubresauts, à toutes les petites guéguerres en dentelle que les souverains de l'Europe avaient coutume de se mener. Ce monde, en vérité, était infiniment fragile. Agile.

0: Le deuxième mouvement de cette 49e symphonie passionnée de Joseph Haydn par l'ensemble Les Métamorphoses sous la direction de Raphaël Faye.
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0: Il y a une chose que je ne vous ai pas dite encore à propos de ce prince de ligne, de cet homme qui cultive la conversation et qui anime ses jardins, c'est qu'il est aussi un soldat. Et quand je dis un soldat passionné. J'étais fou d'héroïsme, écrira-t-il. Il a été, c'est vrai, élevé avec une espèce de rudesse. On l'a intéressé tôt à tous les récits de guerre, à l'observation des champs de bataille. Il est entré tout jeune dans l'armée impériale et a connu son baptême du feu au moment de la guerre de 7 ans, de 1756 à 1763, c'est-à-dire qu'il avait la bonne vingtaine et il s'est battu là contre les troupes de Frédéric II de Prusse. Ce qui, je vous l'ai dit, ne l'a jamais empêché d'admirer ce roi guerrier et philosophe qui pour lui était en quelque sorte, à travers le despotisme éclairé qu'il incarnait, était le modèle d'une Europe telle que la concevait le prince de Ligne. En 1774, il est général-major, il gagne la confiance de l'empereur en personne, qui à l'époque est encore empereur du Saint-Empire romain germanique, Joseph II, qui est son souverain. Il sert Joseph II avec un dévouement tout à fait sincère et participe à la guerre de succession de Bavière en 1778. Et puis, une fois la paix conclue, eh bien, il décide de s'en aller voyager. 1778, c'est l'année de la mort de Voltaire, c'est l'année de bien des choses, c'est le moment où le roi Louis XVI commence à jeter un œil très intéressé sur ce qui est en train de se passer de l'autre côté de l'Atlantique, n'est-ce pas? Et lui, le prince de Ligne, pendant ce temps, voyage en Italie, en Suisse, en France, à Versailles. Donc, il a beaucoup de succès, notamment auprès de cette jeune reine Marie-Antoinette, qui trouve en lui exactement tout ce qu'elle aime. En plus, il vient d'Autriche, vous imaginez, formidable. Le prince de Ligne sait parler au souverain. Il faut, dit-il, quand on s'adresse à des souverains en exercice, il faut beaucoup de déférence, tout en évitant la flatterie. C'est-à-dire que le chef d'État auquel vous parlez doit sentir que vous respectez intégralement la fonction qu'il incarne et toute la lignée dont il est le descendant, mais en même temps, il ne faut pas qu'il sente que vous essayez de faire de la flagornerie. Voici ce qu'écrit le prince de Ligne. Savez-vous que les souverains deviennent furieusement méfiants sur les éloges? Je conseille d'y aller modérément vis-à-vis d'eux. On ne les prend plus par des paroles. Il n'y a qu'un certain air d'admiration dont ils aient peine à se défendre quand on sait le prendre à leur égard. Oui, voilà. Montrer l'admiration sans la manifester, c'est complexe. Ça n'empêche pas, évidemment, ça n'empêche pas le prince de Ligne de couvrir ses interlocuteurs couronnés de louanges à Frédéric II qui un jour se plaint que le climat prussien empêche ses jardins de fleurir. Le prince de Ligne répond « Il n'y a donc que les lauriers qui poussent chez vous, sire. » Et puis, regardant autour de lui cette monarchie en uniforme, il ajoute « qu'il y a trop de grenadiers dans le pays. Cela mange tout. » Jeu de mots sur les grenadiers qui, à l'époque, s'alignaient dans les belles orangeries de l'Europe, n'est-ce pas? Et ça fait rire le roi vieillissant, bien sûr. Parmi toutes les amitiés que le prince de Ligne a eu loisir de nouer à travers l'Europe, il en est une qui tient une place particulière, et vous l'aurez entendu s'exprimer déjà tout à l'heure, c'est l'impératrice de Russie, bien sûr, c'est la grande Catherine qu'il rencontre dans les années 1780. Le prince de Ligne plaît énormément à l'impératrice qui reconnaît en lui, je la cite, « une tête originale qui pense profondément et fait des folies comme un enfant ». Et puis, ça c'est l'ambassadeur d'Angleterre qui le note, il a le talent, sous le masque de plaisanterie, de dire à l'impératrice les vérités les plus importantes. Et oui, c'est ça le secret d'une intelligence ductile et qui sait se mettre à la portée de chacun des interlocuteurs qui lui sont présentés, c'est d'être capable de dire la vérité sous les dehors les plus civils du monde. De cette amitié russe qui va consolider indirectement le rapprochement entre la Russie et l'Autriche, d'ailleurs, c'est un rapprochement qui avait été entamé par Joseph II, le prince de Ligne va tirer ses lettres à la marquise de Coigny, qui sont des pages qui paraissent très légères et qui en vérité sont très profondes, où il décrit les hommes, les paysages qu'il traverse, où il déclare, je cite, « J'aime mon état d'étranger partout. Français en Autriche, Autrichien en France, l'un et l'autre en Russie, c'est le moyen de se plaire en tout lieu, de n'être dépendant nulle part.
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0: On pourrait imaginer que ça va durer comme ça pendant des siècles. Ben oui, mais l'histoire avance. L'histoire est en marche et arrive cette année bien célèbre, l'année 1789, qui va marquer, à partir de Versailles, à partir de la France, qui va marquer le grand basculement. On peut dire que le monde que le prince de ligne avait connu depuis l'enfance, mais qu'il avait connu, si j'ose plagier le général de Gaulle, depuis 1000 ans, ce monde commence à disparaître. En tout cas, il se lézarde de façon inquiétante pour lui, donc d'abord en France avec la Révolution, mais peu à peu sur ses propres terres, avec cette révolution brabançonne dont on ne parle jamais, mais qui a joué un rôle non négligeable, et puis l'invasion française des Pays-Bas autrichiens. Autant dire que le château de Belœil est menacé, que les vastes domaines du prince sont en grande partie saisis, qu'il est pas loin d'être ruiné, lui, dont la fortune était tellement considérable qu'elle paraissait indestructible. En 1790, la mort de Joseph II va priver le prince de ligne d'un protecteur absolument essentiel. Et en 1792, c'est au tour de son fils Charles, de mourir, touché d'une balle en pleine tête pendant les combats contre les Français. Le prince de ligne en est inconsolable. Il se retire du monde à ce moment-là. Ça va durer des semaines pendant lesquelles il se consacre à son deuil, à sa peine. Il pourra même pas se recueillir sur la tombe de son fils puisque la défaite autrichienne de Valmy et puis surtout celle de Jemappe qui va suivre Valmy quelques semaines après, tout ça va l'empêcher de retourner à Belœil. Ce sont les troupes de la toute nouvelle République française qui maintenant occupent Belœil. Vous imaginez ça? Donc il est à Vienne dans son palais viennois où il reçoit les nouvelles successives de la mort de Marie-Antoinette en 1793, puis de la mort nettement moins violente, certes, de l'impératrice Catherine II en 1796. On peut dire que tous les repères du prince de ligne, tous ceux qu'il avait connus et aimés, disparaissent l'un après l'autre. Et c'est pas seulement un deuil de personne, c'est le deuil de toute une civilisation qu'il lui faut apprendre à faire. Le deuil de cette Europe des Lumières, française de langue et cosmopolite d'esprit. On devrait dire française de langue et anglaise d'esprit, d'une certaine manière. Ligne va survivre à tout ça. Je vous ai dit qu'il était réfugié à Vienne, entouré de ses papiers, de ses grimoires, de ses souvenirs, de ses œuvres d'art aussi. Il écrira sans relâche pour alimenter ses mélanges militaires, littéraires et sentimentaires qui finiront par atteindre plus de 30 volumes. Il écrira tout ce qu'il a vu et connu sans se plaindre. Il a cette ressource des êtres qui ont pleinement vécu de n'avoir pas de chagrin ou de plainte. Il a la certitude que ce qu'ils ont vécu, ces gens-là, ils ont la certitude que ce qu'ils ont vécu, personne ne pourra le leur ôter d'une certaine manière. On ne peut pas lui reprendre ce qu'il a eu, d'une certaine façon. Et c'est donc là, à l'automne 1814, dans cette Vienne où l'Europe tente de se reconstruire dans sa 80e année, que l'homme le plus sollicité d'Europe observe le Congrès. Il donne lui-même la recette de sa vitalité quand on s'étonne de cette extraordinaire jeunesse qui transparaît à travers les traits un peu vieillissants de cet octogénaire. Il dit « On est jeune à 100 ans si l'on prend encore de l'intérêt à ce qu'on dit, ce qu'on fait et ce qui se passe dans le monde. » Et s'il s'est toujours plu à être le mentor, des jeunes gens, c'est parce que la fréquentation de toute cette jeunesse est pour lui comme une espèce de bain de jouvence. Il n'a pas l'intention de vieillir intimement. Et finalement, lui qui écrivait « Je ne veux pas mourir », on a retrouvé ce papier très naïf et très beau d'une certaine manière, eh bien, il va finir par s'éteindre justement à Vienne et justement au milieu du congrès, avant même le débarquement de Napoléon à Golfe-Juan. On lui aura épargné ça, si je puis dire, puisqu'il meurt le 13 décembre 1814. 14. Pour l'occasion, on va suspendre les négociations du Congrès pour organiser des funérailles grandioses où l'on retrouve tous ces princes, ces maréchaux, ces amiraux, ces généraux couverts de décorations, de grands sautoirs et de grands cordons, des gens qui viennent de toutes les nations de l'Europe, toute la garnison de Vienne, infanterie et cavalerie. Ce prince qui n'avait plus de terre, qui avait perdu son fils et dont le monde s'était évanoui, aura tout de même réussi une chose assez rare pour être soulignée, c'est traverser la catastrophe sans être diminué par cette catastrophe, rester debout jusqu'à la fin avec cette espèce de grâce et de légèreté que ni la défaite ni le deuil jamais n'auront entamé. C'est le marquis de Custine, Astolphe de Custine, qui nous dit « Il était là comme un siècle qui voit passer l'autre et me rappelait les vieilles colonnes à moitié brisées qui restent dans la campagne de Rome, comme pour montrer qu'autrefois, il y avait autre chose. »
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0: Grand merci à Gaspard Le Marinier et grand bonjour à Pauline Lambert. Je n'ose dire un chaleureux bonjour, chère Pauline, parce que c'est vrai que la chaleur s'installe.
1: Ça y est, la chaleur est là, effectivement, très tôt pour la saison. Alors après le prince de ligne, je vous propose, Franck, d'écouter la princesse du piano, la nouvelle chouchou du public britannique, mais pas seulement. Elle est l'aînée d'une fratrie extraordinaire, 7 frères et sœurs qui font tous de la musique.
0: Je vous vois venir.
1: Mais oui, elle joue du piano et elle fête aujourd'hui, elle souffle ses 30 bougies. Aujourd'hui, Isata Kenney Mason, Aisata devrais-je dire, avec l'accent britannique. Et voilà, c'est elle que nous allons célébrer dans quelques instants.
0: Magnifique.
1: Bonne journée à vous.
0: Bonne journée.
1: À demain.

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13: Quel plaisir de vous retrouver en direct sur Radio Classique ce matin, à suivre comme tous les mercredis, la nouvelle chronique du pianiste David Cadouche. Un musicien que l'on aime beaucoup à Radio Classique, qui aime explorer de nouveaux répertoires, des artistes moins connus, mais il est aussi très doué pour vous emmener de l'autre côté du miroir, pour vous faire découvrir l'envers du décor. Ce sera à 11h30. Et pour commencer, un petit clin d'œil déjà à Jérémy Bigori et Thomas Clini, et place donc à une jeune et brillante artiste britannique qui souffle ses 30 bougies aujourd'hui même, Aissata Kenney-Mason. Elle est l'aînée d'une famille très nombreuse, très douée pour la musique aussi. 7 frères et sœurs qui jouent tous du violon, du violoncelle ou du piano. Elle joue donc du piano depuis très longtemps. Elle a étudié à la Royal Academy of Music. Elle a reçu une bourse de Sir Elton John tout de même et elle s'est même produite sur scène avec la star. Elle a déjà publié 6 albums. Alors pour commencer, voici son tout dernier sorti il y a quelques semaines à peine, Prokofiev, en souhaitant une nouvelle fois un très bon anniversaire à Aissata Kenney-Mason.

La pianiste Aissata Kenney-Mason sur Radio Classique dans ce très beau thème et ses différentes variations. Deuxième mouvement du troisième concerto pour piano de Serge Prokofiev, enregistré il y a un peu moins d'un an avec l'Orchestre Philharmonia et avec Ryan Bancroft. C'est déjà donc son sixième album sorti chez Decca pour cette pianiste née il y a 30 ans, exactement le 27 mai 1996 à Nottingham, dans une famille originaire de Sierra Leone et des Antilles. Donc musicienne qui se consacre au piano. Alors voici l'un des précédents albums. Ce très beau songe d'une nuit d'été, puisqu'il fait déjà si chaud et que cela nous transporte déjà en été.

Il y a là une grande fluidité, une grande légèreté aussi, comme si souvent chez Mendelssohn dans ses scherzos. Le songe d'une nuit d'été, alors que les températures sont déjà estivales en ce mercredi matin. Cette transcription pour piano réalisée par Rachmaninoff et donc au clavier Aysata Kenemason, 30 ans aujourd'hui, toute la famille entre 17 et 30 ans. Alors les deux parents dans la famille Kenemason jouaient de la musique à très haut niveau et les 7 frères et sœurs sont tous allés étudier la musique. Tous sont allés à la Royal Academy of Music à Londres, tous sauf une, Geneva, que je vous propose d'écouter maintenant. Elle est allée au Royal College of Music, toujours à Londres. Écoutez-la dans cette œuvre de la compositrice noire américaine, Florence Price.

Un vent de fraîcheur et de liberté souffle dans Changer d'air ce mercredi matin à l'écoute de ce concerto pour piano de Florence Price, l'Andantino par Geneba Kenney Mason avec le Shinnecke Orchestra et avec Leslie Suganan Rajava. Alors place à un dernier membre de cette grande famille Kenney Mason, lui qui a été mondialement connu pour avoir participé au mariage du prince Harry et de Meghan Markle, c'est Sekou Kenney Mason dans ce très beau nocturne.

0: Sublime, nocturne, en ce mercredi matin, un extrait de ce film « Le Temps ». Bande originale de Dmitri Shostakovich avec Sheku Kenny Mason au violoncelle, l'orchestre de la ville de Birmingham et avec Mirga Grajinité-Till. Sheku Kenny Mason, à qui l'on souhaite d'ailleurs un très prompt rétablissement puisqu'il souffre d'une blessure prolongée à un doigt de la main gauche. Alors bon courage à lui et à très bientôt.
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6: Merci d'avoir choisi Radio Classique. Il est 10h. Et le flash, c'est avec vous, Fabien Albert. Bonjour Fabien.
7: Bonjour Pauline. Un chèque de 100 euros pour près de 3 millions d'automobilistes. L'indemnité carburant pour les grands rouleurs est enfin disponible. Le guichet pour la demander a ouvert à 8h ce matin. Sont éligibles ceux ayant un revenu fiscal de référence inférieur à 16 880 euros et qui font au moins 30 km par jour pour se rendre au travail. Un simulateur est mis en place par le gouvernement pour savoir si vous pouvez avoir cette aide et remplissez toutes les conditions. L'aide doit être versée sous une dizaine de jours sur votre compte. Le financement libyen de la campagne présidentielle de 2007, un roman grotesque pour la défense de Nicolas Sarkozy. La parole est à ses avocats. Aujourd'hui, c'est la fin du procès libyen en appel. L'ancien président clame son innocence. Le parquet réclame à son encontre 7 ans de prison. Deuxième procès marqué par la rupture entre l'ancien président et son fidèle bras droit Claude Guéant. Le tribunal rendra son jugement le 30 novembre. Le moral des ménages s'est encore dégradé. Au mois de mai, l'INSEE dévoile son baromètre mensuel, moins 2 points au plus bas depuis 2 ans. Au plus bas aussi le tabagisme en France, au plus bas depuis 2025. Les ventes de tabac chez les buralistes ont diminué de 8% selon le rapport de l'Observatoire français des drogues et des tendances addictives publié aujourd'hui. Moins d'un adulte sur 5 disait fumer tous les jours en 2024, soit le niveau le plus bas depuis 2000. Au Moyen-Orient, toujours pas d'accord entre l'Iran et les États-Unis, mais cette prise de parole ce matin des gardiens de la Révolution, idéologique de la République islamique qui dirige de facto le pays. Il juge faible ce matin la probabilité d'une reprise de la guerre avec les États-Unis. Place au deuxième tour à Roland-Garros. Au programme aujourd'hui, l'Allemand Zverev, la pépite espagnole Jodar, Djokovic face au Français Royer et le duel 100% tricolore entre Hugo Humbert et Quentin Alice. Chez les dames, Iga Swiatek et Elina Svitolina tenteront de rallier le troisième tour. Un œil sur la bourse avant de vous quitter. 8207 points, le CAC 40 en hausse de 0,42%. C'est à vous, Pauline.
6: Merci beaucoup, Fabien. Vous nous quittez, mais rassurez-moi, vous revenez demain.
7: Tout à fait, demain, sans faute.
6: Voilà, une très bonne nouvelle. Et bien, à demain, Fabien. Très bonne journée à vous. Et place tout de suite à une œuvre pleine d'énergie qui devrait vous faire du bien à vous qui vous êtes levé si tôt. C'est un rondo à la hungarese signé Joseph Haydn.
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Je vous avais promis de l'énergie et il y en a particulièrement dans cette version. Beaucoup de vigueur, beaucoup de vivacité dans ce final, ce rondo à la hungarese qui donne son surnom à ce trio de Haydn, Tzigane, joué ici par le trio Wanderer qui fête ses presque 40 ans. Trio qui a été fondé en 1987 et qui interprète cette musique avec beaucoup de légèreté et d'esprit. Place à un autre compositeur de la même période, autre compositeur viennois du style classique, c'est Mozart, son avant-dernière symphonie. Écoutez ici un mouvement assez farouche et même pugnace.

Avec ses accents, cette articulation très marquée, c'est un menuet qui n'a plus vraiment grand-chose de dansant. Il y a même une certaine gravité, une grandeur dans ce menuet de la 40e symphonie de Mozart. 40e symphonie avec ses accents tragiques, jouée ici par l'Orchestre symphonique de la radio bavaroise et par Herbert Blomstedt. Merci beaucoup pour votre écoute et votre fidélité à Radio Classique. Merci en particulier à Martine, vous qui êtes à l'Ermitage. Merci pour votre émission que j'écoute avec intérêt chaque jour. Votre fraîcheur m'accompagne tout en peignant, dînant. Alors pour vous, chère Martine, pour vous remercier de cette attention, je vous offre cette rose et son chevalier.

Une musique absolument capiteuse et enivrante qui évoque une reine, une Vienne rêvée et fantasmée au XVIIIe siècle. Le chevalier à la rose de Richard Strauss. Et cette rose, c'est donc celle que le fiancé doit envoyer à sa promise par l'intermédiaire d'un chevalier. Nous écoutions ces valses par le Gewandhaus de Leipzig et celui qui est toujours en activité, toujours le doyen des chefs d'orchestre, et c'est un petit miracle, Herbert Blomstedt. Il va fêter ses 100 ans l'année prochaine et il est toujours au programme de la Philharmonie de Paris, notamment l'année prochaine avec l'Orchestre de Paris. Mais à propos de rose, que diriez-vous de voir la vie en rose ?

0: Quand il me prend dans ses bras, il me parle tout bas, je vois la vie en rose. Il me dit des mots d'amour, des mots de tous les jours et ça me fait quelque chose. C'était bien sûr La vie en rose, cet arrangement par les 12 violoncellistes du Philharmonique de Berlin. Version très chaleureuse. En ce mercredi matin, je n'ose parler de chaleur. Alors c'est à vous de glisser, non pas des mots d'amour, mais des mots doux. À vous de choisir la musique que vous voulez écouter en ce mercredi 27 mai. Quelle œuvre aimeriez-vous entendre sur l'antenne de Radio Classique? Vous nous écrivez via le site ou via l'appli de Radio Classique. Et avec Thomas, nous changeons en direct le programme. Alors n'hésitez pas, à vous de jouer, à vous de nous écrire.
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0: Deux voix qui se croisent, qui se frottent, qui sont comme autant de flèches qui entrent dans le cœur de la Vierge, en pleurs au pied de la croix. Elle tient son enfant dans ses bras et on imagine sa douleur infinie rendue à merveille par Pergolèse dans son très beau Stabat Mater. Ici les toutes premières notes chantées par Barbara Bonnet et Andreas Scholl avec les talents lyriques et avec Christophe Rousset qui connaît à merveille ce répertoire napolitain. Il rentre tout juste d'une grande tournée aux États-Unis autour des héros de Handel, un programme qu'il reprendra à deux reprises le 18 juin prochain au Festival de Saint-Denis à la Basilique. Et puis un peu plus tard, le 26 juin, cette fois-ci à Évian, dans cette toute nouvelle salle, La Source Vive, un programme à ne pas manquer qui vous permet aussi de découvrir un contre-ténor américain, Kamon Murra, qui fait absolument sensation. Tout de suite, 10h34, place à vos demandes, vos dédicaces.
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0: Et pour commencer, cette demande de Catherine que je n'avais pas pu honorer en début de semaine et ce message arrivé via l'appli de Radio Classique. Bonjour Pauline, je réitère ma demande pour écouter L'hiver de Vivaldi qui est ma préférée de ces quatre saisons par cette journée de grosse chaleur. Eh bien attention, vous allez avoir froid, je vous le promets, et sans mettre la climatisation.

L'hiver d'Antonio Vivaldi, comme si on y était, avec ses sonorités assez glaçantes, des violons qui jouent, qui ont un mode de jeu très particulier, qui donne ce son presque métallique à la musique. Ici la géniale Amandine Beyer avec son ensemble Gli Incogniti et ses quatre saisons qui font toujours plaisir et qu'on aime réécouter même si on les connaît par cœur, car il y a toujours des trouvailles à entendre dans cette musique. Vous pourrez les entendre justement au Théâtre des Champs-Élysées le lundi 15 juin prochain. Très beau programme autour de Vivaldi, de Bach et d'Albaco, concerto pour plusieurs instruments, pour fêter les 20 ans des Gli Incogniti, les inconnus en français. Programme donc ensemble qui a été créé en 2006 et qui n'a rien perdu de son énergie et de son enthousiasme, bien au contraire. La météo vous inspire et ses très fortes chaleurs en ce mercredi 27 mai. Autre demande d'Hélène, vous êtes à Courbevoie. Bonjour Pauline, parce qu'il fait très chaud, pourriez-vous nous passer une œuvre rafraîchissante de Sibelius, finlandais ?

Et ce Finlandia, c'est quasiment l'hymne officieux de la Finlande. Nous voilà transportés au milieu des lacs et des forêts. 12 degrés ce matin à Helsinki et il pleut. Voilà de quoi vous rafraîchir, je l'espère, à l'écoute de ce grand poème symphonique de Sibelius avec l'Orchestre symphonique de la radio suédoise et avec Esa-Pekka Salonen, un des meilleurs chefs d'orchestre aujourd'hui et qui défend tant la musique du XXe siècle et la musique d'aujourd'hui. Autre demande de Lily, arrivée il y a 10 minutes tout pile via le site de Radio Classique. Bonjour Pauline et merci pour votre émission si réjouissante chaque jour. Aujourd'hui, mon fiancé et moi célébrons l'anniversaire de nos fiançailles. Et pour cette occasion, je souhaiterais, s'il vous plaît, entendre la romance « Oh, pourquoi donc ?» de Franz Liszt. Mais oui, pourquoi pas, et très bon anniversaire de fiançailles à vous.

Oh pourquoi donc, très belle romance de Franz Liszt, jouée ici par Lang Lang, pour célébrer votre romance à vous et vos fiançailles, chère Lily. Beaucoup de messages ce matin, merci à vous, chère Patricia qui nous écoutait à La Rochelle. Et puis il y a vous, chère Hermeline, vous êtes à Paris, mais alors pas n'importe où, à la maternité. Merci pour toutes ces belles musiques que je partage avec mon petit Maxime dans ma chambre de maternité depuis samedi matin. Serait-il possible d'écouter la berceuse de Brahms? Ce que j'apprécie beaucoup. Mais oui, bien sûr, là, voici cette très belle berceuse, en espérant que cela va endormir tendrement votre petit Maxime. Écoutez-la dans cette version pour alto et piano, Antoine Tamestit, Cédric Thiberguin.

pour vous, chère Hermeline, et votre petit Maxime. Encore toutes nos félicitations pour cette excellente nouvelle et cette naissance. Magnifique berceuse de Brahms, jouée par Antoine Tamestit et Cédric Tibérien. Décidément, beaucoup de toutes jeunes oreilles à l'écoute de Changer d'air ce matin, puisqu'il y a vous aussi, cher Ernest. Toi, devrais-je dire d'ailleurs, tu as 3 semaines, Ernest. Et ce matin, tu nous écoutes avec tes 2 sœurs, Judith, 7 ans, et Judith, 5 ans, et Hélène, 7 ans, qui jouent à la boutique de Pancake. Maman est en train de nettoyer l'aquarium, ce qui est rafraîchissant avec la chaleur d'aujourd'hui. Pourrions-nous donc écouter l'aquarium de Saint-Saëns ?

L'aquarium, carnaval des animaux de Camille Saint-Saëns, même si c'est vrai que le festival de Cannes est terminé. Nous écoutions donc cette très belle version de Martha Argerich et Antonio Pappano avec l'Académie Sainte-Cécile à Rome. Et à propos de musique de film, en voici un tout dernier, un film d'animation assez génial, Princesse Mononoké des studios Ghibli et de Miyazaki, évidemment, et cette musique signée Joe Hisaishi.

0: Princesse Mononoke, film d'animation qui se passe dans le Japon médiéval et la musique de Joe Hisaishi, interprétée ici par Jean Dubé. Ne bougez pas dans un instant, 11h, mais juste avant, tout, vous saurez tout sur le festival Berlioz et sa thématique de cette année, la danse.
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3: Et tout de suite, je vous emmène en Isère, à la Côte-Saint-André, la ville natale d'Hector Berlioz, à l'honneur évidemment dans le cadre du Festival Berlioz. Mais sa programmation est aussi très éclectique, avec musique de chambre, grands concerts symphoniques, soirées musicales, hip-hop, ballet contemporain ou spectacle parodique.

0: Et aussi une soirée étonnante avec Zaya Ziwani, son orchestre Divertimento. Mourad Merzouki, c'est la compagnie Kafik, c'est une compagnie de hip-hop qui va danser sur tous les plus grands thèmes de l'époque berlioisienne. Et il y a aussi Mathieu Herzog avec son orchestre Appassionato, avec qui on est en train de commencer un parcours berlioisien. On a fait un requiem somptueux. Cette année, ce sera la damnation de Faust avec une magnifique distribution et ce sera un des moments forts du festival.
1: Merci Bruno Messina.
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3: Très bonne idée d'avoir choisi Radio Classique, 11h. Et le flash avec Marc Tédé. Bonjour Marc.
4: Bonjour Pauline, bonjour à tous. Devant la cour d'appel de Paris, l'un des avocats de Nicolas Sarkozy dénonce le roman grotesque d'un financement libyen de la campagne présidentielle de son client. Dernier jour d'audience ce mercredi, après plus de 6 semaines de débat, l'ancien chef de l'État a été désigné hier par le parquet général comme l'instigateur d'un pacte de corruption avec la Libye du dictateur Muammar Kadhafi. Dans ses réquisitions, le ministère public réclame une peine de 7 ans de prison contre Nicolas Sarkozy, notamment pour association de malfaiteurs. Le groupe Total Énergie prolonge le plafonnement de ses prix à la pompe au mois de juin dans ses 3300 stations-service en France, un prix de 1,99€ par litre pour l'essence et 2,25€ par litre pour le diesel. L'entreprise précise qu'elle maintient ce dispositif tant que la crise dure au Moyen-Orient. Et puis j'ajoute que les travailleurs modestes, grands rouleurs, peuvent demander depuis ce matin l'indemnité de 100€ mise en place par le gouvernement pour faire face à la hausse des prix des carburants. Le formulaire est déjà en ligne. Au Moyen-Orient, Israël annonce avoir tué le chef de la branche armée du Hamas, Mohamed Odeh, dans une frappe hier à Gaza, quelques jours après l'élimination de son prédécesseur Mimé. Le gouvernement israélien affirme que Mohamed Odeh était l'un des principaux architectes du massacre du 7 octobre 2023. Désarmer l'intelligence artificielle, c'est ce que demande le pape Léon XIV dans sa toute première encyclique qui a été publiée lundi, Magnifica Humanitas. L'IA qui s'invite dans nos vies quotidiennes, le chef de l'Église catholique alerte sur les transformations de notre société dues à cela, comparables à celles de la révolution industrielle. Le neuropsychiatre Boris Cyrulnik a documenté également ces transformations. Il parle même de décivilisation dans son dernier ouvrage Au saccage des petits bonheurs. Il était l'invité de la matinale ce matin sur Radio Classique.
5: Si on garde l'intelligence artificielle, je crois qu'il faudra la garder, il faut savoir que l'effet secondaire maléfique de l'intelligence artificielle, c'est la déshumanisation. Donc il faudra augmenter le théâtre, le sport de petit niveau, pas le sport de grand niveau, l'orchestre de quartier, le plaisir d'être ensemble, le plaisir de s'inviter à dîner et de dire des bêtises et de ne pas se moucher dans la nappe. C'est-à-dire que tout ça, ce sont les petits bonheurs de la vie quotidienne qu'il faudra certainement revaloriser.
4: Le neuropsychiatre Boris Cyrulnik, invité ce matin de David Abiker dans la matinale de Radio Classique. Le CAC 40, il est en hausse en ce moment de 0,68% à 8228 points. 11h03, très exactement, sur Radio Classique. Vous retrouvez Pauline Lambert pour la suite de Changer d'air.
3: Merci beaucoup Marc. Alors à l'invitation de Boris Cyrulnik, nous allons cultiver ces petits plaisirs de la vie quotidienne. Rassurez-vous, c'est ce qu'on aime faire ici à Radio Classique et on va continuer à le faire. Alors Cocorico, je vous propose de retrouver un animal emblématique, le roi de la basse-cour, le coq.

Carl Nielsen sur Radio Classique, grand compositeur danois, originaire d'une famille nombreuse, d'une famille assez pauvre d'ailleurs, d'une île au nord du Danemark. Ici, sa mascarade, cette danse des coqs par l'Orchestre Symphonique de la Radio Suédoise et par Esa-Pekka Salonen. En voici d'autres, des poules et des coqs qui caquettent allègrement dans la basse-cour.

Une musique très ludique pour vous, cher Pavel, qui gardait votre petit Zeliska 3 mois à la maison, au frais, à l'écoute de cette fantaisie zoologique de Camille Saint-Saëns. Beaucoup d'animaux qui viennent de défiler, les poules et les coqs, les animaux véloces, les tortues, l'éléphant, évidemment, avec la contrebasse dans le grave de la tessiture. Et puis, à l'instant, très sautillant et bondissant, c'était les kangourous, avec Nemeyerville, l'Orchestre Philharmonique de Bergen, Louis Lorty et Hélène Mercier, que je vous propose de retrouver tout de suite avec le violoniste Daniel Lozakovic dans la très belle chanson d'Hélène.

0: Boris Cyrulnik nous parlait tout à l'heure des petits plaisirs de la vie quotidienne à cultiver face à l'essor de l'intelligence artificielle. Et bien, nous écoutions ici les choses de la vie si belle et cette chanson d'Hélène de Philippe Sard dans la version de Daniel Lozakovic et Hélène Mercier. Et parmi tous ces plaisirs à cultiver, il y a votre jeu que vous aimez tant.
1: Le compositeur.

Moussorski, Borodine ou Wagner qui nous emmène loin, très loin avec cette musique qui évoque l'Asie centrale. À gagner cette semaine, si vous trouvez la bonne réponse, un ouvrage, Le mystère du dernier Stradivarius, un thriller absolument haletant, écrit par l'auteur argentin Alejandro G. Romers, une histoire vraie, l'assassinat en 2021 au Paraguay d'un antiquaire et de sa fille qui possédait un Stradivarius, très rare, très cher, et une enquête chaotique menée par un inspecteur honnête et malchanceux. Donc cet ouvrage, Le mystère du dernier Stradivarius, sorti aux éditions Métayer, et puis a gagné aussi 2 passes pour assister à l'intégralité des concerts du Festival de Chambord. 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Mais pour cela, donc, à vous de jouer, de trouver la bonne réponse.

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1: Et tout de suite après la chanson d'Hélène, la belle Hélène, Édouard Strauss d'après Offenbach.

0: Et je suis sûre que vous avez reconnu les principaux thèmes de La Belle Hélène de Jacques Offenbach dans ce quadrille d'Edouard Strauss, joué à Vienne pour le concert du Nouvel An en 2010 par Georges Prêtre. Vous venez d'entendre les applaudissements du public, bien sûr. Et bien justement, c'est cette question des applaudissements qu'évoquera notre pianiste et chroniqueur préféré, David Cadouche, comme tous les mercredis sur Radio Classique. Il vous emmène dans les coulisses de la vie d'artiste, cette vie qu'il connaît si bien et qu'il pratique depuis sa plus tendre enfance, on peut le dire. Alors quand faut-il applaudir? Peut-on applaudir entre les mouvements? C'est cette question qu'il posera ce matin dans sa chronique, un peu après 11h30 sur Radio Classique.
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Ce cœur très réjouissant, il est tiré d'Hernani, drame de Victor Hugo qui a inspiré Giuseppe Verdi. Il a d'ailleurs beaucoup puisé dans la littérature chez Hugo, mais aussi chez Shakespeare. Ce cœur était donc Eviva Beviam, chanté par le chœur et l'orchestre de la Scala de Milan et par Riccardo Muti à la baguette. Encore une page du piano, les jeux d'eau à la Villa d'Este pour vous rafraîchir en ce mercredi matin avant de retrouver notre pianiste et chroniqueur préféré, David Cadouche.

0: Absolument superbe, ces gerbes de notes. On imagine très volontiers ces jeux d'eau féeriques à la Villa d'Este, près de Rome, dans la ville de Tivoli. Troisième année de pèlerinage qui a conduit Franz Liszt en Italie, et cette version ici de Georges Lee. Et tout de suite, je vous propose de ne pas changer d'air, de rester avec du piano et avec le pianiste David Cadouche et sa nouvelle chronique sur Radio Classique, comme tous les mercredis.
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0: En musique classique, on ne dit pas.
2: N'applaudissez pas entre les mouvements.
0: On dit.
2: On ne dit rien. On sourit en montrant poliment qu'on doit continuer. Parce que dans notre milieu, il y a cette situation surréaliste sur scène où on reste un peu penaud. Le public manifeste sa joie au mauvais moment. Les auditeurs sont conquis, emportés, inspirés, ils applaudissent, alors qu'on a encore deux mouvements de dépression nobles à traverser. Dans le classique, il ne suffit pas d'aimer, il faut aussi aimer au bon moment. Alors nous, sur scène, les musiciens, on est passés maîtres dans l'art de faire un petit sourire en coin, un léger hochement de tête, un regard reconnaissant, des petits gestes qui disent « Attendez, j'ai pas encore fini mon tunnel émotionnel, c'est pas encore l'heure du vestiaire ». Une fois à Metz, je jouais la sonate funèbre de Chopin, une œuvre pas vraiment connue pour son côté festif, quand un auditeur quelque peu éméché s'écria à la fin du deuxième mouvement
0: « Mais quel virtuose !»
2: tout en applaudissant. À ce moment-là, j'ai tenté ce que le musicien classique fait de mieux, cette manière de remercier avec le haut du visage seulement, pour lui faire comprendre que la joie devait, si possible, se calmer un tout petit peu. Mais j'avoue que je trouve ça assez touchant. Qu'en a-t-il à faire le public que Beethoven ait écrit une symphonie en 1, 2 ou 25 mouvements? Ce qui est important, c'est que Monsieur Beethoven puisse encore parler des combats, des injustices de nos vies dans une musique composée il y a 200 ans. Et puis bon, parfois les chut outrés des gens qui, eux, savent qu'il reste encore 87 minutes dans cette symphonie de Bruckner peuvent quelque peu déranger aussi. Alors non, en musique classique, on ne dit pas...
0: N'applaudissez pas entre les mouvements.
2: On ne dit rien. On sourit poliment, montrant qu'on doit continuer, et on remercie.

En musique classique, on ne dit pas, la nouvelle chronique du pianiste David Cadouche est à retrouver et réécouter comme toutes les autres sur vos plateformes de podcast habituelles ou sur les réseaux sociaux si vous voulez voir la version vidéo. Et tout de suite, nous poursuivons avec l'inachevé, la 8e symphonie de Franz Schubert.

L'inachevée, c'est cette 8e symphonie de Franz Schubert, assez sombre et même franchement tragique. Son premier mouvement, Allegro Moderato, par Raphaël Pichon et l'ensemble Pygmalion. Nous avons commencé cette émission ce mercredi matin en évoquant une famille très nombreuse. Voici une autre famille de musiciens, les Ashkenazi. Je demande le père Vladimir et puis son fils Dimitri à la clarinette. Ensemble, ils interprètent cette pièce de fantaisie de Karl Reinecke.

0: Vladimir Ashkenazy au piano, son fils Dimitri à la clarinette dans cette pièce de fantaisie de Karl Reinecke. Alors lui aussi vous accompagne avec toujours beaucoup de fantaisie à l'heure du déjeuner. C'est Jean-Michel Duez. Bonjour à vous Jean-Michel.
1: Bonjour Pauline. Eh bien nous allons commencer par un petit voyage en Espagne avec un tube, et le mot n'est pas galvaudé, un tube de la musique espagnole, lequel, un peu de patience et dans quelques minutes harmoniques bien sûr, tous les jours à l'heure du déjeuner. Au revoir Pauline, à demain.
0: Au revoir Jean-Michel, quel suspense, on a envie de tout savoir. Alors je vous dévoile tout de même le nom des invités de Laure Maison ce soir à 20h dans son journal du classique. Elle reçoit les deux maîtres d'œuvre de la nouvelle production du Théâtre des Champs-Élysées, L'Enlèvement au Sérail de Mozart, avec la chef Laurence Equilbet et le metteur en scène Florencio. Pour tout savoir sur cet opéra où règne faux exotisme et esprit juvénile caractéristique du jeune Mozart. Voilà, très belle journée à toutes et à tous et toutes à l'écoute de Radio Classique. Et rendez-vous demain dès 9h30 pour changer d'air ensemble.
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0: De son côté, le groupe Total Energy prolonge le plafonnement de ses prix à la pompe au mois de juin. 1,99€ le litre pour l'essence, 2,25€ le litre pour le diesel, dispositif maintenu aussi longtemps que durera la crise au Moyen-Orient, précise Total Energy. Un jeune homme d'une vingtaine d'années a été tué par balle hier soir à Nantes dans le cadre d'un règlement de compte lié au narcotrafic. C'est ce qu'indique le procureur de la ville. Il s'agit de la troisième fusillade mortelle liée au trafic de drogue à Nantes depuis la mi-avril. Dernière journée d'audience aujourd'hui pour le procès en appel du financement libyen présumé de la campagne de Nicolas Sarkozy. Place donc aux plaidoiries de la défense. L'un des avocats de l'ancien président dénonce le roman grotesque. Cela fait 13 ans qu'on cherche, qu'on fouille, qu'on perquisitionne et qu'on essaie de donner de la consistance aux folles accusations d'un financement de la campagne de 2007, dit-il. Au Moyen-Orient, le Hezbollah libanais dit mener des combats en ce moment avec les forces israéliennes dans le sud du pays. Israël qui annonce par ailleurs avoir tué le chef de la branche armée du Hamas, Mohamed Odeh. C'était hier lors d'une frappe sur la bande de Gaza. Retour en France, quatrième journée aux internationaux de tennis de Roland-Garros. Trois Français sur les courts aujourd'hui, dont Valentin Royer qui affronte tout à l'heure Novak Djokovic. Le CAC 40, il est en hausse de 0,87% à 8244 points. Midi 2 sur Radio Classique et vous retrouvez Jean-Michel Duez pour Harmonique.
1: Merci Marc et rendez-vous tout à l'heure à 13h.
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1: Soyez les bienvenus dans Harmonique en ce mercredi 27 mai, 2 heures de musique à l'heure du déjeuner et un voyage permanent qui nous mène tout d'abord en Espagne près de Madrid, dans les jardins du palais royal d'Aranjuez. Vous l'avez deviné très certainement, il s'agit du concerto d'Aranjuez, concerto pour guitare de Joaquín Rodrigo, composé à Paris d'ailleurs, mais créé en Espagne à Barcelone en 1940. En voici le célèbre Adagio.

Radio Classique pour vous accompagner à l'heure du déjeuner avec l'adagio du concerto pour guitare d'aranoise de Joaquin Rodrigo interprété par Emmanuel Rosfelder avec l'orchestre d'Auvergne dirigé par Harry von Beck. L'Espagne toujours pour la suite harmonique en compagnie d'un autre grand compositeur espagnol, Enrique Granados, dont nous allons écouter une œuvre là aussi célèbre. Il s'agit du Fandango à la bougie. C'est une pièce pour piano qui fait partie des Goyescas, recueil de 7 pièces créées par Granados en 1911.

Radio Classique en Espagne avec le Fandango à la bougie de Granados, interprété par Jorge Luis Prats. Quittons l'Espagne pour les plages de Deauville, avec la musique du film Un homme et une femme, sorti il y a 60 ans, jour pour jour, le 27 mai 1966. Musique de Francis Lai.

0: La musique du film « Un homme et une femme », musique de Francis Lai pour le film de Claude Lelouch, sorti donc il y a 60 ans, jour pour jour, avec bien sûr Jean-Louis Trintignant et Anouk Aimée, Palme d'Or à Cannes, et film qui a remporté deux Oscars, celui du meilleur film étranger et celui du meilleur scénario. La suite d'Harmonix, c'est dans un instant avec une autre musique célèbre, utilisée dans un dessin animé d'ailleurs, l'Atelier du Père Noël. Il s'agit de la marche militaire numéro 1 de Schubert.
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La marche militaire numéro 1 de Schubert, l'une des pièces pour piano à quatre mains de Schubert, interprétée ici par Michel Dalberto et Alexandre Tarot, marche militaire utilisée dans l'atelier du Père Noël de Walt Disney. Schubert laisse la place à Félix Mendelssohn et à l'une de ses œuvres de jeunesse, d'adolescence même pourrait-on dire, l'une des symphonies pour cordes composées quand Mendelssohn avait une douzaine d'années.

Les symphonies pour cordes de Félix Mendelssohn, œuvre d'adolescence composée entre 12 et 14 ans, 13 symphonies au total, dont celle que nous venons d'écouter dans l'interprétation de l'Hanover Band, dirigée par Roy Goodman. C'est avec Paganini que nous poursuivons Harmonique, en vous souhaitant une nouvelle fois un excellent appétit si vous êtes à table. Paganini et le mouvement perpétuel.

Le mouvement perpétuel de Paganini interprété par Salvatore Accardo avec l'Orchestre Philharmonique de Londres, dirigé par Charles Dutoit. Un anniversaire à présent, celui de la naissance du compositeur Jacques Fromental à Lévis, né un 27 mai en 1799. À Lévis, auteur de nombreux opéras, le plus connu étant bien sûr La Juive en 1835. C'est un autre opéra d'Alévi que nous allons écouter, son ouverture du moins, et qui a été son premier succès, par ailleurs. Il s'agit du Dilettante d'Avignon, créé en 1828.

Le dilettante d'Avignon, d'Halévy, opéra comique créé en 1825, dont nous écoutions ce chœur. Et juste avant, l'ouverture par le chœur et l'orchestre régional Avignon-Provence, dirigé par Michel Picmal en 2014. Musique française toujours pour la suite d'harmonique, en compagnie cette fois de Berlioz et d'Harold en Italie.

0: La marche des pèlerins chantant la prière du soir, deuxième mouvement d'Harold en Italie de Berlioz, James Ennis à l'alto, avec l'orchestre symphonique de Melbourne dirigé par Andrew Davis. Dans un instant, les infos de 13h, puis nous ouvrirons la seconde heure d'harmonique avec Handel.
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0: 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Marc Tédé pour le Flash Info.
12: Les personnels de l'éducation nationale ou agents publics qui ont des comportements inappropriés avec des mineurs seront bientôt inscrits

0: Alpes ou Provence-Alpes-Côte d'Azur. À l'étranger, l'Iran juge qu'une reprise de la guerre avec les États-Unis ne fait pas partie des scénarios les plus probables. Mais Téhéran affirme néanmoins qu'Israël et les États-Unis souhaitent toujours renverser la République islamique par d'autres moyens. À Londres, un gigantesque incendie en cours en ce moment dans un supermarché cachère. Une centaine de pompiers sont mobilisés. Ce magasin est situé dans le quartier Golders Green, récemment visé par des attaques contre la communauté juive. Les causes de l'incendie n'ont pas été déterminées pour le moment. Retour en France avec le tournoi de tennis de Roland-Garros. Quatrième journée ce mercredi et trois Français sur les courts, dont Valentin Royer qui affronte tout à l'heure Novak Djokovic. À suivre également le match entre les deux compatriotes Hugo Humbert et Quentin Alice. On fait tout de suite le point à la Bourse de Paris et on retrouve pour cela Céline Pentex d'Investir. Bonjour Céline.
1: Bonjour Marc.
0: Quelle est la tendance à la mi-journée ?
1: Eh bien, le CAC 40 repart de l'avant. La mi-journée, plus 1%, 8251 points. Paris est très clairement emporté par Wall Street, où le S&P 500 et le Nasdaq Composite ont signé de nouveaux records hier soir grâce aux valeurs de la tech. Un seul exemple, Micron, le concepteur et fabricant américain de puces mémoire, a bondi de quasi 20% en une seule séance hier, donc, et de 1200% rien que ça. Depuis le mois d'avril 2025, le titre a profité hier d'une note d'analyste. UBS en l'occurrence. Il estime que l'intelligence artificielle a structurellement transformé le secteur des puces mémoire. Micron fait désormais son entrée dans le club select des entreprises qui valent plus de 1000 milliards de dollars en bourse et ce n'est pas le seul. Son rival sud-coréen SK Hynix vient aussi de franchir ce cap symbolique. C'est la troisième entreprise asiatique à réussir cet exploit après TSMC et Samsung. Un autre élément soutient le marché, le reflux des tensions géopolitiques. Selon Donald Trump, les négociations avec Téhéran pour une prolongation du cessez-le-feu, une réouverture du détroit d'Ormuz se poursuivent. Cela profite au baril de Brent qui recule autour des 96 $. Pour finir, je vous rappelle le CAC 40 en hausse à la mi-journée, plus 1% à 8251 points.
0: Merci Céline Pentex d'Investir. 13h03 sur Radio Classique. Vous retrouvez tout de suite Jean-Michel Duez.
2: Merci Marc et on vous retrouve tout à l'heure bien sûr à 14h pour un nouveau point sur l'actualité.
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Musique baroque pour vous accueillir si vous nous rejoignez sur Radio Classique. C'est harmonique jusqu'à 14h et nous écoutions cette suite pour clavier de Handel, interprétée par Racha Arodaki. Musique baroque toujours avec Jean-Sébastien Bach et une autre grande œuvre pour clavier, pour orgue précisément. C'est Toccata et Fugue que voici dans cette transcription pour orchestre.

L'une des grandes œuvres pour orgue de Jean-Sébastien Bach, Toccata et Fugue dans cette transcription pour orchestre par l'Orchestre Symphonique de Boston dirigé par Seiji Ozawa. Nous changeons d'époque et de style avec la musique maintenant du Seigneur des Anneaux, film de Peter Jackson avec dans la distribution Christopher Lee qui est né un 27 mai en 1922, musique de Howard Shore.

La musique du Seigneur des Anneaux, trilogie de Peter Jackson, musique d'Howard Shore par le chœur et l'orchestre philharmonique de Radio France dirigé par Ludwig Wicki. Autre film dans lequel joue Christopher Lee, il s'agit du film 1941 de Spielberg sorti en 1979, musique là de John Williams.

0: Musique de film sur Radio Classique avec la musique du film 1941 de Steven Spielberg. Musique de John Williams. La suite d'Harmonix, c'est dans un instant avec une marche célèbre, la marche numéro 1 de Pompe et Circonstance d'Edouard Elgar.
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C'est une mélodie dont on a l'inspiration qu'une fois dans sa vie. Cette petite phrase est de Sir Edward Elgar, lui-même à propos de son œuvre la plus célèbre, la marche numéro 1 de Pompes et Circonstances, que nous écoutions dans l'interprétation de l'orchestre symphonique de la BBC, dirigé par Leonard Bernstein. Autre compositeur britannique, voici Eric Coates et la suite pour orchestre Springtime, composée en 1937.

La suite Springtime du compositeur britannique Eric Coates, interprétée par l'Orchestre symphonique de la radio slovaque, dirigée par Andrew Preny. C'est avec Joachim Raff que nous avons maintenant rendez-vous. Joachim Raff, né il y a 204 ans, jour pour jour, le 27 mai 1829 en Suisse. Jeune, il a envoyé à Mendelssohn ses premières compositions pour piano qu'il a recommandé à son éditeur. Ensuite, Joachim Raff a fait la connaissance de Liszt, dont il est devenu le secrétaire particulier. Je vous propose d'écouter l'une de ses œuvres pour piano, justement, cet extrait de la suite « Les signes du temps » écrite en 1850.

Les signes du temps, suite pour piano de Joachim Raff, joué par Tra Nguyen. Joachim Raff qui a par ailleurs composé 11 symphonies, c'est la numéro 2 que je vous propose. Écrite en 1866, en voici le deuxième mouvement.

Radio Classique pour vous accompagner en ce début d'après-midi avec la symphonie numéro 2 de Joachim Raff dans l'interprétation de l'orchestre de la Suisse romande dirigé par Neeme Jörvi. Joachim Raff, on le disait tout à l'heure, qui a été le secrétaire particulier de Liszt. Il est donc tout à fait normal de refermer harmonique avec Liszt son concerto pour piano numéro 2.

Le concerto numéro 2 de Liszt pour refermer harmonique Alexandre Kantorov avec le Tapiola Sinfonietta dirigé par Jean-Jacques Kantorov. Liszt qui sera à l'honneur mardi prochain, le 2 juin à la salle Gaveau pour le prochain concert. 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Harmonique, c'est terminé pour aujourd'hui. Merci de votre fidélité. Merci à Camille Tavert pour la programmation et à Thomas Cligny pour la réalisation. Dans un instant, les infos de 14h, puis Franck Ferrand raconte, suivi à 14h30 des heures légères d'Élodie Fondacci. Quant à moi, je vous donne rendez-vous demain midi pour Harmonique. D'ici là, je vous souhaite une excellente après-midi avec Radio Classique.

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4: 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L'heure des infos avec vous, Marc Tédé.
5: Une liste noire pour tenter d'éviter les violences à l'école commises par des encadrants, et cela même avant une éventuelle condamnation. La mesure est prévue par le projet de loi de protection de l'enfance. Il était présenté ce matin en Conseil des ministres par le ministre de l'Éducation nationale, Édouard Geoffrey. Le ministre qui écarte par ailleurs un report des épreuves du bac professionnel en raison de la chaleur, et des épreuves prévues demain et vendredi. À l'étranger, la police londonienne semble écarter une cause criminelle et privilégie celle d'un incendie accidentel pour le supermarché Kacher dévasté par les flammes ce matin. Magasin situé dans un quartier théâtre d'actes

0: Nicolas Sarkozy avec les plaidoiries de la défense. L'un des avocats de l'ancien président dénonce un roman grotesque et de folles accusations sans consistance. Quatrième journée au tournoi de tennis de Roland-Garros avec un duel français entre Hugo Humbert et Quentin Alice cet après-midi. Et puis troisième joueur tricolore sur la terre battue de Roland-Garros aujourd'hui, Valentin Royer, 74e joueur mondial. Il affronte le Serbe Novak Djokovic, classé numéro 4. Match prévu à partir de 15h. À noter à l'instant la qualification de la Polonaise Iga Świątek pour le troisième tour. Elle élimine en 2-7 la Tchèque Sara Bejlek. Le CAC 40, il est en hausse en ce moment de 0,74% à 8233 points. 14h02 sur Radio Classique. C'est le moment de retrouver Franck Ferrand. Bonjour Franck.
1: Bonjour Marc, bonjour à tous.
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3: Bonjour à tous. Nous partons donc pour Versailles, au tout début du XVIIIe siècle, dans les dernières années du règne du grand roi.
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3: C'est l'histoire d'une double mort, pour ne pas dire une triple mort, qui mérite qu'on s'y attarde. En effet, ce drame retentissant de la fin du règne de Louis XIV est entouré de plusieurs scandales, mystères, de quelques polémiques. Il prive le vieux roi de presque toute sa descendance et ça mérite bien sûr qu'on s'y attarde. On est donc au tout début de l'année 1712. 1712, ça veut dire que Louis XIV a 73 ans déjà. C'est un monsieur âgé, bien sûr, fatigué, qui a subi bien des maladies, bien des interventions chirurgicales. Son royaume est aussi fatigué que lui, car la France, vous le savez, est empêtrée dans la guerre de succession d'Espagne, interminable conflit où les armées françaises ont essuyé beaucoup d'échecs. Alors on parle de paix, il y a ce qu'on appelle les pourparlers de Gertruydenberg, mais cette paix est encore assez loin d'être signée et le vieux roi s'épuise. Il tient bon néanmoins, il porte beau. Il a un vrai motif de réjouissance, ce sont ses petits-enfants, ses arrière-petits-enfants. Alors c'est vrai que son seul fils légitime, Monseigneur, le grand dauphin, est mort il y a peu de temps, mais le nouveau dauphin, c'est-à-dire son premier petit-fils, le duc de Bourgogne, est un prince de 29 ans qui a tout l'avenir devant lui. Vous l'imaginez, le duc de Bourgogne, où il n'est pas très séduisant, même si son regard est assez doux, il a les cheveux châtains, mais ils disparaissent, ses cheveux, sous la grande perruque de cour, bien entendu, est un petit peu bossu, disons-le. C'est un jeune homme dévot, assez ambitieux en vérité, et très actif, pas très drôle. Il a épousé une princesse qui arrivait de Turin et qui, elle, en revanche, est absolument charmante. Elle est le charme faite femme, un charisme extraordinaire, beaucoup de sensibilité. C'est Marie-Adélaïde de Savoie. Saint-Simon nous la décrit comme régulièrement laide, c'est toujours très gentil avec lui, avec des joues pendantes et un front avancé. Oui, d'accord, mais quelle vivacité dans le regard, quel feu, quelle flamme. Et puis beaucoup de charme, je vous le dis, cette jeune femme de 26 ans a beaucoup plu au vieux roi, qui, lorsqu'elle est arrivée, l'a prise un peu pour sa propre petite fille. Elle avait 10 ans, vous imaginez. Et le vieux roi était en ménage, mais un ménage morganatique, c'est-à-dire secret, avec Madame de Maintenon. Et l'on peut dire que ce couple vieillissant a littéralement adopté la petite fille comme si c'était leur petite fille. Autre motif de satisfaction, les époux Bourgogne ont des enfants, déjà deux fils. Ça veut dire que la succession est assurée. Bref, en cette fin de règne, un peu crépusculaire, on peut dire de ces jeunes gens qu'ils donnent des couleurs à la dynastie. Dans la famille royale, le début de 1712 a été marqué par un petit drame qui n'a pas grand-chose à voir avec ce couple. Il faut vous dire que le petit frère du duc de Bourgogne, le troisième petit-fils de Louis XIV, je vous rappelle,

0: tel que le deuxième est roi d'Espagne à l'époque, le duc de Berry, oh, qui n'est pas un foudre de guerre, Berry est à l'origine d'un accident de chasse. Alors qu'il se promenait dans la campagne, son fusil à la main, une cartouche a été tirée et un des petits plombs de la cartouche a ripé sur la glace et est venu finir sa course dans l'œil de son cousin Condé. De quoi sidérer les membres de la famille royale. Mais tout ça n'est pas grand-chose à côté de ce qui attend la famille. Là, ce sont les grandes émotions. Ça commence le 5 février. La duchesse de Bourgogne, qui était en petite forme, hein. Ça fait longtemps qu'elle souffrait de maux de dents. La duchesse de Bourgogne se sent de moins en moins bien. Je cite Elisabetta Lourgaud, qui vient de publier chez Perrin une toute nouvelle biographie de la princesse. Je cite. Dans la nuit du 5 au 6 février, la fièvre et les vomissements apparaissent. Le lendemain, la jeune dauphine veut encore animer le jeu dans le grand appartement. Comme d'habitude, les reproches pleuvent sur sa tête. Ses goûts italiens et sa bonne cuisine sont en cause. Elle aurait mangé des ragoûts à l'italienne qui lui étaient demeurés dans l'estomac ou encore un gâteau préparé de ses mains. Bon, ça c'est le genre d'explication qu'on donne quand on ne se pose pas vraiment de questions. C'est peut-être un peu trop simple. Cet accroc de santé a priori banal en annonce d'autres en vérité, et d'autres qui vont être bien plus graves.
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0: Bientôt, le mal de la princesse est mis en relation avec une terrible épidémie de rougeole qui frappe l'Île-de-France à ce moment-là. La logique des symptômes est assez difficile à suivre. Il y a une douleur particulière qui la torture notamment entre l'oreille et le haut de la mâchoire. Mais qu'est-ce que ça peut bien être ? Madame de Maintenon, dans sa correspondance, laisse passer ses émotions. Elle suit littéralement heure par heure les convulsions, les légers mieux, les accès de fièvre de cette jeune princesse qu'elle aime tant, qu'elle aime maternellement. Le 8 février, l'épouse du roi, d'habitude tellement alerte qui ne se laisse pas du tout aller à ses états d'âme, écrit à une proche: j'étais si abattue chez Madame la Dauphine que je n'ai pu vous dire un mot et si sourde que je n'ai rien entendu de tout ce que vous m'avez dit. Elle se veut pourtant rassurante. Modérez vos inquiétudes car après tout, la rougeole n'approche pas de la petite vérole. Non, ça pourrait être une maladie pas si grave que ça. Oui, seulement, voilà qu'on apprend que le duc de Bourgogne, à son tour, est pris d'un mal subi. Tout ça commence à faire vraiment peur, et d'autant plus que son épouse va vraiment de plus en plus mal. Elle est à l'agonie, la duchesse de Bourgogne. Je cite Elisabetta Lourgaud de nouveau. « Les 7 médecins rassemblés au chevet de Marie-Adélaïde se déclarent impuissants et abandonnent la partie. On essaie une poudre anglaise et d'autres remèdes empiriques apportés par des charlatans mêlés à la foule qui se pressent dans les appartements de la dauphine. On trouve encore le temps de faire avaler à Marie-Adélaïde un médicament dont nous ignorons la composition et qui n'a d'autre effet que de lui arracher un cri. Ah, que cela est amer ! Le 11 février, lors d'un moment de lucidité, on invite Marie-Adélaïde à se confesser. Le moment de lucidité n'était pas dans l'entourage, mais chez la princesse, bien sûr. Il était temps, elle est en train de mourir, elle va mourir. Le lendemain, suivi dans le trépas, une semaine plus tard, par son mari. Et ce n'est pas tout, le 8 mars, leur fils aîné, le nouveau dauphin, s'éteint à son tour. Il y avait, autour du vieux roi, une charmante petite famille, et voilà que ne reste qu'un fils de 2 ans, qui lui-même est malade et qui n'en réchappera que grâce à sa gouvernante, qui aura la bonne idée d'arracher l'enfant aux médecins de la cour, à leur saignée et à tout l'attirail de leur ignorance. Une question est alors sur toutes les lèvres. Et si cette suite de décès était moins naturelle qu'il n'y paraît ?

0: le merveilleux, l'incomparable Dies Irae de Jean-Baptiste Lully, le chœur de chambre de Namur et de Namur, et l'ensemble Millennium Orchestra était sous la direction de Leonardo Garcia Alarcón.
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0: En général, dès qu'il s'agit de rapporter les méchants bruits, les rumeurs et tous les ragots de la cour, vous pouvez compter sur deux témoins, n'est-ce pas, que vous connaissez par cœur, dont nous abusons à ce micro, le duc de Saint-Simon et Madame Palatine, c'est-à-dire la belle-sœur du roi. Quand ils entendent, quand ils commencent à se poser des questions sur tous ces décès de l'hiver 1712, on les voit s'attarder sur les soupçons qui accablent un prince dont ils sont proches, car il s'agit de Philippe d'Orléans, le neveu de Louis XIV, qui est donc le fils de la Palatine et qui est le protecteur direct de Saint-Simon. Ah, ça c'est très embêtant. Et c'est un prince très brillant, très doué, dont la réputation, disons-le, est assez trouble, et dont l'ambition, qui sans cesse a été bridée par son oncle Louis XIV, dont l'ambition est très connue. Alors pourquoi est-ce que c'est lui qui est visé ? Bien, il est possible d'argumenter que la mort du duc de Bourgogne le rapproche de la couronne. Ça, c'est absolument incontestable. En tout cas, le rapproche du pouvoir. Parce que si le petit frère du prince défunt, le peu dégourdi duc de Berry, celui qui a envoyé un plomb dans l'œil du prince de Condé là tout à l'heure, si lui devenait régent à la mort de Louis XIV, il est probable que Philippe d'Orléans, dont il est le gendre par ailleurs, n'aurait pas la main très éloignée du gouvernail, voyez. Il serait même sans doute particulièrement bien placé. Puis, pas mal de courtisans se souviennent de la passion du duc d'Orléans pour l'alchimie et d'une façon plus générale pour tous les savoirs ésotériques. Il est passionné par tout ça. Et on se dit qu'il maîtrise particulièrement bien l'art des poisons. Madame Palatine, sa mère donc, raconte qu'on découvre vite sur les murs du palais royal des mots accusateurs. « Voici où on trouve le plus fin poison !» Un jeu de mots sur le fait que lui-même pourrait en être un poison. Quant à Saint-Simon, il évoque des scènes très cruelles, en prenant fait et cause pour le prince, bien entendu. Je cite le petit duc. « Dès le 17 février, que monsieur le duc d'Orléans fut avec madame donner l'eau bénite à la dauphine, la foule du peuple dit tout haut toutes sortes de sottises contre lui, le long de leur passage, que lui et madame entendirent très distinctement, sans oser le montrer, mais dans la peine, l'embarras et l'indignation qui se peut imaginer. » Il y eut même lieu de craindre pis lorsque le 21 février, il alla seul donner l'eau bénite aux défunts. Aussi essuya-t-il sur son passage les insultes les plus atroces d'un peuple qui ne se contenait pas, qui le montrait du doigt avec les épithètes les plus grossières. D'après le duc de Saint-Simon, deux personnalités seraient à la manœuvre pour persuader le roi et le public de la responsabilité dans ce double, dans ce triple décès du duc d'Orléans en personne. D'abord, celui qui est le rival direct à la cour du duc d'Orléans, c'est-à-dire l'aîné des bâtards de Louis XIV, le fils de Madame de Montespan, le petit chouchou de Madame de Maintenon, le duc du Maine. Évidemment, le duc du Maine pourrait avoir intérêt à discréditer le duc d'Orléans. Voilà ce que nous dit Saint-Simon, qui va loin dans son récit. « Il échappa à Madame de Maintenon qu'on savait bien d'où venait le coup, et de nommer monsieur le duc d'Orléans, le roi y applaudit avec horreur comme n'en doutant pas. » Dit comme ça, au détour d'une phrase de Saint-Simon, ça pourrait presque paraître n'être qu'un bruit de cour, mais ça veut quand même dire que Louis XIV est convaincu que son propre neveu a envoyé ad patres son petit-fils et son épouse, et son arrière-petit-fils. Les médecins qui ont participé à l'autopsie du duc et de la duchesse de Bourgogne, on dit duc et duchesse de Bourgogne, ce sont leurs titres de courtoisie, c'est un prince et une princesse du sang dont on parle, vous l'avez bien compris, tous ces médecins, tout ce collège de la faculté reste divisé sur le vrai diagnostic. Par exemple, Fagon, qui est protégé par Madame de Maintenon, aurait évoqué un assassinat impliquant du poison. Vous voyez quand même que, et c'est pas n'importe qui Fagon, il est au plus proche du trône. Le chirurgien maréchal aurait plutôt plaidé, lui, pour des causes naturelles. Qu'importe, il y a ce tapage malveillant, qui emporte tout sur son passage à la manière d'un torrent de montagne. Alexandre Dupilet, dont la biographie du duc d'Orléans vient de sortir dans son édition de poche, nous dit « Philippe d'Orléans se trouvait mis à l'écart comme un pestiféré. Les courtisans s'écartaient de son passage comme on le fait de celui d'un dangereux assassin. » Et évidemment, pour le duc d'Orléans, c'est très difficile. Il est affecté par ce qui se passe. Il faut montrer du cran, bien entendu. Alors, il se présente devant Louis XIV et il lui fait carrément cette suggestion assez incroyable. Il offre d'aller de lui-même à la Bastille pour se mettre à la disposition des enquêteurs, tout comme un chimiste que la rumeur dit être son complice. Vous imaginez bien que Louis XIV n'acceptera pas. Il n'est pas question d'aller mettre sur la sellette un petit-fils de France. Le plus important, c'est qu'il n'y a de toute façon aucune preuve contre le prince. En réalité, malgré les doutes que soulève Saint-Simon, il paraît clair que le duc de Bourgogne a bien été victime de cette épidémie de rougeole. Pour ce qui est de sa femme, Benedetta Lurgo évoque la possibilité d'une septicémie bactérienne d'origine dentaire. C'est assez inouï parce qu'il y a une concomitance absolue dans la mort des deux époux. Or, il y aurait des causes, vous voyez, bien distinctes. Là, dans le cas de la duchesse de Bourgogne, une cause endogène. Il semble que Louis XIV n'ait pas accordé un grand crédit au bruit malveillant en vérité. Quant à l'implication de Madame de Maintenon dans leur diffusion, elle n'est pas invraisemblable, mais faut faire toujours attention aux attaques qui portent contre elle, surtout lorsqu'elles viennent des plumes de Saint-Simon et de la princesse Palatine, parce qu'ils la détestent l'un comme l'autre. Cette histoire de poison ne doit pas faire oublier une double affaire parallèle liée à la mort des époux Bourgogne, une affaire plus importante mais qui s'est déroulée plus discrètement, j'y viens. Il s'agit de ce qui a, comment dirais-je, de l'aura de mystère et de suspicion qui a entouré la mort de ce prince et de cette princesse, car il semble bien avoir laissé derrière eux des documents gênants qui ont énormément fait parler à mi-voix, à l'abri de la main ou de l'éventail après leur mort. Plusieurs auteurs sont allés jusqu'à en tirer une conclusion. Le duc et la duchesse de Bourgogne auraient bien pu avoir été impliqués dans la trahison du vieux roi.

0: Le largo d'une sonate pour violon de Louis Francoeur par Théotime Langlois de Swart et Justin Taylor.
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0: Intéressons-nous d'abord à la duchesse de Bourgogne. Après sa mort, Madame de Maintenon aurait appris à son sujet quelque chose de grave. Le 16 avril, l'épouse du roi écrit à son neveu par alliance des mots qui sont assez étonnants. « Je pleurerai toute ma vie, Madame la Dauphine, mais j'apprends tous les jours des choses qui me font croire qu'elle m'aurait donné de grands déplaisirs. Dieu l'a prise par miséricorde. » Vous vous rendez compte la violence de cette expression ? Simone Bernière a écrit dans « Les Reines » toujours un plaisir de citer Simone Berthier. Elle a écrit dans Les Reines de France au temps des Bourbons toute une étude sur le sujet. Elle propose une synthèse des théories qui, à l'époque, ont couru et je vous propose de les reprendre avec elle. D'abord, il pourrait s'agir d'une affaire de cœur, mais il est peu imaginable que l'histoire ait pu être ignorée de tout le monde et a fortiori qu'elle ait pu être très sérieuse. Comme l'a écrit Madame de Caylus dans ses souvenirs, la princesse était trop gardée. Il était très difficile pour elle d'entretenir des amourettes. Deuxièmement, on pourrait penser à un problème de dette cachée. C'est vrai que la princesse était entichée de paris, de mise, elle misait gros. Mais si c'était juste une histoire de jeu, ça on voit mal comment Madame de Maintenon aurait pris les choses aussi mal. Alors, il y a deux autres théories plus embêtantes. La première a eu un certain succès sous des plumes qui aiment les complots, si je puis dire. Comme Louis XIV était en conflit ouvert avec le père de Marie-Adélaïde, celle-ci aurait pu entretenir une correspondance directe avec Turin. Elle aurait pu être en quelque sorte une espionne. C'est pas très crédible, en vérité. La princesse était affectée par la guerre, c'est vrai, mais tout montre qu'elle tenait parfaitement à ses devoirs. Elle était devenue très française. Bon, cette théorie a été un peu montée en épingle, elle paraît douteuse. Simone Berthier, elle, s'attarde sur la dernière hypothèse, plus intime. Pourquoi n'y aurait-il pas eu, dans la cassette de la duchesse de Bourgogne, des plans pour l'après-Maintenon ? Des plans laissant entrevoir que celle-ci ne prodiguait à sa chère tante qu'une affection et une confiance de commande et qu'elle se servait d'elle pour assurer sa situation à la cour. Adulte, elle renâcle devant l'emprise que prétend exercer sur elle l'incorrigible éducatrice. Ça paraît effectivement plus probable entre nous. Est-ce qu'il y aurait pu avoir encore quelque chose de plus grave ? Vous me permettrez tout de même d'en douter.
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0: De son vivant, le duc de Bourgogne préparait avec un petit groupe des changements politiques substantiels pour après la mort de son grand-père. Il est possible que les documents qui étaient dans cette cassette aient été gênants de ce point de vue. Saint-Simon, qui avait participé à la rédaction des documents en question, a été terrifié qu'on les découvre. Il écrit « Il y avait tout à parier que j'en serais perdu et chassé pour tout le règne du roi. » Ben voilà une indication très intéressante. Vient le moment où la cassette est portée suivant l'ordre du roi chez Madame de Maintenon. Vous savez que Louis XIV travaille toujours dans l'appartement de Madame de Maintenon. Il ouvre la cassette en compagnie du duc de Beauvilliers, qui se trouve être assez proche de Saint-Simon. Or, le roi décide finalement de ne pas s'attarder sur tout ça et de jeter l'alias aux flammes. Saint-Simon et ses complices ont-ils pu compter sur une bonne étoile ou ont-ils pu compter tout simplement sur cette discrétion naturelle qui, tout le long de son règne, avait conduit Louis XIV à écarter les scandales ? Il aura en tout cas bâclé la tâche, Louis XIV, peut-être avait-il plus qu'une petite idée de ce qu'il pourrait trouver dans la cassette ? En tout cas, il a choisi, comme toujours, il était le grand roi, n'est-ce pas ? Il a choisi la dignité, la bonne réputation. Il a choisi que l'histoire suive tranquillement son cours.
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7: Bonjour à tous, bonjour à toutes, soyez les bienvenus sur Radio Classique. C'est une joie de vous retrouver aujourd'hui et de vous accompagner jusqu'à 18h. Bienvenue dans les heures légères. Nous sommes le 27 mai. Eh bien, le 27 mai 1840, mourait le plus célèbre virtuose du violon du 19e siècle, l'italien Niccolo Paganini. L'Église refusa un enterrement en bonne et due forme au compositeur. Impensable en effet d'enterrer en terre sacrée celui dont tout le monde disait qu'il n'était autre que le fils du diable. Car c'est bien cette légende qui courait à son sujet. Sa virtuosité semblait à ce point surhumaine qu'on murmurait qu'il était forcément un des rejetons de Satan. Et Paganini, d'ailleurs, ne fit jamais rien pour faire taire les rumeurs, bien au contraire. C'était un homme d'affaires redoutable qui comprit très vite quel parti il pourrait tirer de ses superstitions. Alors, air virtuose, pacte secret, Paganini, le violoniste du diable, est le sujet de nos heures légères.

Nous écoutions Julia Fischer au violon dans ce Caprice pour violon numéro 2 signé Niccolo Paganini. Paganini qui est à l'honneur dans notre émission aujourd'hui puisqu'il est notre thème du jour. Alors Paganini est né donc à Gênes en 1782 dans une famille modeste. Son père était un ancien docker qui arrondissait ses fins de mois en jouant de la mandoline et il commence par enseigner son instrument, la mandoline, à Niccolo qui a alors 5 ans et nous allons commencer justement en écoutant le concerto pour deux mandolines et cordes RV 532 d'Antonio Vivaldi. Ne nous épuisons pas tout de suite avec des airs trop vertigineux. Vous savez ce que dit le dicton, qui veut voyager loin ménage sa monture.

Fabio Biondi et l'ensemble Europa Galante dans le premier mouvement du concerto pour deux mandolines et cordes, RV 532 de Vivaldi. Nous écoutions donc ces mandolines, parce que le petit Niccolo Paganini commença par apprendre la mandoline à l'âge de 5 ans avec son père Antonio. Ce fut un apprentissage très difficile parce que Antonio Paganini était un homme dur qui... privait de nourriture son fils lorsqu'il ne s'appliquait pas suffisamment, et il le contraignit à travailler son instrument près de 10 heures par jour. Alors forcément, les résultats furent impressionnants et très vite. Niccolo donne ses tout premiers concerts en public dans des églises à partir de 1795, et sa virtuosité est très vite remarquée. On écoute tout de suite Arcangelo Corelli, les deux premiers mouvements de ce concerto da Chiesa, concerto dans une église justement, avec Lee Inconiti et Amandine Beyer.

L'ensemble Li Inconiti, dirigé par la violoniste Amandine Beyer, dans ce concerto de Corelli, le concerto da Chiesa numéro 7 de l'opus 6. Paganini enfant est tellement virtuose que la plupart des professeurs sont très vite dépassés par son talent. Beaucoup de professeurs se succèdent à ses côtés, tous sont contraints de s'incliner. Paradoxalement, Paganini va presque être un autodidacte puisque personne n'a rien à lui apprendre. À 13 ans tout de même, il trouve un professeur digne de lui en la personne du pédagogue Alessandro Rolla, avec lequel d'ailleurs il va nouer une amitié durable. Écoutons Niccolo Paganini tout de suite, cantabile en ré majeur pour violon et piano, Wildfang est en duo avec Michael Lifitz.

Cantabile en ré majeur pour violon et piano de Paganini, qui était joué par Mireille Liffitz et par Wildefrang. Alors ce n'est pas parce que Paganini n'a pas eu vraiment de professeur qu'il n'a pas été influencé. Évidemment, il a été influencé par ce qu'il a entendu. En 1796, il découvre l'Arte del Violino de Locatelli, qui contient 24 caprices pour le violon qui vont bien sûr inspirer les siens. On peut citer aussi Duranowski ou encore Kreisler qui ont influencé sa façon de composer. Je vous propose de retrouver Julia Fischer au violon dans ce caprice numéro 24 pour violon seul de Niccolo Paganini.

Julia Fischer dans le Caprice numéro 24 pour violon seul de Niccolo Paganini. Les 24 Caprices de Paganini sont, c'est évident, son œuvre la plus célèbre encore aujourd'hui. Donc nous avons un Paganini tout jeune à présent, il a une vingtaine d'années, il commence à parcourir les villes d'Italie avec son violon pour gagner sa vie. Et à l'âge de 23 ans, eh bien, il devient violoniste à la cour de Luc en tant que membre de l'orchestre d'Elisa Bonaparte, la sœur de Napoléon Ier.

0: La marche de Napoléon de Johann Strauss, fils. Nous écoutions Georges Prêtre et l'Orchestre Philharmonique de Vienne. Voilà donc pour vous indiquer que Paganini fut embauché par la famille de Napoléon puisqu'il était un des membres de l'orchestre d'Elisa Bonaparte. En 1797, Napoléon achève la campagne d'Italie et Paganini décide de s'installer en Italie du Nord. Nous reviendrons évidemment sur sa vie tout au long de notre dernière heure des heures légères entre 17h et 18h. Si vous avez déjà envie d'écouter certaines œuvres, eh bien n'hésitez pas à nous faire signe.
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0: Merci d'avoir choisi d'écouter Radio Classique. Il est 15h. L'heure d'accueillir Marc Tédé pour le Flash. Bonjour Marc.
7: Bonjour Elodie, bonjour à tous. Les cours du pétrole plongent ce mercredi de près de 5% à $95 le baril. Signe d'un certain optimisme des marchés quant à la perspective d'un accord entre les États-Unis et l'Iran pour mettre fin à la guerre au Moyen-Orient. Donald Trump, le président américain, convoque cet après-midi son gouvernement à Camp David, près de Washington, réunion en grande partie consacrée à la situation au Moyen-Orient. En attendant une confirmation durable de cette baisse des prix du pétrole et de ses répercussions à la pompe en France, les gros rouleurs, les plus modestes, peuvent depuis ce matin demander à bénéficier de l'indemnité de 100 euros mise en place par le gouvernement. Le formulaire est en ligne. La République démocratique du Congo est confrontée en ce moment à un choc catastrophique entre l'épidémie de virus Ebola et la guerre civile dans l'est du pays. C'est l'alerte lancée par Tedros Ghebreyesus, le patron de l'Organisation mondiale de la santé qui est sur place. Il appelle à un cessez-le-feu immédiat pour contenir l'épidémie. Retour en France où l'heure est aux plaidoiries de la défense pour les avocats de Nicolas Sarkozy devant la cour d'appel de Paris. C'est la dernière journée d'audience du procès en appel sur le financement libyen présumé de la campagne de l'ancien chef de l'État. Ses avocats dénoncent de folles accusations et un roman grotesque. Le parquet a requis hier 7

0: et vous retrouvez Lodi Fodracci.
1: Merci beaucoup Marc, on vous retrouve à 16h, à tout à l'heure.
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L'ouverture d'Egmont de Beethoven avec Sir Roger Norrington et avec l'Orchestre symphonique de la radio de Stuttgart. Je vous propose d'accueillir le pianiste Jean-Yves Thibaudet tout de suite, accompagné par Hugh Wolf et le symphonique de la BBC. Ils vont nous jouer le concerto de Varsovie d'Adinsel.

Jean-Yves Thibaudet, dans le concerto de Varsovie d'Adinsel, c'est Hugh Wolf qui dirigeait l'orchestre symphonique de la BBC. Et en guise de bis, eh bien, je vous propose d'écouter Jean-Yves Thibaudet à nouveau, cette fois-ci dans une valse pour piano signée Maurice Ravel.

0: Cette valse pour piano, Maurice Ravel l'a écrite à la manière de Borodine. Et nous écoutions Jean-Yves Thibaudet. Nous marquons une pause tout de suite sur Radio Classique et nous nous retrouvons dans un instant en musique.
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Le film de Jacques Deray, Trois hommes à abattre, sorti en 1980 avec Alain Delon, nous écoutions la musique composée pour l'occasion par Claude Bolling. Tout de suite, c'est la musique de Jacques Offenbach que nous écoutons, un extrait des contes d'Hoffmann. Voici Néeme Järvi et l'orchestre de la Suisse romande.

Comme elle est gracieuse, cette barcarolle des contes d'Hoffmann de Jacques Offenbach, nous écoutions Néeme Järvi et l'orchestre de la Suisse romande. Voici le pianiste Behrod Abdourahimov tout de suite, dans la suite bergamasque de Claude Debussy, dont nous allons écouter le clair de lune et le passe-pied.

Le clair de lune et le passe-pied, tiré de la suite bergamasque de Claude Debussy avec le pianiste Behrod Abdourahimov. Voici tout de suite le concerto pour piano numéro 2 de César Franck, le final, qui nous est joué par Jean-Claude Vanden Heinden et par l'Orchestre symphonique de la RTBF dirigé par Edgar Donneux.

Le final du concerto numéro 2 pour piano composé par César Franck avec Jean-Claude Van den Einden et avec le nouvel orchestre symphonique de la RTBF. Place à Mendelssohn et Schubert. Pour continuer ce programme, je vous propose d'écouter le quatuor à cordes numéro 2 de Mendelssohn dans la version du quatuor Artemis.

0: Thomas Dasgaard et l'orchestre de chambre suédois dans le troisième mouvement de la symphonie numéro 5 de Schubert, qui était précédé par le quatuor à cordes numéro 2 de Mendelssohn, interprété par le quatuor Artemis. Nous marquons une pause, le temps du flash, et la musique revient sur Radio Classique. À tout de suite.
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0: Passez une excellente journée à l'écoute de Radio Classique. Il est 16h. Le Flash avec Marc Tédé.
4: Le président ukrainien Volodymyr Zelensky demande au président américain Donald Trump de lui fournir davantage de missiles anti-aériens alors que la Russie fait planer ces derniers jours la menace de nouvelles frappes d'envergure sur l'Ukraine pour se venger d'une attaque ukrainienne. Elle aurait fait 21 morts dans un lycée en territoire occupé selon les affirmations de Moscou. C'était le week-end dernier. Donald Trump qui réunit par ailleurs son gouvernement cet après-midi dans un dispositif inédit, ce sera à Camp David, à l'ouest de Washington. Réunion consacrée à la situation au Moyen-Orient, plus spécialement à l'Iran, le Moyen-Orient, où des affrontements opposent à nouveau cet après-midi le Hezbollah libanais soutenu par l'Iran à Israël. Cela se passe dans le sud du Liban. Tzal, l'armée de l'État hébreu, appelle cet après-midi à l'évacuation de la ville de Tyr, comme elle l'a fait hier pour celle de Nabatieh, en prévision à chaque fois de nouveaux bombardements. En France, une proposition de loi destinée à réduire l'exposition au cadmium adoptée aujourd'hui en commission à l'Assemblée nationale. Le texte rédigé par le député écologiste Benoît Biteau a été réécrit. La première version prônait une interdiction totale de ce métal lourd toxique auquel la population française est particulièrement exposée. Le nouveau texte sera examiné par l'ensemble des députés à partir de la semaine prochaine. Le tennis à Roland-Garros, premiers échanges de balles en ce moment même entre le Serbe Novak Djokovic, tête de série numéro 4, et le Français Valentin Royer, 70e joueur mondial. Tout à l'heure, Iga Świątek, la joueuse polonaise, s'est qualifiée pour le troisième tour. À suivre également le duel entre deux autres Français, Hugo Humbert et Quentin Alice. Le CAC 40, il est en ce moment en hausse de 0,83% à 8%.

Peut-être que vous vous êtes levé dans votre salon à l'écoute de l'Alléluia du Messie de Handel. C'est ce qu'avait fait le roi d'Angleterre, tellement il avait été enthousiasmé par cet Alléluia. Et depuis, eh bien, les Anglais ont cette coutume. Emmanuel Haïm dirigeait le concert d'Astrée dans cet enregistrement qui a été fait à l'Opéra de Lille en 2013. Voici Jean-Sébastien Bach tout de suite, avec Isabelle Faust au violon, le concerto pour violon numéro 1.

Mozart, à l'instant, le final de la sonate pour piano numéro 14, qui était jouée par Elisabeth Leonskaya. Juste avant, nous avons écouté Jean-Sébastien Bach. Grâce à Bernhard Fork, l'Académie für Alte Musik Berlin et Isabelle Faust, le deuxième mouvement du premier concerto pour violon et cordes. Tout de suite, une symphonie de Joseph Haydn, la numéro 98. Ton Koopman dirige l'orchestre baroque d'Amsterdam.

0: Le final de la 98e symphonie de Haydn avec Ton Koopman et avec l'orchestre baroque d'Amsterdam. Marquons une pause sur Radio Classique. La musique revient dans quelques instants. Ce sera la musique de Gustavo Santaolalla.
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par la guitare Gustavo Santaolalla, pour la musique qu'il a composée pour le film Babel. On reste en Amérique du Sud avec Arturo Márquez et sa si joyeuse danson numéro 2 pour orchestre. Je vous propose d'écouter Alondra de la Parra et le Philharmonic Orchestra of the Americas.

La joie communicative de la Danse numéro 2 pour orchestre de Arturo Márquez, cette Alondra de la Parra, cette chef extraordinaire qui dirigeait le Philharmonic Orchestra of the Americas. Tout de suite, c'est Maurice Ravel qui nous accompagne et nous changeons d'ambiance pour partir vers la Chine avec cet extrait de Ma Mère Loi, l'Aidronette, impératrice des pagodes.

Maurice Ravel, avec cet extrait de Ma mère loi, l'aidronette impératrice des pagodes, nous écoutions Stéphane Deneuve et l'orchestre symphonique de la radio de Stuttgart. Grieg, tout de suite, avec Zoltán Kocsis au piano, la sonate en mi mineur, le final.

C'est Zoltán Kocsis qui nous jouait le final molto allegro de la sonate pour piano en mi mineur d'Edvard Grieg. Et nous allons terminer avec une polka, la polka d'Anne, Annen Polka. Quand je dis terminer, c'est terminé cette heure. Mais nous n'avons pas dit notre dernier mot dans les heures légères. En tout cas, voici Johann Strauss, Herbert von Karajan et le Philharmonique de Vienne.

0: C'était le 1er janvier de l'année 1987. Herbert von Karajan dirigeait l'orchestre philharmonique de Vienne dans cette Annen Polka de Johann Strauss. Nous marquons une pause sur Radio Classique. N'oubliez pas notre thème du jour, donc Niccolo Paganini, qui a été le plus grand virtuose de son époque. Donc la virtuosité, le violon, Satan, eh bien, tout ceci, c'est le programme des Heures Légères. On se retrouve dans un instant.
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0: 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Il est 17h. Un nouveau flash avec vous, Marc Tédé.
9: La vigilance orange canicule étendue à Paris et trois départements de la petite couronne d'Île-de-France pour la journée de demain, ce qui porte à 17 le nombre de départements concernés par cette vigilance orange avec des températures maximales qui pourraient atteindre localement 34 à 35 degrés. Tout comme l'Union européenne, la France convoque à son tour l'ambassadeur de Russie après l'appel de Moscou aux diplomates étrangers à quitter Kiev avant de nouvelles frappes sur la capitale ukrainienne. Cette menace conduit d'ailleurs l'Ukraine à demander davantage de missiles anti-aériens aux États-Unis. C'est ce que sollicite Volodymyr Zelensky dans un courrier à son homologue américain Donald Trump. Au Moyen-Orient, l'Iran juge peu probable une reprise de la guerre avec les États-Unis, même si aucun accord ne semble se décider pour le moment. Voilà qui semble rassurer un peu les marchés où le prix du pétrole a brusquement baissé de 5% à la mi-journée, désormais en recul de 3%, un peu plus de $96 le baril. En France, pour mieux lutter contre les violences et les atteintes sexuelles en milieu scolaire, le ministre de l'Éducation nationale, Édouard Geoffrey, annonce la création d'une liste noire des personnels ayant eu des gestes déplacés à l'égard des enfants avant toute et cela même avant toute éventuelle condamnation. C'est l'une des mesures prévues par le projet de loi de protection de l'enfance. Il a été présenté ce matin en Conseil des ministres. En tennis, la Polonaise Iga Świątek, troisième mondiale et quatre fois victorieuse à Roland-Garros, s'est qualifiée pour le troisième tour des internationaux de Paris en dominant la Tchèque Sara Belzec. Tout à l'heure, les trois représentants français en lice aujourd'hui sont en ce moment sur le terrain. Valentin Royer, 70e joueur mondial, a perdu le premier set 6-3 face à Novak Djokovic qui mène en ce moment dans le deuxième set. Et puis en ce moment, Hugo Humbert affronte un autre Français, Quentin Alice qui mène pour le moment 4-2. Enfin, on apprend à l'instant le forfait du Monégasque Valentin Vachereau, 19e mondial, blessé au pied gauche. Il ne pourra pas jouer le troisième tour. Le CAC 40, il est en ce moment en hausse de 0,47% à 8212 points. 17h02 sur Radio Classique. Vous êtes en compagnie d'Élodie Fondacci jusqu'à 18h.
6: Merci Marc, à tout à l'heure 18h.
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2: Le 27 mai 1840 meurt le plus célèbre virtuose du violon du 19e siècle, l'italien Niccolo Paganini. L'église, en l'occurrence l'évêque, refuse un enterrement en bonne et due forme. Impensable en effet d'enterrer en terre sacrée celui dont tout le monde disait qu'il n'était autre que le fils du diable. Car c'est bien cette légende qui courait au sujet de Paganini. Sa virtuosité semblait à ce point surhumaine qu'on murmurait qu'il était tout simplement un rejeton de Satan. Et je dois dire que Paganini ne fit jamais rien pour faire taire les rumeurs, bien au contraire. C'était un homme d'affaires redoutable qui comprit très vite quel parti il pourrait tirer de ses superstitions. Alors vous avez compris, notre thème du jour, c'est Paganini, le violoniste du diable, air virtuose et pacte secret. C'est parti pour les heures légères.

À la demande de Jean-Marc, à la demande de Rachel, eh bien nous écoutions La Campanella, le très célèbre concerto pour violon numéro 2 de Niccolo Paganini. Et nous n'avons pas choisi cette version par hasard, c'est celle de Salvatore Accardo au violon. Salvatore Accardo, prix Paganini à 17 ans, a été le premier à enregistrer les 6 concertos pour violon de Paganini avec Charles Dutoit et avec l'Orchestre Philharmonique de Londres. Alors, je vous parlais du diable tout à l'heure. Pourquoi? Eh bien parce que sur Paganini, on entendait dire que il était tout simplement fils de démon. C'était impossible que son instrument ait de telles sonorités, impossible qu'il ait une telle dextérité sans avoir signé un pacte. Et donc je vous propose d'écouter pour évoquer donc cette paternité satanique, la musique d'un film d'horreur. Et oui, The Omen de Jerry Goldsmith.

The Omen, si vous ne l'avez pas vu, sachez que c'est l'histoire de l'avènement de l'Antéchrist sur Terre sous les traits d'un enfant de 4 ans. C'est un film fantastique, un film diabolique, et Jerry Goldsmith a composé la musique que nous venons d'entendre. John Mosery dirigeait le Hollywood Bowl Orchestra. Ce pacte avec le diable a-t-il été signé ou pas? Je vous laisse évidemment seul juge, mais en tout cas, Niccolo Paganini était absolument ravi de cette légende, et en fait, il faisait tout pour l'entretenir. D'abord, il avait un physique assez particulier et il se maquillait de façon à avoir l'air encore plus émacié qu'il ne l'était. Il était squelettique, très grand, les yeux perçants, avec un nez extrêmement busqué. Il s'habillait toujours en noir et pendant ses concerts, on raconte qu'il faisait même des cris d'animaux, des miaulements de chats, des ululements de chouettes. Tout ceci donc pour faire encore plus croire qu'il était fils du démon. Il avait le sens du marketing et d'ailleurs cela a inspiré un certain Liszt. Voici Liszt, son caprice poétique numéro 3, Un sospiro, par Lang Lang.

0: Nous écoutions Franz Liszt sur Radio Classique. Lang Lang jouait Un Sospiro, le caprice poétique numéro 3, à la demande d'Elena. Alors pourquoi écoutions-nous Liszt et quel rapport avec Paganini? Eh bien, je vous le disais, Paganini avait le génie de la mise en scène. Son aspect diabolique, son habit noir, tout ceci était une théâtralité évidemment assumée. Et Liszt a beaucoup appris de Paganini qu'il avait vu jouer. Et lui aussi, finalement, a inventé un personnage. On doit beaucoup de ce personnage à Paganini, justement. Et puis, il a aussi, Liszt, voulu reproduire au piano la virtuosité extrême de Paganini. C'est pour ceci que ces deux compositeurs sont souvent associés. On marque une pause sur Radio Classique. Niccolo Paganini, le violoniste du diable, est donc notre thème du jour.
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Nous écoutions le final du concerto pour piano numéro 1 de Frédéric Chopin, joué par Raphaël Blechax, par l'orchestre du Concertgebouw d'Amsterdam et par Jerzy Semkov. Alors pourquoi Chopin? Eh bien parce que Chopin a vu Paganini jouer et il a été extrêmement impressionné. Parce que Paganini, donc, à partir de 1828, réalise une première tournée hors d'Italie. Il part en Autriche. Schubert, d'ailleurs, va le voir jouer et s'écrit « J'entendis le chant des anges ». Et ensuite, il se retrouve en Pologne, à l'occasion du couronnement de Nicolas Ier. Et dans l'assistance, un jeune prodige du piano se trouve là, c'est Chopin, qui va être si impressionné par Paganini qu'il va écrire une pièce, d'ailleurs, qui s'appelle « Le souvenir de Paganini ». En tout cas, Paganini était tellement impressionnant que qui le voyait était marqué au fer rouge. Je vous propose d'écouter les variations sur le carnaval de Venise de Paganini avec Salvatore Accardo et Franco Tamponi qui dirige l'Orchestre de Chambre d'Europe.

Salvatore Accardo dans Les variations sur le carnaval de Venise de Niccolo Paganini. Paganini jouait du violon bien sûr, mais aussi de la guitare et de l'alto. Et il va demander à Hector Berlioz de lui composer une pièce pour alto, c'est Harold en Italie, dont voici le deuxième mouvement.

Au début, quand Paganini voit la partition Harold en Italie d'Hector Berlioz, qu'il a écrit pour lui pourtant, eh bien il est déçu parce que l'alto n'est pas assez mis en valeur. Mais quelques années plus tard, lorsqu'il entend Harold en Italie, eh bien Paganini pleure et il envoie 20 000 francs à Berlioz, dont il déclare qu'il est un génie absolu. Hector Berlioz, à l'instant, la marche des pèlerins d'Harold en Italie, Yuri Bashmet était à l'alto, Eliaou Inbal dirigeait le symphonique de la radio de Francfort. On écoute James Ennis dans le Caprice pour violon numéro 16, demandé par Noémie.

James Ennes au violon, dans le 16e caprice pour violon de Niccolo Paganini. Et bien, nous allons achever cette émission avec la rhapsodie sur un thème de Paganini de Sergueï Rachmaninov qui a été demandé par Anthony. Nikolai Luganski est au piano, Zaccario Rameau à la tête du symphonique de la ville de Birmingham.

Nous écoutions la Rhapsodie sur un thème de Paganini de Sergueï Rachmaninov. Rachmaninov qui fait partie des compositeurs qui ont été extrêmement impressionnés par l'œuvre de Paganini et qui ont composé à partir de ses mélodies pour violon. Nikolaï Louganski était au piano. Zaccario Rameau dirigeait le symphonique de la ville de Birmingham. Et bien voilà, fin de cette émission consacrée à Paganini. J'étais ravie de passer ces quelques heures avec vous. Merci aux virtuoses de la programmation qu'est Clément Serrano et à la virtuose de la console qu'est Lucille Metz. À demain.

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21: Bon début de soirée sur Radio Classique. 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
21: Je n'ai pas trahi la confiance des Français, se défend Nicolas Sarkozy cet après-midi à la barre de la Cour d'appel de Paris. L'ancien président s'exprimait à l'issue de l'audience sur le présumé financement libyen de sa campagne présidentielle de 2007. L'ex-chef de l'État s'est adressé au parti civil. Jamais je ne pourrai avouer quelque chose que je n'ai pas fait. Hier, le parquet a requis 7 ans de prison contre l'ancien chef de l'État. La décision de la Cour sera rendue le 30 novembre prochain. Le dôme de chaleur sur la France et ses conséquences. Demain, ce ne seront plus 13, mais 17 départements qui passent en vigilance canicule orange, en plus de la zone de la façade atlantique dans l'ouest du pays. Paris, les Hauts-de-Seine, la Seine-Saint-Denis et le Val-de-Marne sont également visés. On attend des températures pouvant jusqu'à 36 degrés. Et puis le chef du gouvernement, Sébastien Lecornu, préside cet après-midi une réunion interministérielle sur cet épisode caniculaire. Objectif, travailler à un plan d'urgence jusqu'en septembre pour anticiper des événements liés à la chaleur tout au long de l'été, comme par exemple des feux de forêt. Une proposition de loi destinée à réduire l'exposition au cadmium adoptée aujourd'hui en commission à l'Assemblée nationale. Le texte a été rédigé par le député écologiste Benoît Biteau. Il sera examiné la semaine prochaine par l'ensemble des élus dans l'hémicycle. La célèbre verrerie Duralex, à nouveau en difficulté, elle s'apprête à demander son placement en redressement judiciaire en début de semaine prochaine. 2 ans après sa reprise en coopérative, elle emploie 243 salariés. Le tennis à Roland-Garros, le français Valentin Royer, 70e joueur mondial en difficulté en ce moment face au serbe Novik Djokovic qui a remporté les 2 premiers sets. Et puis c'est plus serré entre les 2 autres français sur les terrains aujourd'hui. Il joue face à face. Quentin Alice a remporté le 1er set face à Hugo Humbert. 5 partout en ce moment dans le 2e set. Le CAC 40, il termine la séance en hausse de 0,43% à 8207 points. 18h02 sur Radio Classique. 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
16: L'émotion de Nicolas Sarkozy à la barre de la cour d'appel de Paris cet après-midi après 6 semaines d'audience dans l'affaire du financement présumé libyen de sa campagne présidentielle de 2007. « Je n'ai pas trahi la confiance des Français », a dit l'ancien président. « Je ne demande qu'une chose, être traité comme n'importe qui, jugé pour ce que j'ai fait et pas pour ce que je suis ». Ses avocats ont plaidé la relaxe. Hier, le parquet général avait requis une peine de 7 ans de prison, décision attendue le 30 novembre prochain. Un mort et 4 blessés dans une nouvelle fusillade à Grenoble hier, près d'un point de deal. Il s'agit du 10e homme tué en 6 mois dans des guerres de territoire exacerbées entre trafiquants de stupéfiants à Grenoble et dans ses environs. S'alarme aujourd'hui le procureur de la ville. Un palier, dit-il, a été franchi. Les auteurs de ces fusillades ne tirent plus simplement pour impressionner, mais pour tué, dit Étienne Manteau. Matignon annonce d'ailleurs que le Premier ministre Sébastien Lecornu présidera vendredi un comité interministériel consacré à la lutte contre la criminalité organisée. À l'étranger, toujours pas d'accord entre les États-Unis et l'Iran. Ce soir, Donald Trump exprime son impatience. Si les Iraniens se montrent favorables, le président américain affirme qu'il n'est pas satisfait des conditions de cette négociation et il menace dit-il, de finir le travail. Une reprise de la guerre à laquelle ne croient pas les autorités iraniennes, c'est ce qu'elles indiquaient à la mi-journée, rassurant un peu les marchés, provoquant une chute du cours du pétrole. Le baril de Brent est en ce moment à $95, soit une baisse de plus de 4%. La canicule en France, demain ce ne seront plus 13, mais 17 départements qui seront placés en vigilance orange par Météo France, en plus de la façade atlantique. C'est l'Île-de-France qui est à son tour concernée. concernés. La SNCF annonce l'annulation de départ de trains demain et vendredi par crainte de panne pour la climatisation des rames Corail, celles qui circulent entre Paris et le Sud-Ouest ainsi qu'entre Bordeaux et Marseille. Le CAC 40, il a terminé tout à l'heure la séance en hausse de 0,43% à 8207 points. 19h02 sur Radio Classique. Laure Maison vous donne rendez-vous à 20h pour le journal du classique. Elle reçoit ce soir la chef d'orchestre Laurence Equilbé et le metteur en scène Florent Sio pour leur nouvelle production de l'Enlèvement au Sérail de Mozart au Théâtre des Champs-Élysées du 3 au 12 juin. Mais tout de suite, voici le jazz.
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1: 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Silla, l'or et le sacré, trésors royaux de Corée. Une exposition à découvrir jusqu'au 31 août au musée Guimet à Paris.
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4: Bonsoir à tous. Nous nous glisserons ce soir dans les coulisses du Théâtre des Champs-Élysées où se prépare la nouvelle production lyrique, la dernière de la saison du théâtre. L'enlèvement au sérail de Mozart, mis en scène par Florence Hio et dirigé par Laurence Equilbé. Ils seront tous les deux à notre micro. Avant cela, un petit tour d'horizon de l'actualité musicale. C'est Daniel Harding qui succédera à Gustavo Dudamel au poste de directeur musical de l'Orchestre Philharmonique de Los Angeles, et cela à partir de la saison 2027-2028, tandis que la direction artistique de l'orchestre sera assurée par ses deux anciens directeurs musicaux, Gustavo Dudamel et Esa-Pekka Salonen. Daniel Harding, qui est actuellement à la tête de l'Accademia Musicale de Santa Cecilia, et qui est aussi copilote d'A320 chez Air France. Philippe Gau vous en dit plus sur cette nomination dans son article publié sur le site et sur l'application de Radio Classique. Autre grande baguette, celle de Daniele Gatti. Il sera lui à Paris, à la Philharmonie de Paris, vendredi et samedi soir, à la tête de son orchestre, la Staatskapelle de Dresde. Il dirigera des pages de Wagner, la mère de Debussy, mais aussi le premier concerto pour violoncelle de Saint-Saëns avec Gauthier Capuçon. Gauthier Capuçon qui, demain soir, inaugurera son double de cire au musée Grévin. Dans son nouvel album sorti chez Mirare, le pianiste et improvisateur Jean-Baptiste Doulcet célèbre le cinéma. Il nous entraîne, au gré de ses improvisations, dans un voyage sonore retraçant l'histoire du cinéma à travers des références à quelques grands films de Buster Keaton, Ingmar Bergman, Agnès Varda ou encore David Lynch, avec la complicité de Mathieu Amalric et de Bertrand Mandico, que l'on entend ici dans quelques textes écrits pour l'occasion, faisant ainsi dialoguer musique et paroles. Un programme que Jean-Baptiste Doulcet donnera en concert vendredi soir à la salle Cortot et puis samedi à Piégné dans le cadre des Nocturnes de Sainte-Victoire, le 6 juin au festival Ton Voisin d'Albi ou encore le 23 juillet à la Roque d'Anthéron.

0: Une turquerie, mais derrière laquelle se cache une vraie réflexion sur la complexité des rapports humains, comme Mozart savait si bien les raconter. Il s'agit de L'enlèvement au sérail, dans une nouvelle production dirigée par Laurence Equilbé et mise en scène par Florence Hillot. Florence Hillot qui fait ici ses débuts dans l'univers mozartien. Alors c'est entre deux répétitions que je suis allée le rencontrer il y a quelques jours au Théâtre des Champs-Élysées. Il s'est confié sur sa démarche, sur sa perception de cette œuvre de Mozart, une œuvre qui raconte l'histoire de deux jeunes femmes, Constance et sa servante blonde, tombées entre les mains de pirates et vendues au Pacha Selim. Une œuvre de jeunesse qui appartient au genre du Singspiel.
1: Ce qui m'a touché, c'est que c'est un opéra qu'il écrit quand même jeune. Et donc, il prépare son mariage avec Constance. Donc, il y a toutes ces émotions en ébullition. Il y a le changement de vie, il y a l'arrivée à Vienne. On sent vraiment que c'est un cœur qui s'interroge sur lui-même. On sent les battements du cœur dans la poitrine. Une musique qui cherche aussi à traduire des gens un peu perdus dans leurs émotions. Le fait d'être dans un sérail, ça, c'est une incarcération qui les fait se questionner sur ce qu'ils pensaient connaître d'eux-mêmes. Donc, il y a toute une perte de repères. Il y a toute une émotion à fleur de peau aussi, que je trouve complètement sincère, authentique et qui nous renvoie à quelque chose de très humain.
0: Alors c'est un opéra qui souligne les relations sociales, hiérarchiques entre les personnages, des relations aussi entre les hommes et les femmes. Qu'est-ce que cela vous a inspiré ?
1: Et c'est vrai que c'est un opéra qui met beaucoup en scène la question de la domination. On a ces femmes qui sont dominées à travers le sérail, blondes, Constance, mais ce sont aussi des femmes puissantes qui arrivent à l'intérieur de cette incarcération à renverser les rapports, à tenir tête, à avoir une espèce de dignité, puis de fidélité à leur valeur morale, à leur vision des choses. Donc on essaye de voir comment ça marche, être à la fois dans une position presque subalterne, puis garder la tête haute et défendre ce à quoi on croit. Il y a aussi les rapports plus sociaux, les maîtres et les valets. Les maîtres, c'est Constance, c'est Belmonte, ils sont pleins d'air idéaliste, avec des visions, avec une vision de l'amour très abstraite, presque. Et en dessous, on a les valets qui font avancer l'action. Donc, ils sont dans une efficacité. Ils sont, eux aussi, dans une situation d'emprisonnement, d'une certaine façon. Mais c'est eux qui ont une intelligence plus pratique des situations. Ils arrivent à comprendre comment ça fonctionne, ce lieu lointain. Et ça, je trouve ça beau, parce que c'est une façon pour eux de renverser la vapeur et puis d'avoir une certaine mainmise sur le rythme de l'action.
0: Et vous avez gardé cette touche orientale, en tout cas dans vos décors?
1: C'est toujours le sujet un peu complexe quand on aborde cette œuvre. Alors, on n'a pas voulu être dans une esthétique orientaliste du XVIIIe siècle du tout. On a des citations un peu d'architecture muséale, donc quelque chose d'un peu graphique de musée qu'on peut d'ailleurs trouver sur le pourtour méditerranéen. Je pense au Mucem, je pense au Louvre à Abu Dhabi. Mais ça reste un peu contemporanéisé, même s'il y a des petits triangles qui sont une lecture moderne un peu des fenêtres ou des moucharabiés.
0: Alors, qu'est-ce qu'il devient le sérail dans votre production ? C'est une sorte de secte ?
1: Alors, le sérail, c'est un espace sous l'emprise d'un pacha, qui est un guide spirituel, un autocrate, qui est quelqu'un aussi qui a une certaine assise militaire. Donc, c'est un espace qui renferme à plusieurs égards, qui enferme en soi, qui enferme dans l'esprit, dans la séduction. C'est un laboratoire expérimental, comme on en voit des fois chez Marivaux, dans La Dispute, par exemple, parce que le fait d'être enfermé permet au personnage de se transformer, de vivre des épreuves, parce que ce qui compte dans ce siècle des Lumières, c'est de braquer la lumière sur les cœurs en métamorphose et sur les âmes qui se questionnent sur elles-mêmes.
0: Et puis il y a cette notion de clémence, chère à Mozart.
1: Ah oui, alors ça c'est un sujet très complexe chez Mozart, parce qu'on a souvent des tyrans qui vont finalement, ou en tout cas des personnes en position de pouvoir qui vont aller du côté du pardon, mais le pacha ne semble pas tout à fait être du côté de Titus, par exemple, ou de Sylla, dans Lucio Sylla. Il est dans une morale presque pragmatique, un peu cynique. Il dit à Osmine très vite, les gens qu'on ne peut pas retenir par la ruse, il faut mieux les laisser partir et s'en débarrasser. Donc se débarrasser, c'est pas vraiment une morale de despote éclairé avec des valeurs très abstraites. C'est plus une vision à la Machiavel des rapports de force dans la politique. Et donc, je crois que c'est très, très important de faire des distinguos dans la dramaturgie mozartienne sur les types de clémence. Et celle-ci me semble plus corsée, plus sombre, plus ambivalente.

0: Et comment la musique de Mozart vous est-elle guidée, vous a-t-elle portée, Florence Hillot, dans votre travail avec les interprètes, avec les chanteurs?
1: C'est une musique que j'écoute depuis que je suis petit. C'est les couleurs de l'orchestration qui me guident. On sent bien quand il y a une espèce de ferveur lumineuse qui vient de la clarinette, du hautbois, ou quand les cordes s'emportent dans des gammes ascendantes. On sent bien qu'il faut à ça faire correspondre une image impressionnante sur scène ou réfléchir à un mouvement de décor qui va démultiplier l'état émotionnel des personnages que met en scène déjà la partition. Donc c'est une écoute de la dramaturgie de Mozart à travers ses choix d'orchestration, ses changements de tempo, ses changements de tonalité. On passe du rire aux larmes en permanence, on ne sait jamais sous quel pied danser dans cette œuvre, et c'est ce qui fait d'ailleurs sa profonde difficulté. Donc la musique nous donne des indices pour essayer de suivre un peu les méandres de l'âme humaine entre le tragique et l'humour et la légèreté.
0: Et ce théâtre, le Théâtre des Champs-Élysées, vous y faites vos débuts en tant que metteur en scène, qu'est-ce qu'il vous inspire ?
1: Il m'inspire beaucoup de respect, puis en même temps, il me ramène à quelque chose de très mozartien. Je trouve que c'est une salle idéale pour les opéras en format Mozart. Et d'être au milieu de cette acoustique et de cet espace où la relation entre le public et la scène est très forte, ça nous ramène au cœur du propos de Mozart, qui est de parler à l'humanité des gens dans la salle, sans que ça soit perdu dans un grand vaisseau avec des regards lointains, des petits corps. Donc il y a quelque chose du cocon, il y a quelque chose de la chaleur humaine, même par les dorures, par la chaleur aussi de la salle telle qu'elle est rénovée. Il y a quelque chose qui fait qu'on peut faire une expérience mozartienne très forte, je crois.

0: L'ouverture de l'enlèvement au sérail de Mozart par Laurence Equilbé à la tête de son Insula Orchestra. Laurence Equilbé qui dirige cette nouvelle production de l'enlèvement au sérail au Théâtre des Champs-Élysées à découvrir du 3 au 12 juin avec Jessica Pratt ou encore Amitai Paty dans la distribution. Laurence Equilbé qui justement ce soir sur Radio Classique nous éclaire sur la place de cette œuvre dans le parcours opératique de Mozart.
1: C'est vraiment l'opéra d'après Idoménée. Donc, on dit souvent que les opéras de jeunesse de Mozart sont tous ceux d'avant Idoménée, qu'avant Idoménée représente une jonction importante. Mais ce qui est intéressant, donc avec l'enlèvement au sérail, c'est que c'est son premier grand Singspiel. Et avec cette œuvre, il révolutionne un peu le genre. C'est-à-dire qu'il mêle à la fois l'opéra bouffa et l'opéra seria dans une même œuvre, en mettant aussi du théâtre en allemand. Et c'est vraiment le premier grand opéra allemand dont il rêvait.
0: Oui, puisque derrière cette légèreté d'une turquerie, qui est bien plus qu'une turquerie en fait, il y a beaucoup de profondeur, donc il y a un équilibre entre le drame et la comédie. Comment est-ce que Mozart traite-t-il cela ?
1: Bien d'abord, il y a deux couples donc qui sont retenus prisonniers. Enfin, il y en a un des quatre qui a pu s'échapper et qui va essayer de les libérer. Et dans ces deux couples, il y a un couple noble espagnol et il y a un couple de valets qui ont exactement les mêmes tessitures avec des genres vocaux différents. Et c'est vraiment le miroir, ce miroir-là qui va fonctionner dans cette comédie sarcastique et caustique. Par exemple, le couple de Belmonte et de Constance forment vraiment les amoureux, les romantiques, qui sont toujours un peu affolés, sentimentaux, etc. Tandis que les valets, Blonde et Pedrillo, c'est eux qui cherchent à comment s'enfuir. Et puis il y a ce pacha, et donc avec Florencio, nous avons voulu qu'il soit non pas un pacha, mais plutôt une sorte de gourou. Et ce qui nous a intéressé, c'est justement de comment est-ce que nous allons traiter le happy ending, le lieto fine de la fin.
0: Et le pacha Selim, c'est un rôle parlé. Pourquoi est-ce que c'est un rôle parlé ? C'était pas si courant chez Mozart.
1: Bien, en fait, il faut pas oublier non plus de parler du personnage de Osmin, qui est le gardien de ce sérail et qui est un petit peu dans notre version une sorte de grand videur de boîte de nuit horrible et qui est à la fois parfois grotesque et à la fois effrayant. Son miroir à lui, c'est effectivement le pacha. Et comment donner plus d'autorité à un personnage que de ne pas le faire chanter, de le faire simplement que parler avec simplement avec son aura, avoir cette espèce d'emprise qu'il a sur son peuple.
0: Et puis il y a l'orientalisme qui est présent. Alors il y a des percussions, des rites, des harmonies spécifiques qui évoquent cette touche orientaliste.
1: Ben, c'est surtout l'emploi de la musique turque dans plusieurs numéros, notamment dans l'ouverture, qui fait un choc quand on l'entend la première fois, et avec un tambourin grande, avec différentes sortes de cymbales, différentes sortes de triangle et un chapeau chinois. Et donc ça, effectivement, dans certains numéros, ça arrive notamment dans la fameuse air ou duo où Pedrillo fait boire Osmin qui n'a pas le droit de boire normalement, et puis dans toute la fin. Et ça fait vraiment un effet incroyable. Ça, c'est le chœur des janissaires aussi, parce que tout le peuple avec les gardiens, là il y a beaucoup de gardiens qui s'appellent les janissaires, et donc il y a tout un chœur très fameux avec cette musique turque. Et bon, rien que ça colore énormément.
0: Alors, cela fait des années, Laurence Equilbé, que vous fréquentez la musique de Mozart avec Insula Orchestra, ses opéras, ses symphonies, sa musique sacrée. Au fil des ans, que vous a apporté cette fréquentation, ce compagnonnage avec Mozart ?
1: Écoutez, c'est vrai que je suis beaucoup ce compositeur depuis longtemps, un petit peu dans tous ces genres, que ce soit l'opéra, par exemple, Lucio Silla, que j'ai pu enregistrer, son Requiem également, beaucoup ses Vêpres, ses symphonies, évidemment, ses concertos pour piano, maintenant l'enlèvement au sérail. Ce que j'aime énormément dans Mozart, c'est sa versatilité théâtrale et dramatique, même dans les œuvres symphoniques ou concertantes. Et il a toujours quelque chose à raconter de vivant, et toujours cette espèce de cohabitation entre le dramatique, il y a toujours souvent beaucoup de drame chez Mozart, mais la joie aussi, beaucoup de joie, beaucoup d'insolence et parfois même de poésie. Donc c'est vraiment un compositeur que j'aime énormément fréquenter parce qu'on peut y ressentir énormément d'émotions et voir aussi même des grandes joies abstraites, comme par exemple la fin de la symphonie Jupiter, avec cette grande fugue qui est totalement purement abstraite, où là on n'a plus du tout question de s'épancher de quoi que ce soit. Et voilà, donc c'est un compositeur à plein de facettes qui est fascinant.
0: Et puis, c'est un compositeur qui a inspiré de nombreux réalisateurs de cinéma, pour faire un lien avec votre nouvel enregistrement, Laurence Equilbé, consacré aux musiques classiques et baroques qui ont inspiré le monde du cinéma. De quelle façon, justement, Mozart est-il présent au cinéma? Qu'est-ce que sa musique a inspiré, souvent d'ailleurs des adagios, des andantes sur des scènes très romantiques? On pense bien entendu à Out of Africa, mais il y en a eu bien d'autres.
1: Ah ben, évidemment, alors dans Mozart, il y a beaucoup de Mozart au cinéma, mais c'est toujours un tout petit peu les mêmes numéros. Le premier qui met beaucoup de Mozart au cinéma, c'est évidemment Amadeus, qui met notamment cette fameuse symphonie 25, qui est très connue maintenant grâce à ce film. Mais avant, vous avez raison de le signaler, il y avait effectivement Out of Africa, ça date de 85, je crois, avec ce concerto pour clarinette. Il y a eu le concerto de piano, le mouvement lent du numéro 23 dans L'Incompris de Comencini, qui a été un succès incroyable. Et puis il y a même un concerto, le numéro 21. Son mouvement lent a été tellement célèbre dans un film suédois là, de Bo Widerberg, qui s'appelle Elvira Madigan, que ce concerto a même le surnom du concerto Madigan. C'est vraiment un compositeur qui a beaucoup de succès à l'image, je pense.

0: L'Andante du 21e concerto de Mozart par David Frey et l'Insula Orchestra, sous la direction de Laurence Equilbé, un extrait de cet album sorti chez Erato, dans lequel Laurence Equilbé, entouré de quelques merveilleux solistes, met à l'honneur des thèmes classiques et baroques associés au monde du cinéma, des thèmes dont l'utilisation par les cinéastes ne se limite pas aux films d'époque, mais joue parfois sur les contrastes. On écoute Laurence Equilbé.
1: Dans le baroque, souvent, c'est assez décalé parce qu'il y a souvent des morceaux très émouvants qui sont dans des scènes joyeuses, par exemple, parce qu'elles prédisent ce qui va se passer plus tard. Et ça, c'est souvent le cas, par exemple, dans Vivaldi. Vous avez un morceau qui s'appelle Comme des Dérites, qui est issu du Nisier Doménus et qui est dans énormément de films, donc que ce soit d'Ipan, de Jacques Audiard, ou bien dans Spectre, Sam Mendes, Mignonne, de Maimouna Doukour, donc même dans Les Amandiers récemment, Valéria Bruni-Tedeschi, mais c'est quelque chose qui est un peu souterrain, ça parle un peu du sommeil, c'est plutôt quelque chose d'assez reposant, mais tout le temps ça amène un drame. Il y a aussi, je pense aussi au titre qui est l'air du froid là de Purcell. Là c'est encore autre chose parce que comme il a été vraiment mis à l'honneur avec Klaus Nomi qui est mort du sida, ben c'est cet air du froid de Purcell, du King Arthur, il est souvent dans des films qui évoquent l'homosexualité comme Saint-Laurent ou des films comme ça, 120 battements par minute. C'est assez intéressant de voir le destin de certains titres au cinéma.
0: Alors ces musiques, vous les jouez sur des instruments d'époque et au cinéma, on n'a pas l'habitude d'entendre des orchestres qui jouent sur instruments anciens.
1: Alors c'est de plus en plus le cas, notamment dans les films historiques, heureusement d'ailleurs, mais c'est vrai qu'à l'époque, dans les années 80 jusqu'à 2000, la musique classique et baroque n'était pas du tout jouée sur un instrument d'époque. Maintenant, c'est davantage le cas et c'est aussi pour ça qu'on avait choisi certains titres, par exemple la Sarabande de Handel qui a été très connue grâce à Barry Lyndon, qui est enregistrée dans Barry Lyndon de façon très symphonique et très dans l'air du temps. Ça nous amusait aussi de faire découvrir ces musiques très connues à des mélomanes ou à des cinéphiles dans une version sur instrument d'époque qui nous paraît peut-être plus en phase avec les œuvres, hein, mais voilà, donc c'était aussi intéressant de ce point de vue-là, cet album.
0: Voilà, un nouvel album avec Insula Orchestra, une nouvelle production ici au Théâtre des Champs-Élysées pour clore en beauté la saison, et la prochaine saison d'Insula Orchestra à la scène musicale et ailleurs, Laurence Equilbé, comment s'annonce-t-elle? Elle sera déjà très beethovenienne.
1: Oui, parce que nous sommes dans un chemin beethovenien, notamment avec l'académie Insula Camerata que j'ai créée récemment l'année dernière. Et on fait tout un projet qui s'appelle Beethoven Extended avec Harmonia Mundi, qui sont les symphonies 3, 5, 6, 7, 9 à double orchestre, c'est-à-dire tous les vents sont doublés, les cordes sont très très nombreuses, pour jouer comme on jouait à l'époque de Beethoven dans les grandes salles. Et ces symphonies méritent vraiment d'avoir ces effectifs-là dans nos salles actuelles. Et on enregistre aussi en 360 degrés certains numéros pour faire un projet Beethoven, une symphonie imaginaire avec les nouvelles salles de concert qui vont s'appeler Alcove. Enfin, ça sera des salles pas en live, hein, mais avec de la musique à 360 et immersif. Donc, on termine ce projet avec donc Heroica à la rentrée. Et puis le concerto de l'Empereur avec David Frey, que je serais très heureuse de retrouver. Et puis la symphonie pastorale, la sixième, avec cette fois-ci Lucas de Barque et le concerto numéro 2 de Mendelssohn. Et puis donc là, la rentrée d'après, on fera la neuvième symphonie et je reprendrai les grandes pages de Richard Strauss a cappella. Donc ça, je serais très contente de refaire ça. Voilà, donc ça, c'est le chemin beethovenien, effectivement, qui est important depuis quelques années. Mais on commence un autre chemin bientôt. C'est plutôt un chemin à Liszt, Berlioz. Et donc notamment pour les 10 ans de la scène musicale, qui sera en avril 2017, aussi pendant une élection présidentielle, comme il y a 10 ans, nous allons donner la symphonie de Liszt, la Dante symphonie, avec un projet du plasticien Matt Colichaud qui va faire un film en 360 degrés avec un anneau immense sur cette symphonie. Donc, et ça sera aussi avec Magdalena Kogena, ce projet, et la maîtrise des Hauts-de-Seine. Et puis, effectivement, Liszt, Berlioz, les nuits d'été l'année prochaine aussi. Donc, on commence ce nouveau chemin avec Marie-Andrée Bouchard-Lecieur.
0: Il y aura quelques notes de Mozart.
1: Il y aura quelques notes de Mozart, oui, avec l'Académie dans notre festival Scène de Fête. J'aurai le plaisir de les diriger dans un programme classique. Cette année, il faut un programme baroque, mais ça sera un programme classique Mozart avec la Symphonie Paris, l'ouverture parisienne, un programme Mozart à Paris.
0: Merci beaucoup Laurence Equilbé. On vous souhaite déjà une belle fin de saison avec cette production de l'Enlèvement au Sérail. Merci infiniment.
1: Merci beaucoup.

0: L'envoûtant Cum Dederit du Nisi Dominus de Vivaldi, chanté par Paul-Antoine Benoustian, avec Laurence Equilbé et son Insula Orchestra. Laurence Equilbé dans la fosse du Théâtre des Champs-Élysées du 3 au 12 juin pour cette nouvelle production de L'Enlèvement au Sérail de Mozart, mise en scène par Florence Sillot. Voilà, c'est la fin de ce journal du classique. Merci à Lucille Metz pour sa réalisation. Demain, nous serons en compagnie du compositeur Thierry Esquèche. Très belle suite de soirée en musique à l'écoute de Radio Classique.
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